0: qu'on va voir en France. C'est pour ça qu'on oublie que la Révolution française est précédée de quelques années par la Révolution américaine, que les influences sont très importantes dans les deux sens. D'ailleurs, beaucoup d'auteurs américains sont influencés par la pensée française, mais en même temps, si on se place au point de vue, par exemple, de l'Assemblée, en 89, il y a un certain nombre de représentants, et pas des moindres, qui ont été directement des acteurs de la Révolution américaine, dans le corps expéditionnaire militaire, dont le plus célèbre est Lafayette. Et donc, eux vont attirer l'attention, par exemple, sur ce qu'on appelle les révolutions bataves, c'est-à-dire du côté du nord de l'Europe, du côté de la Hollande, qui vont intervenir en 1783, qui commencent en 83, donc qui sont avant la Révolution française. De même, ces révolutions, elles vont même jusqu'en 87, on est encore avant la Révolution française. Il y a ce qu'on appelle aussi la Révolution brabançonne, qui intervient en 87-89. Alors, certains vont contester la nature révolutionnaire, tout cela, mais ce sont de vrais... je n'en ai pas parlé, je crois, avec toi, de ce mouvement révolutionnaire-là. De même que ce qui s'est passé en Pologne. Ici, la Pologne, on en avait un petit peu parlé. Je pourrais faire un topo une fois, là, justement, sur ces épisodes peu connus, et qui, permettre de comprendre que ce qui va se passer en France doit être élargi au point de vue de son contexte géopolitique, idéologique, pas simplement donc aux frontières de la France, mais dans un cadre, on va dire, transatlantique.
1: Mondialisé.
0: Donc, en fait, quelque part, c'est une forme, alors pas de mondialisation comme nous l'entendons, mais disons que la Révolution française s'inscrit, et c'est pour ça que ça va être un petit peu énervant pour des tenants vraiment d'une sorte de chauvinisme français là-dessus, parce que ça sous-entend que la France a été un acteur très important, mais qu'elle n'a peut-être pas eu le monopole de ces choses-là, et qu'elle n'a pas eu forcément, l'unicité, l'exceptionnalité au sens aussi loin. Évidemment, des conséquences, ça c'est certain. Mais sur le principe, ça peut se discuter. En tout cas, c'est des thèses tout à fait intéressantes, sérieuses. C'est pour ça qu'on appelle ça la thèse atlantique, parce que ces mouvements vont toucher des pays donc, comme les États-Unis, comme la Hollande, et évidemment la France, mais il y a aussi la Pologne dans ce contexte-là. Et évidemment, quand va être publié ces travaux autour de ces questions-là, eh bien pour beaucoup d'auteurs, ils vont y voir une sorte d'attaque américaine contre l'interprétation jacobino-marxiste. Et donc on va les accuser, à travers cette thèse atlantique, de se faire le jeu des États-Unis. Puisqu'en grande partie, les éléments, mais en même temps, c'est ce qui est intéressant, c'est que ce qu'ils mettent en avant, ce n'est pas forcément des agents secrets de la CIA. C'est pareil, c'est pas parce qu'un auteur français s'intéresse à la paysannerie qu'il est forcément missionné, mandaté par Moscou pour faire une étude là-dessus. Ce sont effectivement des factualités historiques qui vont, dans ce contexte-là, remettre en cause certaines interprétations au sens, comme je disais, de l'unicité de la Révolution française, de sa spécificité, donc de sa supériorité par rapport aux autres. Après, la Révolution française aura ses caractéristiques. Elle est beaucoup plus grande, elle touche un démos beaucoup plus important, c'est un peu plus de 26 millions d'habitants, la France, comparé au Brabançon, la Révolution batave, le rapport effectivement disproportionné. Et donc, dans un contexte de guerre froide, ces thèses vont être assez mal reçues de la part de courants historiographiques souvent assez politisés, plutôt de tendance marxiste. Donc là, on est dans les années 1950-1960, et ce qu'il faut retenir de ce que je viens de présenter, c'est qu'aujourd'hui, une grande partie de ce qui a été avancé par ces historiens-là fait partie de la compréhension que nous avons, compréhension élargie de la Révolution française. Et en grande partie, le travail que je fais, moi, sur l'histoire des révolutions, dont je blablate un petit peu avec toi régulièrement ici depuis quelques temps, s'inscrit effectivement dans une conception élargie des processus révolutionnaires, en dépassant les clôtures strictement nationales ou historiques, en montrant par exemple les influences d'autres révolutions antérieurement, ou d'autres faits qui peuvent susciter un exemple chez des acteurs politiques. Donc, quelque part, une grande partie de ma méthodologie, entre guillemets, de travail, a intégré toutes ces réflexions d'élargissement, à la fois par rapport à la Révolution française, au sens d'une sorte de synchronie beaucoup plus large que simplement une considération hexagonale, mais même au point de vue diachronique, en s'intéressant aux révolutions antérieures qui vont servir d'exemple. Pourquoi, par exemple, dans le cas de la Révolution française, ils vont vouloir se présenter comme des consuls? Pourquoi il y a une sorte de mode à l'Antiquité qui apparaît dans la recherche d'institutions.
1: L'Antiquité qui a inventé la démocratie d'un côté et la République de l'autre.
0: Donc on cherche des dispositifs institutionnels autant que des références politiques. Parce que je sache, le bonnet phrygien est très bien connu pour être un couvre-chef très français.
1: Permettez-moi d'ironiser là-dessus. Dans une région proche du Berry, oui.
0: Ouais, voilà. En tout cas, du Berry au bonnet phrygien, il y a quand même, je rappelle pour nos auditeurs qui seraient ignares en matière géographique, que donc la Phrygie est une région d'Asie mineure, c'est-à-dire du côté de la Turquie actuelle, et qui était en fait le symbole des esclaves émancipés dans l'Antiquité. Donc voilà, c'est pour ça que je disais, c'est pas du tout un couvre-chef naturel. C'était vraiment un symbole politique qui n'était pas neutre en allant le chercher dans l'Antiquité, quoi. De même, quand il y a un certain Gracchus Babeuf, j'ai oublié son prénom, je le connais là en mémoire que sous son nom donc de Gracchus Babeuf, mais Gracchus c'est un surnom qu'il a choisi, c'est une référence à quoi? C'est une référence à la révolution des Gracques, donc son manifeste des égaux, qui, si je me rappelle bien, c'est 1795, quand il tente là de faire cette intervention dans le cours des événements, qui va se terminer tragiquement pour lui, la référence à Gracchus Babeuf, voilà. Donc ça veut dire qu'ils connaissent ils ont une connaissance historique, ils connaissent des classiques de combat, de lutte sociale à d'autres époques aussi. Donc les influences sur les recherches de modèles, sur les recherches d'imaginaire pour constituer donc de nouvelles structures politiques et constantes dans le processus de la Révolution française. Et donc soit on regarde vers l'Antiquité gréco-romaine, donc la République de Rome, Robespierre avec sa vertu, comment dire, son culte de la vertu, ça évoque des connotations que l'on a dans la Révolution, dans la République romaine, au sens des modèles de la vertu républicaine présentés, alors que Danton, l'ennemi personnel de Robespierre, sera présenté comme riche, comme corrompu, etc. Donc on y retrouve même presque une sorte de logique contre la richesse, l'argent, contre les éléments somptuaires qui évoqueraient bien des censeurs de l'Antiquité. Donc Robespierre est tout à fait, je dirais, c'est pas du tout un imbécile, il sait quelles sont ses positions politiques et ses références historiques. Et je vais m'arrêter là parce que sinon je vais vous faire un topo sur, une révolution française habillée à l'antique.
1: On va faire une pause avec Ewen.
0: Merci.

0: Time to make stuff revolution. C'est dans Histoire de Révolution. On continue donc, Eric, et on termine d'ailleurs cette historiographie de la Révolution française. Ces lectures, c'est... Alors, on était...
1: La thèse donc de l'école atlantique. Donc
0: à revenir sur cette école atlantique et à, sur cet aspect de la Révolution qui s'extrairait d'une seule histoire de France, mais bien d'une histoire des hommes, quoi, finalement.
1: Voilà, élargi, comme je disais, à la fois sur un plan diachronique, c'est-à-dire à travers l'histoire, et synchronique, c'est-à-dire par rapport à son présent. C'est-à-dire élargi dans le temps et élargi dans l'espace, en prenant en compte donc ce qu'on peut appeler là l'espace atlantique, c'est-à-dire entre les États-Unis et toute une série de pays du côté de l'Europe du Nord, comme la Hollande, la Pologne, le Brabant aussi. Alors, il y a encore un événement qui va intervenir, qui va être une sorte de révolution en matière de révolution. Ça va être à partir de 1965, là c'est une date précise, puisque c'est la publication d'un livre qui s'intitule « La Révolution française » par un très grand historien. En fait, c'est deux historiens. C'est d'un côté François Furet, ancien communiste, là je vais dire repenti, c'est-à-dire introduisant une nuance que certains vont qualifier, c'est pas lui qui se revendique comme tel, mais qu'on accusera d'être néolibéral dans ce contexte-là, et Denis Richer, qui est un autre historien français, là, donc ils vont publier en 65 cet ouvrage qui va être un tournant majeur de l'historiographie contemporaine de la Révolution française. Et aujourd'hui, au point de vue on va dire, dans le micro landerneau des historiens de la Révolution française, par colloque interposé ou publication, eh ben, il y a donc encore les représentants de l'école classique jacobine qui ont repensé leurs propres thèses, relancé leurs travaux, en réaction d'ailleurs aux thèses atlantiques et aux travaux de cette école libérale, là, je vais employer ces termes-là, pour désigner les travaux de François Furet et de Denis Richer. En fait, on les appelle libéraux, mais c'est plutôt une sorte de point de vue qui va élargir la complexité de la Révolution française et en sortant, disons, de l'interprétation un petit peu trop, on va dire, parfois à la lecture ou à l'influence, comme je disais, du marxisme, en repensant surtout la philosophie de l'histoire, de ça. Et donc, cette école, qui n'est pas, quand je dis école, c'est pas des partis, c'est-à-dire c'est des positions intellectuelles, donc il y a certains auteurs qui changent même à l'intérieur de ces positions. C'est pour ça que si on prend, par exemple, François Furet, entre ses premiers travaux dans les années 60 et les années 90, par exemple 80, il va lui-même nuancer ses propres thèses. Mais en tout cas, ce courant que l'on va voir présent de manière assez importante lors du bicentenaire de la Révolution française, donc l'autre, le courant jacobin, il est en quelque sorte triomphant lors du premier centenaire. Et alors moi je ne suis pas d'accord avec cette interprétation qu'en 1989 ce serait le courant là, du libéral incarné par cette école d'historiens qui aurait se serait seul exprimé, puisque les autres sont toujours présents, publient, participent de la vie intellectuelle autour de ces questions-là. Au point de vue donc des thèses de départ François Furet va mettre en avant à travers cet ouvrage en 65, c'est l'idée que la révolution n'est pas le fruit de la lutte des classes
2: au sens d'une lutte inéluctable ou d'un mouvement inscrit dans le sens de l'histoire entre d'un côté une bourgeoisie libérale et une noblesse conservatrice. C'est-à-dire que pour lui, la Révolution française n'était pas inévitable ou nécessaire et pouvait donc être en partie stabilisée, par exemple, à travers un compromis réformiste, c'est-à-dire une monarchie constitutionnelle, qui a failli d'ailleurs intervenir, si ce n'est que Louis XVI a
3: tiré la balle dans le pied.
2: Voilà. Il s'est laissé tomber le cadenas sur le pied pour rester... voilà, donc que cette thèse de l'inéluctabilité des événements, de la radicalité de la République, non. Et c'est vrai que quand on examine les cahiers de doléances dans le détail, les discours de tous ces acteurs de la Révolution au départ, donc en 88, 89, eh bien on va voir qu'ils vont être totalement éliminés de la scène de la Révolution française, parce qu'ils sont dépassés, ils ne se reconnaissent pas du tout dans la tournure des événements, et seront d'ailleurs, dans bien des cas, eux-mêmes victimes de la Révolution française. C'est pour ça qu'il y a, il faut vraiment l'avoir à l'esprit, un turnover, permettez-moi l'expression anglaise, du personnel politique dans le cadre des événements de la Révolution française, qui est considérable. C'est-à-dire qu'il y en a très peu qui ont fait une carrière politique permanente, de, si on prend l'année 88 avec la journée des Tuiles, jusqu'en 99. Alors il y en a certains qui ont survécu, mais ils ont dû souvent se retirer, ils sont revenus, entre guillemets, aux affaires, mais ça n'a pas été des positions en continu. Robespierre n'est pas un personnage politique important de l'année 89, et il disparaît en
3: 94.
2: C'est un météore terrible. Ça participe d'ailleurs de la dimension fascinante du bonhomme.
3: Ça a été un éclair entre 92-94.
2: Voilà. Avant, il a commencé à se constituer avant, mais en 89, quand Robespierre parle, personne n'écoute, quoi. Voilà, c'est Robespierre de 89 n'est pas le Robespierre qui sera pour nous Robespierre. Et ça, c'est quelque chose qui participe de la fascination qu'on peut avoir pour ce genre d'époque, où, c'est comme pour Bonaparte, on prend Bonaparte 5 ans auparavant, on imagine mal, entre guillemets, l'empereur Napoléon après. Donc il y a aussi une sorte de situation où les possibles sont, comment dire, il y a des champs de possibles, hein, si Grouchy était arrivé à l'heure, comme on dit parfois, si Valmy avait été perdu au lieu d'être gagné, si ceci ou cela était intervenu, à peu de choses, les inflexions sur l'évolution du régime. Je rappellerai aussi que l'exécution de Louis XVI, c'est avec, en termes de une majorité voix. Écrasante, pour le, hein, c'est une voix. Donc, on ne peut pas dire que la majorité des Français, même du côté des gens qui ont été vraiment acteurs de 89, étaient des anti-monarchistes là-dessus. Il y en a, bien sûr, c'est une minorité, enfin, c'est une minorité très active, très visible, qu'on entend, mais ils ne sont pas représentatifs. On oublie aussi que dans le cours des événements de la Première République, par une représentation élective, va revenir, ça c'est notamment après la terreur, hein, dans le cadre de la réaction thermidorienne, c'est-à-dire après qui met fin à la terreur et l'espace que ça ouvre, eh bien pour une grande partie de la population française, ils revotent dans un cadre désormais légal, pour des représentants plutôt monarchistes. Ce qui expliquera en partie d'ailleurs le coup d'état de Napoléon plus tard, devant une assemblée, une chambre qui tourne à une majorité royaliste. Donc les choses ne sont pas aussi, aussi manichéennes, aussi simples et surtout sans aucune inéluctabilité.
3: Puisqu'on parle d'historiographie, Eric Louen, et qu'on approche de la fin de l'émission, je voulais te poser une question, parce que j'avoue que je suis quand même la rienne devant tous ces débats, tous ces débats historiques.
2: Le technicien, ouais.
3: Les écoles scientifiques etc. Sont toujours dans un combat et dans un tiraillement, en tout cas entre diverses approches, et la plupart du temps, selon les époques, l'une ou l'autre, à force de loi, on l'a vu. Aujourd'hui, quand on prend un livre d'histoire d'un gamin de seconde ou de première, et que on lit l'histoire de France dans un manuel, qu'est-ce qui en ressort, et finalement quelle est la révolution qui est présentée aujourd'hui?
2: Alors là, tu me poses une colle, parce que ça fait très longtemps que je n'ai plus réouvert les manuels d'histoire. Quand je dis manuels d'histoire, c'est au sens scolaire.
3: Globalement, c'est à peu près la même que les nôtres. Hein,
2: scolaire. Disons que c'est pour ça que là, je travaille pas du tout sur le cadre éducation nationale.
3: Parce que, par exemple,
2: pour les gamins,
3: que la Révolution française serait la sœur, voire la fille d'autres révolutions avant. Moi, je ne me souviens pas d'avoir entendu autrement que dans les propos d'Eric Louen.
2: Voilà. Disons
3: par
2: que
3: exemple,
2: ce qui domine...
3: En tout cas, pas chez mes profs d'histoire.
2: Voilà. J'ai dit, je suis peut-être pas le mieux placé pour le parler, parce que je n'ai pas fait d'études comparatives sur l'évolution des manuels scolaires.
3: Pas inintéressant.
2: C'est tout à fait intéressant. Parce que là, mais ça, c'est vraiment l'histoire des manuels scolaires. C'est pas du tout l'histoire de
3: l'histoire.
2: De l'histoire. C'est encore autre chose, ça. Hein, c'est pour ça que j'ai bien dit, je suis pas forcément en mesure de répondre comme ça, parce que ça, il faut vraiment faire une étude comparative. Mais si je ne me trompe pas, peut-être je me trompe, mais là c'est vraiment je me lance dans le vide, hein, là, donc Je pense que la vision qui domine encore, en tout cas qui a encore une inertie historique, c'est un bon fond de l'interprétation jacobienne nuancé par quelques thèses venant de la révolution de François Furet et Denis Richer. Je m'avance, je ne risque pas grand-chose en disant cela. La thèse atlantique, il me semble qu'elle est très peu intégrée effectivement dans nos manuels d'histoire. Ce qui s'explique un petit peu parce qu'effectivement, quand on étudie l'histoire de France, c'est sûr que l'histoire donc du côté de la Hollande, des épisodes de la Pologne, voire même par exemple, allons vers un truc très impolitiquement correct. Des événements politiques intervenus en Corse lors de tentatives de la Corse de se constituer comme État indépendant avant la Révolution française, ce qui expliquera pourquoi Jean-Jacques Rousseau proposera un projet de constitution à la Corse, s'inscrit dans un mouvement effectivement européen beaucoup plus vaste que simplement enclos dans les frontières hexagonales constituées à peu près à la Révolution française. Par exemple, peut-être que je dis une bêtise, parce que comme j'ai dit, je n'ai pas les manuels scolaires d'aujourd'hui utilisés en tête, mais il y a une idée qui, si je me rappelle bien, moi, quand j'étais à l'école, je pense qu'elle était présentée dans les manuels scolaires, c'est l'idée que finalement la notion de nation française avait était née de la Révolution française. Alors que quand on examine dans le détail, l'idée de nation française, même au sens territorial, au sens dans ce sens-là, existe avant même la Révolution française. Et c'est d'ailleurs parce qu'elle existe que la Révolution française peut exister. C'est-à-dire qu'un des aspects à ce niveau-là intéressant des représentants du tiers, c'est qu'ils ne se pensent plus comme défenseurs de provinces, mais défendant la France. C'est pour ça que si, effectivement, sur la scène de l'histoire, c'est la Révolution française qui fera parler de la France, de la nation française, au point de vue de la représentation politique, parce qu'avant, il n'y a que des provinces, il n'y a pas la nation française en tant que telle. Par contre, dans les faits, dans les discours, et même du côté de personnages qui ne sont pas forcément du tout des révolutionnaires, cette représentation-là d'un ensemble territorial, démographique, avec une identité est déjà pensée, même sous Louis XV, en très grande partie. Puisque si je me rappelle bien, Louis XV avait refusé d'envahir les Pays-Bas en partant de l'idée que c'était au-delà de l'espace naturel, c'est le concept des frontières naturelles de la France. Notion qui n'existe pas, par exemple, au XVIIe siècle, si on se place à l'époque de Louis XIV, parce que la France est encore en train de se constituer, tandis que dès le milieu...
3: On peut dire globalement que c'est sous Louis XIV qu'est née l'idée d'État-nation, sommairement.
2: Sommairement, oui. Voilà. Et là, ce dont je parle, c'est vraiment au sens, la conception de la nation dans son tout, impliquant donc un fonctionnement, mais ça remonte avant, puisqu'on pourrait parler de l'utilisation, l'édit de Villars-Cotterêts pour l'adoption du français en 1539, ça fait partie de tout ce développement-là, et donc l'idée de nation préexiste à la Révolution française, et c'est parce qu'elle préexiste qu'ils vont penser, justement, ces représentants du tiers, quand ils vont se constituer en assemblée nationale, quand ils vont, d'ailleurs, c'est ça, c'est-à-dire qu'ils ont déjà le sentiment de former une nation. Donc bien sûr, c'est la Révolution qui va l'inscrire dans le marbre des constitutions, qui va l'inscrire désormais dans la factualité politique, mais au point de vue des idées, c'est déjà acté bien avant. Donc à ce niveau-là, la Révolution française va amplifier cela, et c'est un discours qui va être repris par tous les grands noms de la Révolution française, mais en réalité, ce n'est pas eux qui l'inventent.
3: Et encore qu'on pourrait le tempérer, parce que finalement, elle ne l'amplifie pas tant que ça en Vendée, mais ça, c'est un autre sujet.
2: Oui, mais quand on examine dans le détail, justement, les épisodes vendéens, on s'aperçoit que c'est peut-être beaucoup plus complexe qu'on ne le pense. Les Vendéens, le rapport à l'idée de la France comme nation, c'est pas la raison du conflit entre les Vendéens, et puis il faut voir comment ça démarre dans les faits, les insurrections dans les provinces, c'est pas forcément contre l'idée de la France comme nation. C'est par exemple quand il y a des conscriptions en masse, quand il faut lever 300 000 soldats pour sauver les frontières, etc. Quand on va procéder à des tentatives, d'ailleurs sur le papier on n'y arrivera pas, à avoir les 300 000 soldats, parce qu'il faut faire des levées imposées, et les gens dans beaucoup de provinces rurales, notamment du côté de la Vendée, c'est une des principales raisons de l'insurrection.
3: C'est-à-dire parce que bien souvent, on va chercher les garçons un à un dans chaque ferme.
2: Voilà, c'est-à-dire que c'est pas des gens qui se sont dit, tiens, on est contre ça parce qu'on serait chouans et vendéens. Ça, c'est la relecture aujourd'hui. À l'époque, dans les faits, évidemment, c'est un mixte beaucoup plus complexe parce qu'il va y avoir les épisodes après de par rapport à la royauté, les immigrés, mais même du côté de ce qu'on pourrait appeler globalement les Chouans, les Vendéens, il n'y a pas forcément d'unité politique. Certains sont plutôt défenseurs des immigrés, d'autres sont ont une connotation plus rurale au sens de la défense de leur tradition et de leur de quelque chose ensuite qui est aussi une réaction, une agression, parce que du côté des troupes envoyées pour y réagir, comment dire,
3: c'est... On se nourrit sur le pays et globalement ça fait des dégâts.
2: Voilà, donc il y a aussi une grande partie où c'est ça la dynamique d'une guerre civile, c'est-à-dire que la haine nourrit la haine, et donc le sang qui coule entretient le sang qui coule en réaction de l'autre côté. Alors, pour revenir donc à la situation présente...
3: Et pour clôturer, Eric Lohan, il est là.
2: Voilà. Donc, peut-être pour comprendre un dernier petit point, au point de vue des débats que vont amener l'école libérale, il va y avoir des réflexions au point de vue non plus est-ce qu'on est pour ou contre la Révolution française, parce que la question ne se pose plus dans ces écoles. De même, pour la Révolution atlantique, c'est plus une école historiographique du pour ou du contre. C'est pour ça qu'on est bien désormais dans un débat d'histoire. Mais par contre, les réflexions que Denis Richer et François Furet, donc vont apporter, ça va relancer des interrogations sur la relation entre l'évolution de la Révolution française en 93 par rapport aux idéaux de 89. Et notamment sur des réflexions désormais qui seront faites à la lumière des régimes totalitaires, c'est-à-dire à la lumière donc des régimes fascistes du 20e siècle. Alors que si on prend essentiellement l'école libérale, pas libérale, jacobine qui existait, jacobino-marxiste, comme disent certains, eh bien évidemment, ils ne
3: tiennent pas compte de ça, puisqu'ils ne l'ont pas connu.
2: Oui, ou alors disons que le gros du développement historique était antérieur. Et donc, à ce niveau-là, ça va relancer des débats, parce que par exemple, François Furet, lui, va évoluer dans ses thèses. Lui, au départ, il soutenait d'abord, en 65, qu'elle était un dérapage. La terreur était un dérapage, alors que, selon une interprétation finalement qu'on avait déjà entendue à d'autres époques, alors qu'un peu plus tard, lui-même va nuancer ses positions avec l'idée qu'un certain nombre des éléments de la radicalisation idéologique de 93 reposent sur quelques-uns. Alors, c'est là où moi je ne suis pas tout à fait d'accord avec lui, c'est que, il y en a quelques-uns qu'on peut retrouver, mais pas globalement. Et en tout cas, lui, il va réassocier les épisodes de 93 avec la dimension de 89, mais en mettant en avant des logiques idéologiques, c'est-à-dire des logiques totalitaires, et ça va faire beaucoup réagir l'école jacobine, parce que c'est une sorte d'éclairage sur les phénomènes, on va dire, totalitaires. Alors c'est vrai qu'il y a des comparaisons qui doivent être faites, mais de là à dire que c'est tout à fait identique, ça aussi, ça peut se discuter. Voilà, tu me fais signe, donc la guillotine de la montre est imparable.
3: De la montre, ouais.
2: Voilà. Bon, au point de vue des historiens qui participent

0: les réflexions, les inspirations, enfin tout ce que ça nous amène à réfléchir d'une manière ou d'une autre, eh bien ça, je pense que ça va continuer de manière considérable dans l'histoire.
1: Merci beaucoup Eric Loewen. À bientôt.

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Salut à toutes, salut à tous, merci d'être à l'écoute et présent pour cette émission de Jazz City. Programme de ce soir, le grand orchestre de Monsieur Bill Holman.

Le grand orchestre de Bill Holman. Ce soir, cette émission, comme je vous l'ai dit, est consacrée à ce grand, surtout arrangeur et compositeur, mais aussi un excellent ténor. Et vous allez toutes et tous le dire en même temps, qui est-ce qui m'a prêté les disques que nous allons écouter ce soir pour les Big Band? Monsieur Roland de la Creta de Lausanne, une fois de plus. Il m'a sorti de sa collection quelques disques sous le nom de Bill Holman et son orchestre. Ils sont fort peu nombreux, je crois qu'il y en a 3 ou 4. Et monsieur Roland de la Creta, bien sûr, les a tous. Et nous allons écouter ce soir plusieurs disques qui n'ont jamais été réédités. Alors nous avons pu écouter The Moon is Blue, arrangé bien sûr par monsieur Bill Holman. Bill Holman, leader arrangeur ténor. Joe Meddy, Charlie Kennedy à l'alto. Richie Kamuka, Bill Perkins au ténor. Jack Nimitz au baryton. Al Porcino, Ray Triscari, Concordoli, Lee Katzman aux trompettes. Frank Rossolino, Warren Fryley, Lou McCreary et Kenny Schroyer au trombone. Jimmy Rolls au piano. Le fantastique, fabuleux batteur Mel Lewis, batterie. Joe Mondragon à la contrebasse. Voilà un All-Star Big Band aujourd'hui. À l'époque, c'était des jeunes musiciens qui commençaient à se faire connaître. Et aujourd'hui, bien, qui pourrait se payer un orchestre aussi prestigieux? Je crois personne. Alors je pense, bien le mieux, c'est de continuer d'écouter ce grand orchestre enregistré en 1960 dans plusieurs autres titres. Quick Step, composé et arrangé par Bill Holman. In a Sentimental Mood, composé en 1935 par Duke Ellington. Stereozo, une composition et un arrangement Bill Holman, et June is bursting out all over. 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

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Ce soir, nous sommes avec le grand orchestre du compositeur, arrangeur et saxophoniste ténor, Monsieur Bill Holman. Nous avons écouté Quick Step, In a Sentimental Mood, Stereozo, June is Bursting Out All Over, tous des arrangements de Monsieur Bill Holman. Et je remercie Monsieur Roland de la Créta de Lausanne qui m'a prêté les disques que nous écoutons ce soir. Et nous repartons pour un tour, Bill Holman et son grand orchestre. Et dans cet orchestre, eh bien, il y a Joe Meny, Charlie Kennedy à l'alto, Richie Kamiuka, Bill Perkins au ténor, Jack Nimitz au baryton, Al Porcino, Ray Triscari, Count Candoli, Lee Katzman aux trompettes, Frank Rosolino, Warren Fraile, Lou McCreary et Kenny Schroyer au trombone, Jimmy Rolls piano, Joe Mondragon contrebasse et Mel Lewis à la batterie.

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Ce soir, comme je vous l'ai dit, le grand orchestre de Bill Holman. Et nous avons pu entendre Holman River et Lush Life. Lush Life, entre parenthèses, fut écrit par Billy Strayhorn en 1938, mais ne fut qu'entendu qu'en début des années 40, lorsque Nat King Cole a décidé de l'interpréter au piano avec son trio Oscar Moore, Wellesley Prince. Et c'est seulement au milieu des années 40 que le Duc se décida à enregistrer cette fameuse composition. Alors, un petit mot quand même sur Monsieur Bill Holman, saxophoniste ténor, bien sûr, arrangeur, compositeur, leader, est né en Californie le 21 mai 1927, qui commence par la clarinette à 13 ans, passe au ténor à 15 ans, puis 2 ans dans la Navy, après quoi il s'oriente à faire des études d'ingénieur. Mais en 1948, il se décide de consacrer à la musique et étudie pendant 3 ans dans un collège. Et c'est là qu'il connaît le chef d'orchestre Russ Garcia. Il entre en 1951 dans l'orchestre de Charlie Barnett. Il commence une impressionnante carrière de compositeur et arrangeur, bien sûr, et moins en tant que soliste. Et il rentre chez Stan Kenton en 1952. Et il y reste jusqu'en 1956 comme musicien et arrangeur. Et c'est l'un des arrangeurs préférés de M. Stan Kenton. D'ailleurs, c'est, je pense, la plus grande et la meilleure période que Stan Kenton n'ait jamais eue dans son orchestre, grâce, entre autres, à M. Bill Holman. Il joue ensuite entre 1955 et 57 avec Shorty Rogers. Il joue dans le Lighthouse All-Star avec Shelly Manne, Terry Gibbs, Jerry Mulligan, Buddy Rich et beaucoup d'autres. Il forme en 1958 avec Mel Lewis un groupe au programme provocateur pour la West Coast, le Hard Swinging East Coast Style Quintet, ce qui est très drôle. De 1958 à 1960, il enregistre avec son big band une cinquantaine de titres, dont la moitié de ses compositions, c'est ce que nous entendons entre autres ce soir. Rapidement domine chez lui la passion d'écrire et d'arranger. Pour Stan Kenton, Maynard Ferguson, Louis Belson, il a accompagné beaucoup de gens et son orchestre a accompagné Peggy Lee, Sarah Vaughan, Ella Fitzgerald, Anita O'Day, June Christie et des tas de gens. Et puis en 1971, il compose une pièce pour Clark Terry et un autre pour Terry Gibbs, en grand orchestre d'ailleurs. C'était aussi l'un des arrangeurs de Terry Gibbs entre 1958 et 1964. Et puis, il commence à se consacrer à la télévision, les shows Hollywood. Il enregistre des émissions, il compose des musiques de films. Et puis, Count Basie, en 1975, lui demande d'écrire tous les arrangements d'un album pour son big band, qui fut enregistré en 1976 et qui s'intitule I Told You So. Et c'est un immense disque qui fut d'ailleurs un grand succès. Et puis, eh bien, il enregistre en 1982 en Allemagne, à Cologne, un disque avec Mel Lewis et les musiciens allemands. Et puis, il continue d'écrire pour beaucoup d'autres orchestres et continue d'arranger pour beaucoup d'autres musiciens. C'est un des plus grands arrangeurs de l'après-guerre, M. Bill Holman. Mais je pense qu'il est temps que je me taise et que l'on continue à écouter ce fantastique orchestre que M. Bill Holman dirigeait en 1960. Et nous allons écouter Spinuet, qui est une valse, et c'était composé par Duke Ellington pour l'album Duke Ellington et Peggy Lee. Ça, peu de gens le savent, et c'est une composition qui est très peu jouée de Duke Ellington. Nous écouterons Speak Low et The Gentleman is a Dope. Bon, alors, je pense que le mieux, c'est de repartir avec tous ces gens, grâce à M. Roland de la Créta de Lausanne, et vous êtes toujours sur Radio Zone, 93,8 MHz, dans l'émission Jazz City, présentée par votre serviteur Jean-Michel Reisser. Écoutez ce grand arrangeur, compositeur, et ce leader de Big Band, qu'est M. Bill Holman.

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Nous venons d'écouter le grand orchestre de Bill Holman dans Spinuet, composé par Duke Ellington, Speak Low et The Gentleman is a Dope. Trois arrangements de maître Monsieur Bill Holman, enregistrés en 1960. Et maintenant, nous allons revenir un peu en arrière. Nous allons venir à Los Angeles, toujours, mais enregistré le 29 avril 1957. Et dans cet orchestre, Count Candoli, Reilly, Al Porcino, trompette, Stu Williamson, trompette et valve trombone, Lewis McCreary, Bob Fitzpatrick, Ray Zims au trombone, Herb Geller, Charlie Mariano, alto, Bill Holman, Richie Kamuka et Charlie Kennedy au ténor, Steve Perlow au baryton, Lou Levy, piano, Max Bennett, contrebasse et toujours Monsieur Mel Lewis à la batterie. Nous allons écouter une composition et un arrangement de Monsieur Bill Holman qui s'intitule Evil Eyes et nous écouterons un arrangement de Monsieur Bill Holman toujours qui s'intitule You and I.

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Ce soir, cette émission était consacrée au grand compositeur, arrangeur, monsieur Bill Holman, qui est aussi un saxophoniste ténor. Et nous venons d'entendre deux titres, une composition d'arrangement de Bill, Evil Eyes, et une autre composition qui s'appelle You and I, composée par Meredith Wilson, et qui était aussi un arrangement de monsieur Bill Holman. Les musiciens de l'orchestre, bien, c'était superbe. Con Candoli, Ray Lynn, Al Porcino, trompette, Stu Williamson, trompette et valve trombone, Lou McCreary, Bob Fitzpatrick, Ray Sims, son trombone, Ray Sims étant le frère de Zoot, Hub Geller, Charlie Mariano, alto, Bill Holman, Richie Kamiuka, Charles Kennedy au ténor, Steve

de Jazz City consacré à des nouveautés rééditions compactes. Et puis, je vous donne rendez-vous, si vous le voulez bien, lundi qui vient à 22h. Jean-Michel Reisser de Radio Zone 93,8 MHz espère vous retrouver tout bientôt pour d'autres émissions de jazz, si vous le voulez bien. Portez-vous bien, à bientôt. Bye bye.

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0: Fuck. La série live Scorpion Mudhoney, deux titres pour le prix d'un, bande de rôle. Didier Balducci nous parlera d'Elvis Presley à sa manière. Des nouveautés avec No Money Kids, découvertes avec You. Et puis de très bons morceaux avec Big Country Pill. Et puis des classiques de chez classiques du rock, évidemment. Bienvenue au Nansan pour deux heures de rock. Oui, d'excellent rock.
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0: Ça, c'est un classique, oui. You Too, Pride in the Name of Love dans British Connection.

Récemment, le chanteur de Simple Minds, Jim Kerr, a parlé dans la presse. Bad news, il parle à demi-mot des idées autour de la façon de conclure ou non la carrière de son groupe. Aïe, aïe, aïe, comment faut-il interpréter ça? En attendant, je vous propose un classique de Simple Minds, New Gold Dream, septembre 1982.

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Le fameux morceau de Pile, Public Image, La Might Said, This Is Not a Love Song, et le nouvel album de No Money Kids est sorti il y a quelques semaines. Il s'appelle Fireworks. Et puis voici un nouveau single extrait de cet album, du rock entraînant de Flame.

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1: Salut, c'est Apolline. Vous écoutez I Bet You dans British Connection, l'émission rock qui passe ce qu'on n'entend pas sur les radios rock.

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0: Hyperlen, duo allemand de musique électronique formé à Nuremberg en 2000. Leur style mélange minimal électro, électro-clash et électro-pop avec des influences punk et rétro. Ils chantent en allemand, en anglais et en français avec ce titre Jeudi Noir. Le duo s'est dissous en 2017. Jeudi Noir, c'est le titre dans British Connection.
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Dans 25 minutes, je recevrai Didier Balducci. Il nous parlera à sa manière, et étrange manière d'ailleurs, d'Elvis Presley. Et puis, Frustration, 6 albums, très prolifique en concert. En 2008, l'album Relax, un de mes préférés, est sorti avec ce titre, Waiting for the Bad Things, Frustration, Frustration, Frustration.

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Les parties génitales des hommes et femmes adultes sont souvent recouvertes de poils pubiens épais. Ces poils peuvent être infestés par un petit insecte appelé cou du pubis lors de contacts sexuels ou du partage d'habits ou de literie avec un individu infesté. Les coups du pubis sont généralement de couleur marron et de la taille d'une tête de paille. Ils sont relativement plats et lorsqu'on les voit sur la peau, ils ressemblent souvent à de petites croûtes. Les poux disposent de griffes leur permettant de se tenir au poil pubien où ils pondent leurs œufs. Les œufs, appelés lentes, ressemblent à de petits points bruns fermement fixés à la base des poils près de la peau. Les poux du pubis adulte se nourrissent du sang humain en plantant leur rostre dans les petits vaisseaux sanguins de la peau. Lorsque les poux se nourrissent du sang humain, leurs protéines salivaires passent dans la peau. Après plusieurs jours d'infestation, ou si la personne a déjà été précédemment infestée, les protéines sont reconnues par les anticorps de la peau et libèrent des substances chimiques qui donnent des démangeaisons et une inflammation de la zone pubienne, comme les signaux de l'infestation. Heureusement, l'infestation par les poux du pubis, une

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1: On aime les musiques étranges dans British Connection. À l'instant, Def in June avec QQQ. Et puis je le recevrai la semaine prochaine dans l'émission. Olivier Aurier viendra nous parler de Jean-Michel Jarre. Et oui, il a fait beaucoup, beaucoup, beaucoup de choses en matière d'électronique. Pour moi, Jean-Michel Jarre, ce mec est punk, est rock'n'roll. Il a ouvert la voie à des groupes comme M83 et bien d'autres. Je vous propose d'ailleurs d'écouter Glory Fit M83, Jean-Michel Jarre dans British Connection.

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1: Salut, c'est Noémie pour You, duo de punk grunge arty, et nous vous proposons maintenant d'écouter notre single Try to Run dans British Connection.

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C'était Séquence Rail sur Radio Zone 93,8 MHz, comme chaque mercredi dès 20h, en reprise de chaque 6h15, le lendemain le jeudi à 2h15, 8h30 ou 14h45. Au micro Jean Pélichon, dans quelques instants la suite de notre programme. Je vous rappelle notre téléphone, le 04 50 40 51 41, 0033 depuis la Suisse voisine. 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On continue encore avec quelques notes de musique de Séquence Rail, la magie du rail, c'est sur Radio Zone.

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5: Histoire de révolution avec Eric Lowen sur l'antenne de Transparence, une émission dans laquelle on parle souvent de révolution. On va revenir ici pour la deuxième fois sur la Révolution française, non pas raconter dans ses soubresauts, ses enjeux ou ses épisodes révolutionnaires, mais par le biais du recul, en tout cas du recul supposé qu'auraient pu avoir les historiens dessus. Or, on a vu la semaine dernière qu'il n'en était rien. Et que comme tout fait historique, forcément, la Révolution française a été utilisée par les droites, les gauches, les catholiques, les laïcs, les anti ou les pros de toutes parts. Enfin bref, que comme tout événement historique, il a eu sa lecture, ses récupérations, voire ses petites facilités avec l'histoire que l'on peut faire en fonction de ce que l'on a à défendre. Alors dans la première émission, on avait fait un petit peu le tour des approches critiques de la Révolution française, avant de revenir sur les approches pro-Révolution française, et notamment s'est arrêté à la Troisième République, qui elle, forcément surfait sur une vague de réhabilitation pour justifier elle-même finalement ses propres politique, laïcité, État républicain, etc., etc., tels qu'ils avaient été énoncés en 1789, 10, 11. Et là, moi, je suis un petit peu tombé des nues, puisque Eric a dit, on a besoin encore d'une émission entière pour terminer, parce qu'il y en a tellement à dire, puisqu'il y a plein d'écoles de pro-révolutionnaires, on en a déjà vu un petit peu d'eux, en tout cas survolés. Et donc on revient un petit peu, fin de 19e, début de 20e, Eric, aujourd'hui, c'est ça?
6: Alors, on revient au 19e siècle, en fait. Alors, plus précisément, par rapport à ce que tu viens de dire, il ne s'agit pas d'école, on va dire, à la base, pro ou anti. Là, on n'est plus dans le cadre des réutilisations politiciennes, politicistes, idéologiques de la Révolution française. On est bien dans le cadre de débats historiographiques, donc qui sont des débats autour des méthodologies, à partir de quels documents on travaille, et qui, la plupart du temps, en fait, vont procéder non pas par un changement radical de discours, mais par un développement lié finalement à l'approfondissement des études historiques, notamment parce qu'on va élargir les documents, parce qu'on va aller chercher d'autres choses. Donc, c'est pas vraiment comme tu avais commencé
5: c'est
6: à le
5: présenter. C'est pas afin d'appuyer des idéologies et...
6: Si, ça ça intervient toujours. Mais là, je parle par rapport aux des débats historiographiques. Donc, ce n'est pas en vertu de position politique que se font ces écoles. Elles ont des connotations politiques. Mais d'abord, ce sont des domaines liés, par exemple, au développement de la sociologie au XIXe siècle. La sociologie se développe au XIXe siècle, elle n'existe pas quand on a, par exemple, les premières grandes générations d'historiens qui vont travailler sur la Révolution française. Donc le développement, évidemment, d'une nouvelle discipline telle que la sociologie va faire qu'on va utiliser la sociologie dans la Révolution française. Et que, de fait, on va étudier la sociologie en acte durant la Révolution française, ce qui n'était pas effectué dans le cadre, on va dire, des pratiques historiques antérieures. Donc il ne faut pas forcément l'entendre comme étant des sortes, voilà, si on est de tel bord, on interprète de cette manière-là. Ça existe, mais ce n'est pas ce dont je parle. Moi, je parle au point de vue des développements historiographiques. Et donc, effectivement, on peut dire que certains sont peut-être liés à des interprétations en partie, mais c'est par exemple tout le développement dont je vais parler d'ici quelques instants va s'appuyer sur les développements du marxisme, mais pas forcément parce que ce sont des marxistes, mais parce que le marxisme a amené à s'interroger et à réfléchir sur d'autres aspects qui n'étaient pas abordé ou pris en compte ou étudié antérieurement. Donc c'est pour ça que les questions, c'est pas le fait de passer d'une... Quand on est vraiment dans le développement historiographique, la plupart du temps, on ne bascule pas comme un changement de paradigme, comme certains diraient en tant que tel. C'est beaucoup plus nuancé et en fait, la plupart du temps, ça vient par complexification des données premières. Donc généralement, les données premières ne bougent pas dans le sens où si elles ont été développées en premier, c'est que... je ne parle pas de certaines interprétations, parce que justement, les interprétations, elles, sont... ce sont des interprétations, mais au point de vue de l'étude des faits, l'étude documentaire, donc ça va procéder plutôt par complexification à partir de strates qui s'accumulent, qui interagissent, mais pas forcément par un changement, de vision radicale, et c'est toute la différence entre une appréhension idéologique de la Révolution française et ce qui était ensuite un débat historiographique normal dans le cadre dans le cadre du travail de l'histoire, quoi. C'est-à-dire que justement, si dans certains cas il y avait toujours, admettons, si on avait été vraiment dans la tête de tel ou tel personnage, il n'y aurait pas d'interprétation plurielle, parce que justement beaucoup d'aspects dans le travail vraiment le travail d'historien consiste à partir de documents qu'on va chercher, on va les interpréter, mais il faut entre guillemets faire parler ces documents. C'est pas les documents la plupart du temps qui parlent eux-mêmes. Et donc c'est là où interviennent des questions qui sont des nuances, des sensibilités, des regards, qu'est-ce qu'on va privilégier. Donc c'est par rapport à là ce dont je parle, puisque là je suis plus entre les anti-révolutions françaises ou des pros, où effectivement il y a un petit peu ce que tu as évoqué, il peut y avoir des choses comme ça, ou dans les récupérations politiciennes. Tandis que là je suis bien au niveau de travail d'histoire. Donc on peut dire beaucoup de choses, par exemple aujourd'hui, sur Michelet, au point de vue de sa tonalité, c'est quasiment un mystique de la Révolution française, si on va par là. Néanmoins, la base première de son travail dans son époque, c'est bien un travail d'historien. Donc c'est pas... on peut mettre le lyrisme de côté, on peut le distinguer de ce qui est le travail proprement dit. C'est pour ça que par rapport à ce dont nous avions commencé à parler la dernière fois, évidemment, j'avais parlé de la dimension des contre-révolutionnaires, parce qu'ils vont être premiers au départ à investir en quelque sorte le terrain, ne serait-ce qu'à cause de la Restauration, et que petit à petit vont se constituer un certain nombre donc d'écoles historiographiques dont j'avais parlé. Il y a la première école qui culmine avec, en quelque sorte, la première école qui, elle, va vraiment relayer sur le plan même politique ce travail. Ce sera en grande partie donc le courant dont je vous avais parlé, qui explose à partir de 1848, les années 1840, par exemple.
5: D'accord.
6: Et donc, pour revenir donc à l'histoire de l'histoire, là, je m'étais arrêté donc après cette école, c'est-à-dire après des gens comme Michelet, Louis Blanc, Alphonse Esquiros, etc., etc., puisque à partir de la Troisième République, alors quand je dis à partir, c'est pas le jour même, mais vers les années 70, c'est-à-dire les années, même ça commence un peu plus tôt, dès les années 60, 1860, et ça va en fait se prolonger jusque donc aux années 50 du XXe siècle, va dominer ce qu'on peut appeler le courant classique par rapport à l'interprétation de la Révolution française, qui est un courant évidemment entre guillemets pro-Révolution française, même si ça n'a plus du tout la même connotation qu'au moment même de la Révolution française, qui est un courant que l'on peut appeler comme un courant jacobin, et suivant les cas, soit en vertu de certaines méthodologies de travail, soit en vertu des positionnements, des positions personnelles de ces historiens, il y aura même une connotation qui sera éventuellement marxiste. C'est le courant donc qu'on appelle classique ou jacobin, hein, pour employer un terme usuel, qui va être dominant donc de la Troisième République aux environs de 1965. Alors, ce qui va constituer ce courant historiographique, c'est vraiment, c'est déjà un temps très fort, le premier centenaire de la Révolution française, qui intervient en 1889, déjà un siècle, on pourrait le dire comme ça, et qui est vraiment un âge d'or de l'historiographie de la Révolution française, qui plus est dans le cadre de la Troisième République. Et ce mouvement est porté par de grands historiens, de grands noms. Alors, aujourd'hui ne sont plus connus, si ce n'est des spécialistes justement de l'histoire de la Révolution française. C'est des gens par exemple comme Alphonse Allard, ce sont des gens comme Albert Mathiès par exemple. Ça va donner lieu à la création de toute une série d'institutions dans le cadre historique, dans le cadre savant. Par exemple, ça va être la création de la Société d'Histoire de la Révolution française, fondée en 1888 par Alphonse Allard. On va avoir, par exemple, la Société des études robespierristes. Alors ça, c'est déjà tout un programme, parce que là, Robespierre, qui avait été pendant très longtemps victime d'une légende noire, eh bien, dans le cadre de cette école jacobine, va même trouver en la personne de certains de ces grands noms un défenseur important. Voilà, c'est pour ça que à ce niveau-là, par exemple, Allard, dont j'ai parlé, va défendre Danton, tandis que donc ça c'est Alphonse Allard, tandis qu'Albert Mathiès, lui, va plutôt, si je ne me trompe pas, être un défenseur de Robespierre. Donc on va trouver des échos par rapport à, par exemple, Allard était militant radical socialiste en son temps, tandis que Mathiès était plutôt de sensibilité socialiste. Bon, mais si, revenons sur la Révolution.
5: Ça veut dire qu'on extrapole vraiment
6: Non. Ils ont des sensibilités, mais leur travail en tant que tel sont d'abord des éléments, comme j'ai dit, qui sont dans le travail d'histoire. C'est-à-dire que c'est pas des ouvrages de propagande. Par contre, il va sans dire que les travaux qu'ils vont dégager vont pouvoir soit être initié par des intéressements ou des positions personnelles, ou donner lieu, à ce moment-là, après, à une exploitation. Mais ce n'est pas un débat de style « ce que vous dites là n'est pas recevable parce que vous le dites de telle position en tant que tel ». Alors, donc, dans ce contexte-là, comme je disais, il va y avoir de grands noms, comme par exemple, plus proche de nous, il y a Georges Lefebvre, par exemple, qui, en 37, va fonder l'Institut d'Histoire de la Révolution française. Donc là, on voit très bien une sorte de montée en puissance, même là, de l'institutionnalisation de ces champs disciplinaires, parce qu'il y a aussi des revues aussi qui jouent un rôle très important, qui sont dédiées à ça. On a dans cette école, par exemple, un nom aujourd'hui qui ne nous évoque plus rien, parce que ça n'appartient plus à notre problématique, mais à côté de ces revues très, très savantes pour l'époque, on va trouver des ouvrages de vulgarisation, par exemple, tels que ce qu'on appelle à l'époque le Petit Lavis, du nom d'un républicain conservateur qui s'appelle Ernest Laviste, qui a été un manuel historique officiel sous la Troisième République.
5: Et, d'accord.
6: Voilà. Donc, c'est pour ça qu'on considère que la Troisième République est vraiment l'apogée de ce courant historiographique. Et donc là, le temps a passé, l'héritage aussi de la Révolution peut être regardé autrement que par exemple à l'époque d'Alexis de Tocqueville, puisque désormais cet héritage de la Révolution a donné naissance à une République, République qui s'est stabilisée, République qui n'est plus en situation de guerre civile, même si il y a eu des épisodes chauds, mais en tout cas, République qui, si elle sera en guerre avec d'autres puissances européennes, ne fut pas en guerre à cause de ses idées, on va dire, politiques, mais par rapport à des ambitions territoriales, des rapports de rivalité. Si on prend la guerre de 14-18 entre la France et l'Allemagne, c'est pas une guerre parce que nous étions républicains et que les autres, c'était des kaiserophiles, si je puis dire, ou nous, des kaiserophobes. La guerre de 14 éclate en vertu de tout un jeu complexe de rivalité des grandes puissances coloniales, et à ce niveau-là, que la France soit républicaine ou que l'Allemagne ou l'Autriche ou d'autres pays soient des monarchies, soient de nature monarchique, n'intervient pas dans la nature du conflit. Ce qui sera différent, par exemple, pendant la Deuxième Guerre mondiale, où là, il y aura un différentiel idéologique fort dans le conflit entre les démocraties et les régimes fascistes. Donc c'est pour ça que aussi cette Troisième République, qui montre qu'elle peut être un gage de développement, de paix, de stabilité pour le pays, peut aussi regarder autrement la Révolution française. Ça aussi, c'est des données qu'il faut prendre en compte dans la psychologie, si je puis dire. Un historien n'est pas un homme hors du temps. Il est toujours lié à son temps, il est toujours donc dans les limites de son temps. Et par exemple, comment considérer l'histoire du régime napoléonien, celui lié à la Révolution française, quand on est sous le Second Empire. Il y a quelque chose qui, Évidemment, ça ne signifie pas qu'automatiquement ça empêche ou ça altérerait, ça illusionnerait, mais le rapport à cette matière-là ne peut pas être la même.
5: Hein? Oui.
6: Voilà. Donc, si on s'amuse à faire une sorte de différentiel, on peut avoir en tête la critique que fera Victor Hugo de Napoléon III, comparativement à Napoléon Ier, je préfère infiniment, c'est paradoxal, mais Napoléon III a été, quantitativement, à moins de sang sur les mains que Napoléon. Voilà, pourtant, Victor Hugo, démocrate et républicain en diable, une fois qu'il aura fait son évolution personnelle là-dessus, pourtant, autant il grandit le petit pour, en quelque sorte, abaisser le plus grand. Je parle au point de vue de la taille.
5: De la taille.
6: Voilà.
5: Ouais, on avait compris.
6: Donc,
5: forcément, oui, le focal...
6: Ce courant-là, donc on appelle le courant jacobin, ou alors un peu plus tard jacobino-marxiste, quand le marxisme va se développer dans le sens où, ça c'est plutôt 20e siècle, alors c'est pas parce qu'ils seront membres du Parti communiste, mais parce que le marxisme va amener à un renouveau des études historiques en prêtant attention, par exemple, aux faits économiques, à une forme de sociologie qui était peu appréhendée antérieurement. Hein. Mmh. C'est pour ça que le marxisme va apporter beaucoup au travail. Quand je dis marxisme, c'est pas le capital de Marx, mais disons l'impact sociologique et culturel du marxisme, et qui va amener de nouvelles générations d'historiens à s'interroger autrement sur le fonctionnement des structures, entre guillemets, ou des choses comme ça.
5: À raison, c'est-à-dire qu'il peut y avoir une lecture marxiste du jacobinisme.
6: Oui, tout à fait. Ouais. Alors il peut y en avoir une qui est politisée, et qui, à mon avis, à ce moment-là, ne rentre pas du tout dans ce que je dis, et relève de la propagande, mais ensuite, ça peut amener à s'interroger. Il ne faut pas oublier que le travail de l'historien, c'est d'abord se poser des questions. C'est-à-dire que c'est la problématique qui est mise en avant qui va susciter le travail d'analyse. Alors, la problématique peut être discutable, peut être... quand je dis discutable, c'est parce qu'elle n'est pas toujours évidente, mais ce qui compte, c'est le regard questionneur que l'on porte sur l'événement ou sur les documents. C'est pour ça qu'en fonction des époques, les questions qu'on va poser à un même document seront très différentes. Et ça ne sous-entend pas qu'il y a un discours du vrai ou il y a un discours du faux entre les deux discours, mais qu'il y a aussi toute une évolution qui s'appuie d'ailleurs sur ce qui a déjà été dit, pour peut-être même aller plus loin dans l'interrogation de la matière historique, des événements, des acteurs qui interviennent. Et donc ce courant jacobino-marxiste, comme on dit certains, mais qu'on peut qualifier comme étant le courant jacobin classique, donc va s'inscrire évidemment dans un courant plutôt de tradition politique républicaine et sociale de défense de la Révolution française, mais au point de vue de ces thèses, on peut considérer que c'est un courant qui va se constituer autour de quelques thèses, à savoir notamment donc un schéma explicatif du processus de Révolution française, en partant de l'idée qu'on a affaire à une révolution bourgeoise qui va avoir un soutien populaire, c'est-à-dire qu'à la base on retrouve l'interprétation marxiste là du processus révolutionnaire comme venant de la bourgeoisie, mais eux vont considérer donc qu'il y a un soutien populaire qui va constituer donc l'originalité de la voie révolutionnaire française, voire même qui sera pensé comme un modèle pour les révolutions ultérieurement. Et donc, dans cette école-là, l'épisode de 93-94, c'est-à-dire l'apogée de la terreur, c'est-à-dire ce moment un petit peu emblématique, est considéré comme un approfondissement social, populaire de la révolution de 89. Alors que dans l'école antérieure qui préexistait, on était plutôt dans l'idée qu'on avait affaire, alors c'est peut-être pas dit toujours dans ces termes-là, mais on avait plutôt affaire à l'idée qu'il y avait eu un phénomène de dérapage, c'est-à-dire un phénomène en distinguant différents moments dans la révolution française entre 89 et ces épisodes-là. Tandis que cette école va considérer qu'on a affaire à un tout, à un bloc, et que donc, à ce moment-là, ce courant va partir de l'idée que la France, c'est là où on peut retrouver d'ailleurs une sorte de réflexion marxiste, s'intègre dans une vision positiviste de l'histoire, et donc c'était une mutation nécessaire de la France, liée aux structures sociale qui avait profondément évolué, et ça c'est un fait, hein, au XVIIIe siècle, la plupart des structures fondamentales de la France ont évolué, sauf la représentation politique. Donc qui devient finalement à contresens d'une marche de l'histoire. Mais c'est là où justement, un peu plus tard, va intervenir une autre école qui va nuancer cette interprétation en montrant qu'on aurait pu gérer, en tout cas qu'aurait pu se gérer au moment des épisodes de la Révolution française, cette sorte d'obligation de sortir de l'impasse où ils étaient par des biais, des évolutions, des mises en place qui n'auraient pas, peut-être pas été celles des épisodes de la partie, on va dire, sanglante de la Révolution française. Et donc c'est pour ça que dans ce courant, on va trouver des gens, comme j'ai dit, Georges Lefebvre, on a Albert Soboul, par exemple, on a au point de vue des historiens toujours, enfin très important, qui est toujours vivant, si je ne dis pas une bêtise, c'est Michel Vauvel, par exemple, qui n'est plus très jeune parce qu'il est né en 1933, et justement, qui est un des principaux représentants actuellement de ce courant, qui est toujours un courant présent, hein, au sein des débats universitaires, au point de vue des travaux, des colloques. C'est pas du tout un courant qui n'existe plus, qui appartiendrait simplement à l'histoire. Il est toujours en acte et il bataille avec deux autres écoles qui se sont développées un peu plus tard, qui vont, disons, nuancer ou contester des points d'interprétation de ce courant.
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0: socialiste Renaud. Histoire de révolution toujours, et Éric Loewen avec cette historiographie de la Révolution française.
1: En plus, ce qui est génial dans cette histoire, c'est que quand ils se battent, ces historiens-là, il faut imaginer, là, je fais une sorte de réflexion un petit peu à la, comment dire, à la guignole, si on les représentait sur un théâtre, quand ils se battent, c'est avec des ouvrages de plusieurs centaines de pages d'épaisseur, parce que ce sont des gens qui font des travaux considérables. Alors, pour rendre peut-être un peu plus explicite ce que je commençais, enfin ce que j'expliquais avant la petite pause, avant la chanson de Renaud, c'est le fait que pour, si on prend l'école jacobine, la Révolution française est un tout. Donc, eux vont, entre guillemets, en grande partie aussi, réhabiliter Robespierre, vont, comment dire, considérer que comme la Révolution française est un tout, qu'elle est fondatrice d'un présent, qu'elle est fondatrice au sens où elle ouvre une modernité politique qui va même au-delà, dans une sorte de conception positiviste, hein, en quelque sorte, de l'histoire, bon, bien, on ne peut pas, comment dire, faire son tri dans la Révolution française. Mais au point de vue, par exemple, des domaines d'études, si on prend donc ce courant jacobin, eux vont évidemment s'intéresser à l'étude des structures sociales de fond, au changement des structures sociales de fond de la société, notamment au niveau des formes de production qui interviennent, que ce soit dans l'agriculture, pour la paysannerie, pour même le développement proto-industriel de la France, donc qui intervient avant les événements de la Révolution française, parce qu'à cette époque-là, la France connaît un important développement économique qui sont les conséquences du colbertisme, c'est-à-dire que de la politique économique que Colbert avait mis en place antérieurement, qui fait qu'à côté des richesses de la terre, s'est développée aussi une richesse, on va dire, de production, d'une sorte de travail, mais pas au sens simplement le travailleur, mais au sens de production, donc d'exportation et de commerce. Alors que, par exemple, si on se place du côté de la première école républicaine, celle de 1848, elle est plus sensible aux idées, sous-entendu que pour eux, ils mettaient plus en avant la Révolution française comme conséquence des Lumières, comme conséquence de cela, et appréhendaient peu ces considérations sociales, économiques, factuelles, qui ne doivent en rien, ça il faut avoir l'honnêteté de le dire, qui ne sont absolument en rien dues aux philosophes des Lumières et à un progrès de l'esprit humain ou quoi que ce soit, ce sont des usages, ce sont des considérations de cet ordre-là. Donc c'est pour ça, comme j'ai dit, que les différences entre les écoles, c'est aussi des nuances dans la manière de regarder et des intérêts dans des domaines qui, par exemple, à certaines époques, étaient peu appréhendés, comme par exemple le développement de l'histoire intime, qui est un fait nouveau, qui va amener à ce qu'on appelle même la micro-histoire dans les écoles contemporaines, alors qu'il n'y en a pratiquement pas au XIXe siècle. Donc, je reviens à ma comparaison. D'un côté, la première école républicaine est plus attentive aux idées politiques, aux idées issues des Lumières, c'est-à-dire qu'elle envisage plus la Révolution française comme conséquence donc des idées de la philosophie des Lumières. Et c'est vrai que ça jouait un rôle important, mais ce n'est pas en réalité le seul. Et si on se place du côté de l'école jacobine, il va y avoir un travail important fait sur l'évolution de la paysannerie, l'évolution donc de... Comment dire, prenons par exemple deux noms que j'ai cités. J'ai cité Albert Soboul, qui est mort en 1982, donc vous voyez, ce n'est pas des historiens du... Alors oui, c'est des historiens du siècle dernier. c'est pas des...
0: Ça fait mal de le dire.
1: Putain, on vieillit vite. enfin, quand je dis donc il est mort en 82, ça veut dire que ce n'est pas un historien qui on va dire, qui est très très loin derrière nous au point de vue de ses travaux. Donc lui, Albert Soboul, comme il était militant communiste, va s'intéresser plus particulièrement aux sans-culottes parisiens. Je pense qu'on comprend à ce moment-là l'intérêt pour lui. Il ne s'est pas intéressé à la garde-robe de Marie-Antoinette, comme d'autres le feront par exemple. De même, Georges Lefebvre, dont j'ai parlé, qui lui est mort un petit peu avant, qui est mort en 1959, était plutôt de sensibilité socialiste et lui va s'intéresser à la paysannerie. C'est un grand spécialiste comment dire, du milieu rural français de cette époque-là, où effectivement de profondes modifications au point de vue de la situation va expliquer un certain nombre de positionnements dans le cadre de la Révolution, notamment en fonction de particularités provinciales, par exemple. En tout cas, ça expliquera qu'il n'y a pas une révolution française, mais plusieurs révolutions françaises. Ce qui se passe dans les campagnes, les aspirations et les demandes dans les campagnes ne seront peut-être pas les mêmes que celles qu'on a dans les villes ou dans telle autre partie de la population. Voilà, donc, bon, je ne m'avais pas m'arrêté plus dessus, puisque cette école qui est toujours présente va être quasiment exclusive jusque dans les années 60, jusqu'au moment où elle va être commencée à être contestée au sens de son monopole d'interprétation sur la Révolution française, à partir des années 50, avec le développement de ce qu'on appelle la thèse atlantiste. La thèse atlantique, mais qui sera accusée d'être une thèse atlantiste de la part des tenants de l'école classique jacobine. Alors, c'est quoi la thèse atlantique ? Eh bien, ce sont des travaux d'historiens qui, je ne sais pas si on doit leur en faire grief, mais en tout cas certains leur en feront, qui étaient américains. Et donc, ils se sont intéressés à la Révolution française, non pas parce qu'ils étaient américains, mais ils s'y sont intéressés avec un point de vue américain, et se sont rendus compte, en fait, ils sont pas, c'est pas que des Américains, mais ceux qui ont lancé, pour certains, le mouvement soit effectivement américain. Et donc ils ont fait des travaux autour de phénomènes au point de vue de l'évolution des mentalités, des aspirations, qui vont intervenir pas seulement en France, parce qu'une des caractéristiques de l'école jacobine, c'est qu'elle pense la Révolution française comme une exceptionnalité, une sorte d'unicité historique, voilà, et qu'en dehors ce serait plat pays ou désert ou morne plaine, et que bon, voilà, la Révolution française serait une sorte de tout enclos dans son propre univers. Alors que cette thèse, qui va être relayée ensuite par des Français comme Jacques Godechaux, par exemple, avec La Grande Nation, qui est un livre publié en 1958, au point de vue des Américains, c'est un historien qui s'appelle Robert Palmer, qui va, en partir de 54, lancer cette, ce type de travaux. Et eux, donc, vont s'intéresser aux relations, on va dire, au sens international, au point de vue des idées, au point de vue de l'exemplarité politique, que l'on trouve avant même la Révolution française, et qui ont de très sérieuses analogies, au point de vue de certains événements, convergence, plutôt, avec ce qu'on va voir en France. C'est pour ça qu'on oublie que la Révolution française est précédée de quelques années par la Révolution américaine, et que les influences sont très importantes dans les deux sens. D'ailleurs, beaucoup d'auteurs américains sont influencés par la pensée française, mais en même temps, si on se place au point de vue, par exemple, de l'Assemblée, en 89, il y a un certain nombre de représentants, et pas des moindres, qui ont été directement des acteurs de la Révolution américaine, dans le corps expéditionnaire militaire, dont le plus célèbre est Lafayette. Et donc, eux vont attirer l'attention, par exemple, sur ce qu'on appelle les révolutions bataves, c'est-à-dire du côté du nord de l'Europe, du côté de la Hollande, qui vont intervenir en 1783, qui commencent en 83, donc qui sont avant la Révolution française. De même, ces révolutions, elles vont même jusqu'en 87, on est encore avant la Révolution française. Il y a ce qu'on appelle aussi la Révolution brabançonne, qui intervient en 87-89. Alors, certains vont contester la nature révolutionnaire, cela, mais ce sont de vrais... ah tiens, je n'en ai pas parlé, je crois, avec toi, de ce mouvement révolutionnaire-là. De même que ce qui s'est passé en Pologne. Ici, la Pologne, on en avait un petit peu parlé. Je pourrais faire un topo une fois, là, justement, sur ces épisodes peu connus, et qui, donc, permettre de comprendre que ce qui va se passer en France doit être élargi au point de vue de son contexte géopolitique, idéologique, pas simplement, donc, aux frontières de la France, mais dans un cadre, on va dire, transatlantique.
2: Mondialisé.
1: Donc, en fait, quelque part, c'est une forme, alors pas de mondialisation comme nous l'entendons, mais disons que la Révolution française s'inscrit, et c'est pour ça que ça va être un petit peu énervant pour des tenants vraiment d'une sorte de chauvinisme français là-dessus, parce que ça sous-entend que la France a été un acteur très important, mais qu'elle n'a peut-être pas eu le monopole de ces choses-là, et qu'elle n'a pas eu forcément, l'unicité, l'exceptionnalité au sens aussi loin. Évidemment, des conséquences, ça c'est certain. Mais sur le principe, ça peut se discuter. En tout cas, c'est des thèses tout à fait intéressantes, sérieuses. C'est pour ça qu'on appelle ça la thèse atlantique, parce que ces mouvements vont toucher des pays donc, comme les États-Unis, donc comme la Hollande, et évidemment la France, mais il y a aussi la Pologne dans ce contexte-là. Et évidemment, quand va être publié ces travaux autour de ces questions-là,
2: eh bien, pour beaucoup d'auteurs, ils vont y voir une sorte de, d'attaque américaine contre l'interprétation jacobino-marxiste. Et donc, on va les accuser, de, à travers cette thèse atlantique, de se faire le jeu des États-Unis. Puisqu'en grande partie, les éléments, mais en même temps, c'est ce qui est intéressant, c'est que ce qu'ils mettent en avant, ce n'est pas forcément des agents secrets de la CIA. C'est pareil, c'est pas parce qu'un auteur français s'intéresse à la paysannerie qu'il est forcément missionné, mandaté par Moscou pour faire une étude là-dessus. Ce sont effectivement des factualités historiques qui vont, dans ce contexte-là, remettre en cause certaines interprétations au sens, comme je disais, de l'unicité de la Révolution française, de sa spécificité, donc de sa supériorité par rapport aux autres. Après, la Révolution française aura ses caractéristiques, elle est beaucoup plus grande, elle touche un démos beaucoup plus important, c'est 26, un peu plus de 26 millions d'habitants, la France, comparé au Brabançon, la Révolution batave, le rapport effectivement disproportionné. Voilà. Et donc, dans un contexte de guerre froide, ces thèses vont être assez mal reçues de la part de courants historiographiques, souvent assez politisés, plutôt de tendance marxiste. Donc là, on est dans les années 1900, comme je disais, 1950, 1960. Et donc, alors, ce qu'il faut retenir de ce que je viens de présenter, c'est qu'aujourd'hui, une grande partie de ce qui a été avancé par donc ces historiens-là fait partie de la compréhension que nous avons, compréhension élargie de la Révolution française. Et en grande partie, le travail que je fais, moi, sur l'histoire des révolutions, dont je blablate un petit peu avec toi régulièrement ici depuis quelques temps, s'inscrit effectivement dans une conception élargie des processus révolutionnaires en dépassant les clôtures strictement nationales ou historiques, en montrant par exemple les influences d'autres révolutions antérieurement ou d'autres faits qui peuvent susciter un exemple chez des acteurs politiques. Donc, quelque part, une grande partie de ma méthodologie, entre guillemets, de travail, a intégré toutes ces réflexions d'élargissement, à la fois par rapport à la Révolution française, au sens d'une sorte de synchronie beaucoup plus large que simplement une considération hexagonale, mais même au point de vue diachronique, en s'intéressant aux révolutions antérieures qui vont servir d'exemple. Pourquoi, par exemple, dans le cas de la Révolution française, ils vont vouloir se présenter comme des consuls? Pourquoi il y a une sorte de mode à l'Antiquité qui apparaît dans la recherche d'institutions?
0: L'Antiquité qui a inventé la démocratie d'un côté, la République de l'autre.
2: Donc on cherche des dispositifs institutionnels autant que des références politiques. Parce que je sache, le bonnet phrygien est très bien connu pour être un couvre-chef très français.
0: Permettez-moi d'ironiser là-dessus. Dans une région proche du Berry, oui.
2: Ouais, voilà. En tout cas, du Berry au bonnet phrygien, il y a quand même, je rappelle pour nos auditeurs qui seraient ignares en matière géographique, que donc la Phrygie est une région d'Asie mineure, c'est-à-dire du côté de la Turquie actuelle, et qui était en fait le symbole des esclaves émancipés dans l'Antiquité. Donc voilà, c'est pour ça que je disais, c'est pas du tout un couvre-chef naturel. C'était vraiment un symbole politique qui n'était pas neutre en allant le chercher dans l'Antiquité, quoi. De même, quand il y a un certain Gracchus Babeuf, j'ai oublié son prénom, je le connais là en mémoire que sous son nom donc de Gracchus Babeuf, mais Gracchus est un surnom qu'il a choisi, c'est une référence à quoi? C'est une référence à la révolution des Gracques. Donc son manifeste des égaux, qui, si je me rappelle bien, c'est 1795, quand il tente là de faire cette intervention dans le cours des événements, qui va se terminer tragiquement pour lui, la référence à Gracchus Babeuf, voilà. Donc ça veut dire qu'ils connaissent ils ont une connaissance historique, ils connaissent des classiques de combats, de luttes sociales à d'autres époques aussi. Donc les influences sur les recherches de modèles, sur les recherches d'imaginaire pour constituer donc de nouvelles structures politiques et constantes dans le processus de la Révolution française. Et donc soit on regarde vers l'Antiquité gréco-romaine, donc la République de Rome, Robespierre avec sa vertu, comment dire, son culte de la vertu, ça évoque des connotations que l'on a dans la Révolution, dans la République romaine, au sens des modèles de la vertu républicaine présentés, alors que Danton, l'ennemi personnel de Robespierre, sera présenté comme riche, comme corrompu, etc. Donc on y retrouve même presque une sorte de logique contre la richesse, l'argent, mais contre les éléments somptuaires qui évoqueraient bien des censeurs de l'Antiquité. Donc Robespierre est tout à fait, je dirais, c'est pas du tout un imbécile, il sait quelles sont ses positions politiques et ses références historiques. Et bon, je vais m'arrêter là parce que sinon je vais vous faire un topo sur, une révolution française habillée à l'antique.
0: On va faire une pause avec Yoann.
2: Merci.

0: Flying Pooh Make Stuff Revolution. C'est dans Histoire de Révolution. On continue donc, Eric, et on termine d'ailleurs cette historiographie de la Révolution française. Ces lectures, c'est... Alors, on était...
1: La thèse donc, de l'école atlantique. Donc,
0: à revenir sur cette école atlantique et sur cet aspect de la Révolution qui s'extrairait d'une seule histoire de France, mais bien d'une histoire des hommes, quoi.

0: la Révolution française par un très grand historien. En fait, c'est deux historiens. C'est d'un côté François Furet, ancien communiste, là je vais dire repenti, c'est-à-dire introduisant une nuance que certains vont qualifier, c'est pas lui qui se revendique comme tel, mais qu'on accusera d'être néolibéral dans ce contexte-là, et Denis Richer, qui est un autre historien français, là, donc ils vont publier en 65 cet ouvrage qui va être un tournant majeur de l'historiographie contemporaine de la Révolution française. Et aujourd'hui, au point de vue on va dire, dans le micro landerneau des historiens de la Révolution française, par colloques interposés ou publications, eh ben, il y a donc encore les représentants de l'école classique jacobine qui ont repensé leurs propres thèses, relancé leurs travaux, en réaction d'ailleurs aux thèses atlantiques et aux travaux de cette école libérale, là, je vais employer ce terme-là, pour désigner les travaux de François Furet et de Denis Richer. En fait, on les appelle libéraux, mais c'est plutôt une sorte de point de vue qui va élargir la complexité de la Révolution française, et en sortant, disons, de l'interprétation un petit peu trop, on va dire, parfois à la lecture ou à l'influence, comme je disais, du marxisme, en repensant surtout la philosophie de l'histoire, de ça. Et donc, cette école, qui n'est pas, quand je dis école, c'est pas des partis, c'est-à-dire c'est des positions intellectuelles, donc il y a certains auteurs qui changent même à l'intérieur de ces positions. C'est pour ça que si on prend, par exemple, François Furet, entre ses premiers travaux dans les années 60 et les années 90, par exemple 80, il va lui-même nuancer ses propres thèses. Mais en tout cas, ce courant que l'on va voir présent de manière assez importante lors du bicentenaire de la Révolution française, donc l'autre, le courant jacobin, il est en quelque sorte triomphant lors du premier centenaire. Et alors moi je ne suis pas d'accord avec cette interprétation qu'en 1989 ce serait le courant là, du libéral incarné par cette école d'historiens qui aurait se serait seul exprimé, puisque les autres sont toujours présents, publient, participent de la vie intellectuelle autour de ces questions-là. Au point de vue donc des thèses de départ François Furet va mettre en avant à travers cet ouvrage en 65, c'est l'idée que la révolution n'est pas le fruit de la lutte des classes au sens d'une lutte inéluctable ou d'un mouvement inscrit dans le sens de l'histoire entre d'un côté une bourgeoisie libérale et une noblesse conservatrice. C'est-à-dire que pour lui, la révolution française n'était pas inévitable ou nécessaire et pouvait donc être en partie stabilisée par exemple, à travers un compromis réformiste, c'est-à-dire une monarchie constitutionnelle, qui a failli d'ailleurs intervenir, si ce n'est que Louis XVI a
1: tiré la balle dans le pied.
0: Voilà. Il s'est laissé tomber le cadenas sur le pied pour rester. Voilà. Donc, que cette thèse de l'inéluctabilité des événements, de la radicalité de la République, non. Et c'est vrai que quand on examine les cahiers de doléances dans le détail, les discours de tous ces acteurs de la Révolution au départ, donc en 88, 89, eh bien on va voir qu'ils vont être totalement éliminés de la scène de la Révolution française, parce qu'ils sont dépassés, ils ne se reconnaissent pas du tout dans la tournure des événements, et seront d'ailleurs dans bien des cas eux-mêmes victimes de la Révolution française. C'est pour ça qu'il y a, il faut vraiment l'avoir à l'esprit, un turnover, permettez-moi l'expression anglaise, du personnel politique dans le cadre des événements de la Révolution française, qui est considérable. C'est-à-dire qu'il y en a très peu qui ont fait une carrière politique permanente, si on prend l'année 88 avec la journée des Tuiles, jusqu'en 99. Alors il y en a certains qui ont survécu, mais ils ont dû souvent se retirer, ils sont revenus, entre guillemets, aux affaires, mais ça n'a pas été des positions en continu. Robespierre n'est pas un personnage politique important de l'année 89, et il disparaît
1: En 14.
0: Voilà, donc c'est un météore terrible. Voilà, ça participe d'ailleurs de la dimension fascinante du bonhomme.
1: Ça a été un éclair entre 92-94.
0: Voilà. Avant, il a commencé à se constituer avant, mais en 89, quand Robespierre parle, personne n'écoute, quoi. Voilà, Robespierre de 89 n'est pas le Robespierre qui sera pour nous Robespierre.

0: ça, c'est quelque chose qui participe de la fascination qu'on peut avoir pour ce genre d'époque, où, c'est comme pour Bonaparte. On prend Bonaparte 5 ans auparavant, on imagine mal, entre guillemets, l'empereur Napoléon après. Donc il y a aussi une sorte de situation où les possibles sont... Comment dire, il y a des champs de possibles. Hein, si Grouchy était arrivé à l'heure, comme on dit parfois, si Valmy avait été perdu au lieu d'être gagné, si ceci ou cela était intervenu, à peu de choses, les inflexions sur l'évolution du régime. Je rappellerai aussi que l'exécution de Louis XVI, c'est avec, en termes de une majorité voix. Écrasante, pour le, hein, c'est une voix. Donc on ne peut pas dire que la majorité des Français, même du côté des gens qui ont été... vraiment acteurs de 89, étaient des anti-monarchistes là-dessus. Il y en a, bien sûr, c'est une minorité, enfin, c'est une minorité très active, très visible, qu'on entend, mais ils ne sont pas représentatifs. On oublie aussi que dans le cours des événements de la Première République, par une représentation élective, va revenir, ça c'est notamment après la terreur, hein, dans le cadre de la réaction thermidorienne, c'est-à-dire après qui met fin à la terreur et l'espace que ça ouvre, eh bien pour une grande partie de la population française, ils revotent dans un cadre désormais légal, pour des représentants plutôt monarchistes. Ce qui expliquera en partie d'ailleurs le coup d'État de Napoléon plus tard, devant une assemblée, une chambre qui tourne à une majorité royaliste. Donc les choses ne sont pas aussi, aussi manichéennes, aussi simples et surtout sans aucune inéluctabilité. Mmh.
1: Puisqu'on parle d'historiographie, Eric Louen, et qu'on approche de la fin de l'émission, je voulais te poser une question, parce que j'avoue que je suis quand même largué hein, devant tous ces débats historiques.
0: Le technicien, ouais.
1: Les écoles scientifiques, etc., sont toujours dans un combat, et dans un tiraillement, en tout cas, entre diverses approches, et la plupart du temps, selon les époques, l'une ou l'autre, à force de loi, on l'a vu. Aujourd'hui, quand on prend un livre d'histoire d'un gamin de seconde ou de première, et que on lit l'histoire de France dans un manuel, qu'est-ce qui en ressort? Et finalement, quelle est la révolution qui est présentée aujourd'hui?
0: Alors là, tu me poses une colle, parce que ça fait très longtemps que je n'ai plus réouvert les manuels d'histoire. Quand je dis manuels d'histoire, c'est au sens scolaire.
1: Globalement, c'est à peu près la même que les nôtres. Hein,
0: scolaire. Disons que c'est pour ça que là, je ne travaille pas du tout sur le cadre éducation nationale.
1: Parce que, par exemple,
0: pour les gamins,
1: que la Révolution française serait la sœur, voire la fille d'autres révolutions avant. Moi, je ne me souviens pas d'avoir entendu autrement que dans les propos d'Eric Louen.
0: Voilà. Disons que ceux qui dominent...
1: En tout cas, pas chez mes profs d'histoire.
0: Voilà. J'ai dit, je suis peut-être pas le mieux placé pour le parler, parce que je n'ai pas fait d'études comparatives sur l'évolution des manuels scolaires.
1: Ce serait pas inintéressant.
0: C'est tout à fait intéressant. Mais c'est vraiment l'histoire des manuels scolaires. C'est pas du tout l'histoire de
1: l'histoire.
0: De l'histoire. C'est encore autre chose, ça. Hein, c'est pour ça que j'ai bien dit, je suis pas forcément en mesure de répondre comme ça, parce que ça, il faut vraiment faire une étude comparative. Mais si je ne me trompe pas, peut-être que je me trompe, mais là c'est vraiment je me lance dans le vide, hein, là, donc je pense que la vision qui domine encore, en tout cas qui a encore une inertie historique, c'est un bon fond de l'interprétation jacobienne, nuancé par quelques thèses venant de la révolution de François Furet et Denis Richer. Je m'avance, je ne risque pas grand-chose en disant cela. La thèse atlantique, il me semble qu'elle est très peu intégrée effectivement dans nos manuels d'histoire. Ce qui s'explique un petit peu, parce qu'effectivement, quand on étudie l'histoire de France, c'est sûr que l'histoire donc du côté de la Hollande, des épisodes de la Pologne, voire même par exemple, allons vers un truc très impolitiquement correct. Des événements politiques intervenus en Corse lors de tentatives de la Corse de se constituer comme État indépendant avant la Révolution française, ce qui expliquera pourquoi Jean-Jacques Rousseau proposera un projet de constitution à la Corse, s'inscrit dans un mouvement effectivement européen beaucoup plus vaste que simplement enclos dans les frontières hexagonales constituées à peu près à la Révolution française. Par exemple... Peut-être que je dis une bêtise, parce que comme j'ai dit, je n'ai pas les manuels scolaires d'aujourd'hui utilisés en tête, mais Il y a une idée qui, si je me rappelle bien, moi, quand j'étais à l'école, je pense qu'elle était présentée dans les manuels scolaires, c'est l'idée que finalement la notion de nation française avait était née de la Révolution française. Alors que quand on examine dans le détail, l'idée de nation française, même au sens territorial, hein, au sens dans ce sens-là, existe avant même la Révolution française. Et c'est d'ailleurs parce qu'elle existe que la Révolution française peut exister. C'est-à-dire qu'un des aspects à ce niveau-là intéressant des représentants du tiers, c'est qu'ils ne se pensent plus comme défenseurs de province, mais défendant la France. C'est pour ça que si, effectivement, sur la scène de l'histoire, c'est la Révolution française qui fera parler de la France, de la nation française, au point de vue de la représentation politique, parce qu'avant, il n'y a que des provinces, il n'y a pas la nation française en tant que telle. Par contre, dans les faits, dans les discours, et même du côté de personnages qui ne sont pas forcément du tout des révolutionnaires, cette représentation-là d'un ensemble territorial, démographique, avec une identité, est déjà pensée, même sous Louis XV, en très grande partie. Puisque si je me rappelle bien, Louis XV avait refusé d'envahir les Pays-Bas en partant de l'idée que c'était au-delà
1: de
0: l'espace naturel, c'est le concept des frontières naturelles de la France. Notion qui n'existe pas, par exemple, au XVIIe siècle, hein, si on se place à l'époque de Louis XIV, parce que la France est encore en train de se constituer, tandis que dès le milieu...
1: On peut dire globalement que c'est sous Louis XIV qu'est née l'idée d'État-nation, sommairement.
0: Sommairement, oui. Voilà. Et là, ce dont je parle, c'est vraiment au sens, la conception de la nation dans son tout, impliquant donc un fonctionnement, mais ça remonte avant, puisqu'on pourrait parler de l'utilisation, l'édit de Villars-Cotterêts pour l'adoption du français en 1539, ça fait partie de tout ce développement-là, et donc l'idée de nation préexiste à la Révolution française, et c'est parce qu'elle préexiste qu'ils vont penser, justement, ces représentants du tiers, quand ils vont se constituer en assemblée nationale, quand ils d'ailleurs, hein, c'est ça, c'est-à-dire qu'ils ont déjà le sentiment de former une nation. Donc bien sûr, c'est la Révolution qui va l'inscrire dans le marbre des constitutions, qui va l'inscrire désormais dans la factualité politique, mais au point de vue des idées, c'est déjà acté bien avant. Donc à ce niveau-là, la Révolution française va amplifier cela, et c'est un discours qui va être repris par tous les grands noms de la Révolution française, mais en réalité, c'est pas eux qui l'inventent.
1: Et encore qu'on pourrait le tempérer, parce que finalement, elle l'amplifie pas tant que ça en Vendée, mais ça, c'est un autre sujet.
0: Oui, mais quand on examine dans le détail, justement, les épisodes vendéens, on s'aperçoit que c'est peut-être beaucoup plus complexe qu'on ne le pense. Les Vendéens, le rapport à l'idée de la France comme nation, c'est pas la raison du conflit entre les Vendéens, et puis il faut voir comment ça démarre dans les faits, hein, les insurrections dans les provinces, c'est pas forcément contre l'idée de la France comme nation. C'est par exemple quand il y a des conscriptions en masse, quand il faut lever 300 000 soldats pour sauver les frontières, etc., etc., quand on va procéder à des tentatives, d'ailleurs sur le papier on n'y arrivera pas, à avoir les 300 000 soldats, parce qu'il faut faire des levées imposées, et les gens dans beaucoup de provinces rurales, notamment du côté de la Vendée, c'est une des principales raisons de l'insurrection.
1: C'est-à-dire que bien souvent, on va chercher les garçons un à un dans chaque ferme.
0: Voilà, c'est-à-dire que c'est pas des gens qui se sont dit, tiens, on est contre ça parce qu'on serait chouans et vendéens. Ça, c'est la relecture aujourd'hui. À l'époque, dans les faits, évidemment, c'est un mixte beaucoup plus complexe parce qu'il va y avoir les épisodes après par rapport à la royauté, les immigrés, mais même du côté de ce qu'on pourrait appeler globalement les chouans, les vendéens, il n'y a pas forcément d'unité politique. Certains sont plutôt défenseurs des immigrés, d'autres ont une connotation plus rurale au sens de la défense de leur tradition et de leur... De quelque chose ensuite qui est aussi une réaction, une agression, parce que du côté des troupes envoyées pour y réagir,
1: c'est... On se nourrit sur le pays et globalement ça fait des dégâts.
0: Voilà, donc il y a aussi une grande partie où c'est ça la dynamique d'une guerre civile, c'est-à-dire que la haine nourrit la haine, et donc le sang qui coule entretient le sang qui coule en réaction de l'autre côté. Alors, pour revenir donc à la situation présente...
1: Et pour clôturer, Eric Lohan, il est là.
0: Voilà. Donc, peut-être pour comprendre un dernier petit point, au point de vue des débats que vont amener l'école libérale, il va y avoir des réflexions au point de vue non plus est-ce qu'on est pour ou contre la Révolution française, parce que la question ne se pose plus dans ces écoles. De même pour la Révolution atlantique, c'est plus une école historiographique du pour ou du contre. C'est pour ça qu'on est bien désormais dans un débat d'histoire. Mais par contre, les réflexions que Denis Richer et François Furet, donc vont apporter, ça va relancer des interrogations sur la relation entre l'évolution de la Révolution française en 93 par rapport aux idéaux de 89, et notamment sur des réflexions désormais qui seront faites à la lumière des régimes totalitaires, c'est-à-dire à la lumière des régimes fascistes du 20e siècle. Alors que si on prend essentiellement l'école jacobine qui existait, jacobino-marxiste, comme disent certains, eh bien, évidemment, ils ne
1: tiennent pas compte de ça, puisqu'ils ne l'ont pas connu.
0: Oui, ou alors disons que le gros du développement historique était antérieur. Et donc, à ce niveau-là, ça va relancer des débats, parce que, par exemple, François Furet, lui, va évoluer dans ses thèses. Lui, au départ, il soutenait d'abord, en 65, qu'elle était un dérapage. La terreur était un dérapage, alors que, selon une interprétation finalement qu'on avait déjà entendue à d'autres époques, alors qu'un peu plus tard, lui-même va nuancer ses positions avec l'idée qu'un certain nombre des éléments de la radicalisation idéologique de 93 reposent sur quelques-uns. Alors, c'est là où moi je ne suis pas tout à fait d'accord avec lui, c'est que, oui, il y en a quelques-uns qu'on peut retrouver, mais pas globalement. Et en tout cas, lui, il va réassocier les épisodes de 93 avec la dimension de 89, mais en mettant en avant des logiques idéologiques, c'est-à-dire des logiques totalitaires, et ça va faire beaucoup réagir l'école jacobine, parce que c'est une sorte d'éclairage sur les phénomènes, on va dire, totalitaires. Alors c'est vrai qu'il y a des comparaisons qui doivent être faites, mais de là à dire que c'est tout à fait identique, ça aussi, ça peut se discuter. Voilà, tu me fais signe, donc la guillotine de la montre est imparable.
1: De la montre, ouais.
0: Voilà. Bon, au point de vue des historiens qui participent de cette école libérale, entre guillemets, aujourd'hui, ou disons nuancée, il y a parmi des grands noms des personnages, par exemple, comme Mona Ouzouf, en plus de François Furet et Denis Richer, que j'ai évoqués. Voilà. Et puis après, il y a aussi beaucoup d'autres historiens qui sont pas forcément facilement classables ou dans telle mouvance de travail par rapport à ces questions.
1: Et rien n'exclut que ça puisse encore bouger dans les années et les siècles qui viennent.
0: Et oui, puisque là, c'est l'historiographie de la Révolution française, évidemment, elle n'est pas close. La Révolution française est close, mais les réflexions, les inspirations, tout ce que ça nous amène à réfléchir d'une manière ou d'une autre, eh bien ça, je pense que ça va continuer de manière considérable dans l'histoire.
1: Merci beaucoup, Éric Lohen. À bientôt.

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Salut à toutes, salut à tous, merci d'être à l'écoute et présent pour cette émission de Jazz City. Programme de ce soir, le grand orchestre de Monsieur Bill Holman.

Le grand orchestre de Bill Holman. Ce soir, cette émission, comme je vous l'ai dit, est consacrée à ce grand, surtout arrangeur et compositeur, mais aussi un excellent ténor. Et vous allez toutes et tous le dire en même temps, qui est-ce qui m'a prêté les disques que nous allons écouter ce soir pour les big band, monsieur Roland de la Creta de Lausanne, une fois de plus. Il m'a sorti de sa collection quelques disques sous le nom de Bill Holman et son orchestre. Ils sont fort peu nombreux, je crois qu'il y en a 3 ou 4. Et monsieur Roland de la Creta, bien sûr, les a tous. Et nous allons écouter ce soir plusieurs disques qui n'ont jamais été réédités. Alors nous avons pu écouter The Moon is Blue, arrangé bien sûr par monsieur Bill Holman, Bill Holman leader arrangeur ténor, Joe Meddy, Charlie Kennedy à l'alto, Richie Kamuka, Bill Perkins au ténor, Jack Nimitz au baryton, Al Porcino, Ray Trisgari, Concordoli, Lee Katzman aux trompettes, Frank Rosolino, Wayne Frehley, Lou McCreary et Kenny Schroyer au trombone, Jimmy Rolls au piano, le fantastique, fabuleux batteur Mel Lewis, batterie, Joe Mondragon à la contrebasse. Voilà un All-Star Big Band aujourd'hui. À l'époque, c'était des jeunes musiciens qui commençaient à se faire connaître, et aujourd'hui, bien, qui pourrait se payer un orchestre aussi prestigieux? Je crois personne. Alors je pense, bien le mieux, c'est de continuer d'écouter ce grand orchestre enregistré en 1960 dans plusieurs autres titres. Quick Step, composé et arrangé par Bill Holman, In a Sentimental Mood, composé en 1935 par Duke Ellington. Stereozo, une composition et un arrangement Bill Holman, et June is bursting out all over. 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

Vous êtes sur Radio Zone 93,8 MHz dans l'émission Jazz City. Ce soir, nous sommes avec le grand orchestre du compositeur, arrangeur et saxophoniste ténor, Monsieur Bill Holman. Nous avons écouté Quick Step, In a Sentimental Mood, Stereozo, June is Bursting Out All Over, tous des arrangements de Monsieur Bill Holman. Et je remercie Monsieur Roland de la Créta de Lausanne qui m'a prêté les disques que nous écoutons ce soir. Et nous repartons pour un tour, Bill Holman et son grand orchestre. Et dans cet orchestre, eh bien, il y a Joe Meny, Charlie Kennedy à l'alto, Richie Kamiuka, Bill Perkins au ténor, Jack Nimitz au baryton, Al Porcino, Ray Triscari, Count Candoli, Lee Katzman aux trompettes, Frank Rosolino, Warren Fraile, Lou McCreary et Kenny Schroyer au trombone, Jimmy Rolls piano, Joe Mondragon contrebasse et Mel Lewis à la batterie.

Vous êtes sur Radio Zone 93,8 MHz dans l'émission Jazz City. Ce soir, comme je vous l'ai dit, le grand orchestre de Bill Holman. Et nous avons pu entendre Holman River et Lush Life. Lush Life, entre parenthèses, fut écrit par Billy Strayhorn en 1938, mais ne fut qu'entendu qu'au début des années 40, lorsque Nat King Cole a décidé de l'interpréter au piano avec son trio Oscar Moore, Wellesley Prince. Et c'est seulement au milieu des années 40 que le Duke se décida à enregistrer cette fameuse composition. Alors, un petit mot quand même sur Monsieur Bill Holman, saxophoniste ténor, bien sûr, arrangeur, compositeur, leader, est né en Californie le 21 mai 1927. Il commence par la clarinette à 13 ans, passe au ténor à 15 ans, puis 2 ans dans la Navy, après quoi il s'oriente à faire des études d'ingénieur. Mais en 1948, il se décide de consacrer à la musique et étudie pendant 3 ans dans un collège. Et c'est là qu'il connaît le chef d'orchestre Russ Garcia. Il entre en 1951 dans l'orchestre de Charlie Barnett. Il commence une impressionnante carrière de compositeur et arrangeur, bien sûr, et moins en tant que soliste. Et il rentre chez Stan Kenton en 1952. Et il y reste jusqu'en 1956 comme musicien et arrangeur. Et c'est l'un des arrangeurs préférés de M. Stan Kenton. D'ailleurs, c'est, je pense, la plus grande et la meilleure période que Stan Kenton n'ait jamais eue dans son orchestre, grâce, entre autres, à M. Bill Holman. Il joue ensuite entre 1955 et 57 avec Shorty Rogers. Il joue dans le Lighthouse All-Star avec Shelly Manne, Terry Gibbs, Jerry Mulligan, Buddy Rich et beaucoup d'autres. Il forme en 1958 avec Mel Lewis un groupe au programme provocateur pour la West Coast, le Hard Swinging East Coast Style Quintet, ce qui est très drôle. De 1958 à 1960, il enregistre avec son big band une cinquantaine de titres, dont la moitié de ses compositions, c'est ce que nous entendons entre autres ce soir. Rapidement domine chez lui la passion d'écrire et d'arranger. Pour Stan Kenton, Maynard Ferguson, Louis Belson, il a accompagné beaucoup de gens et son orchestre a accompagné Peggy Lee, Sarah Vaughan, Ella Fitzgerald, Anita O'Day, June Christie et des tas de gens. Et puis en 1971, il compose une pièce pour Clark Terry et un autre pour Terry Gibbs, en grand orchestre d'ailleurs. C'était aussi l'un des arrangeurs de Terry Gibbs entre 1958 et 1964. Et puis, il commence à se consacrer à la télévision, les shows Hollywood. Il enregistre des émissions, il compose des musiques de films. Et puis, Count Basie, en 1975, lui demande d'écrire tous les arrangements d'un album pour son big band, qui fut enregistré en 1976 et qui s'intitule « I Told You So ». Et c'est un immense disque qui fut d'ailleurs un grand succès. Et puis, eh bien, il enregistre en 1982 en Allemagne, à Cologne, un disque avec Mel Lewis et les musiciens allemands. Et puis, il continue d'écrire pour beaucoup d'autres orchestres et continue d'arranger pour beaucoup d'autres musiciens. C'est un des plus grands arrangeurs de l'après-guerre, M. Bill Holman. Mais je pense qu'il est temps que je me taise et que l'on continue à écouter ce fantastique orchestre que M. Bill Holman dirigeait en 1960. Et nous allons écouter Spinuet, qui est une valse. Et c'était composé par Duke Ellington pour l'album Duke Ellington et Peggy Lee. Ça, peu de gens le savent, et c'est une composition qui est très peu jouée de Duke Ellington. Nous écouterons Speak Low et The Gentleman is a Dope. Bon, alors, je pense que le mieux, c'est de repartir avec tous ces gens, grâce à M. Roland de la Créta de Lausanne, et vous êtes toujours sur Radio Zone, 93,8 MHz, dans l'émission Jazz City, présentée par votre serviteur Jean-Michel Reisser. Écoutez ce grand arrangeur, compositeur, et ce leader de big band qu'est M. Bill Holman.

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Nous venons d'écouter le grand orchestre de Bill Ullman dans Spinuet, composé par Duke Ellington. Speak Low et The Gentleman is a Dope. Trois arrangements de maître Monsieur Bill Ullman, enregistrés en 1960. Et maintenant, nous allons revenir un peu en arrière. Nous allons venir à Los Angeles, toujours, mais enregistré le 29 avril 1957.

Et dans cet orchestre, Count Candoli, Raylene, Al Porcino, trompette, Stu Williamson, trompette et valve trombone, Lewis McCreary, Bob Fitzpatrick, Ray Zims au trombone, Herb Geller, Charlie Mariano, alto, Bill Holman, Richie Kamuka et Charlie Kennedy au ténor, Steve Perlow au baryton, Lou Levy, piano, Max Bennett, contrebasse et toujours Monsieur Mel Lewis à la batterie. Nous allons écouter une composition et un arrangement de Monsieur Bill Holman qui s'intitule Evil Eyes et nous écouterons un arrangement de Monsieur Bill Holman toujours qui s'intitule You and I.

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Ce soir, cette émission était consacrée au grand compositeur, arrangeur, monsieur Bill Holman, qui est aussi un saxophoniste ténor. Et nous venons d'entendre deux titres. Une composition d'arrangement de Bill, Evil Eyes, et une autre composition qui s'appelle You and I, composée par Meredith Wilson, et qui était aussi un arrangement de monsieur Bill Holman. Les musiciens de l'orchestre, bien, c'était superbe. Con Candoli, Raylene, Al Porcino, trompette, Stu Williamson, trompette et valve trombone, Lou McCreary, Bob Fitzpatrick, Ray Sims, son trombone, Ray Sims étant le frère de Zoot, Herb Geller, Charlie Mariano Alto, Bill Holman, Richie Kamiuka, Charles Kennedy au ténor, Steve Perlow, baryton, Lou Levy, piano, Max Bennett, contrebasse et Mel, le fantastique Mel Lewis à la batterie, un des plus grands batteurs de tous les temps, il faut bien le dire. Enregistré le 29 avril 1957 à Los Angeles, et j'aimerais remercier une fois de plus monsieur Roland de la Creta de Lausanne qui m'a prêté tous ces disques rares, introuvables, jamais réédités. Il a une grande collection de disques de jazz, et particulièrement c'est un fanat des big bands. Voilà, il ne me reste plus qu'à prendre congé de vous, de vous donner rendez-vous à vendredi prochain 21h pour une nouvelle émission de Jazz City consacrée à des nouveautés rééditions compactes. Et puis je vous donne rendez-vous, si vous le voulez bien, lundi qui vient à 22h. Jean-Michel Reisser de Radio Zone 93,8 MHz espère vous retrouver tout bientôt pour d'autres émissions de jazz, si vous le voulez bien. Portez-vous bien, à bientôt. Bye bye.

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2: Bienvenue les amis dans British Connection, votre émission rock avec un album de la semaine, celui de Fuck, Fuck, Fuck. Honey, deux titres pour le prix d'un bond de rôle. Didier Balducci nous parlera d'Elvis Presley à sa manière. Des nouveautés avec No Money Kids, découvertes avec You. Et puis de très bons morceaux avec Big Country Peel. Et puis des classiques de chez Classique du Rock, évidemment. Bienvenue, on est ensemble pour deux heures de rock. Oui, d'excellent rock. Ça, c'est un classique. Oui, You Too, Pride in the Name of Love dans British Connection.

Récemment, le chanteur de Simple Minds, Jim Kerr, a parlé dans la presse. Bad news, il parle à demi-mot des idées autour de la façon de conclure ou non la carrière de son groupe. Aïe, aïe, aïe, comment faut-il interpréter ça? En attendant, je vous propose un classique de Simple Minds, New Gold Dream, septembre 1982.

Le fameux morceau de Pile, Public Image, La Mighty, This Is Not a Love Song, et le nouvel album de No Money Kids est sorti il y a quelques semaines. Il s'appelle Fireworks. Et puis voici un nouveau single extrait de cet album, du rock entraînant de Flame.

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0: Surprise! Viperlen, duo allemand de musique électronique formé à Nuremberg en 2000. Leur style mélange minimal électro, électro clash et électro pop avec des influences punk et rétro. Ils chantent en allemand, en anglais et en français avec ce titre Jeudi Noir. Le duo s'est dissous en 2017. Jeudi Noir, c'est le titre dans British Connection.
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Dans 25 minutes, je recevrai Didier Balducci, nous parlera à sa manière, et étrange manière d'ailleurs, d'Elvis Presley. Et puis, Frustration, 6 albums, très prolifique en concert. En 2008, l'album Relax, un de mes préférés, est sorti avec ce titre, Waiting for the Bad Things, Frustration, Frustration, Frustration.

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Les parties génitales des hommes et des femmes adultes sont souvent recouvertes de poils pubiens épais. Ces poils peuvent être infestés par un petit insecte appelé pou du pubis lors de contacts sexuels ou du partage d'habits ou de literies avec un individu infesté. Les poux du pays sont généralement de couleur marron et de la taille d'une tête de paille. Ils sont relativement plats et lorsqu'on les voit sur la peau, ils ressemblent souvent à de petites croûtes. Les poux disposent de griffes leur permettant de se tenir au poil pubien où ils pondent leurs œufs. Les œufs, appelés lentes, ressemblent à de petits points bruns fermement fixés à la base des poils près de la peau. Les poux du pubis adultes se nourrissent du sang humain en plantant leur rostre dans les petits vaisseaux sanguins de la peau. Lorsque les poux se nourrissent du sang humain, leurs protéines salivaires passent dans la peau. Après plusieurs jours d'infestation, ou si la personne a déjà été précédemment infestée, les protéines sont retenues par les anticorps de la peau et libèrent des substances chimiques qui donnent des démangeaisons et une inflammation de la zone pubienne, premier signe de l'infestation. Heureusement, l'infestation par les poux du pubis

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1: On aime les musiques étranges dans British Connection. À l'instant, Def in June avec Q. Et puis je le recevrai la semaine prochaine dans l'émission. Olivier Aurier viendra nous parler de Jean-Michel Jarre. Et oui, il a fait beaucoup de choses en matière d'électronique. Pour moi, Jean-Michel Jarre, ce mec est punk et rock'n'roll. Il a ouvert la voie à des groupes comme M83 et bien d'autres. Je vous propose d'ailleurs d'écouter Glory Fit M83, Jean-Michel Jarre dans British Connection.

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1: Salut, c'est Noémie pour You, duo de punk grunge arty, et nous vous proposons maintenant d'écouter notre single Try to Run dans British Connection.

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C'était Séquence Rail sur Radio Zone 93,8 MHz, comme chaque mercredi dès 20h, en reprise chaque 6h15, le lendemain le jeudi à 2h15, 8h30 ou 14h45. Au micro Jean Pélichon, dans quelques instants la suite de notre programme. Je vous rappelle notre téléphone, le 04 50 40 51 41. 0033 depuis la Suisse voisine. 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On continue encore avec quelques notes de musique de Séquence Rail, la magie du rail, c'est sur Radio Zone.

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4: Histoire de révolution avec Eric Lowen sur l'antenne de Transparence, une émission dans laquelle on parle souvent de révolution. On va revenir ici pour la deuxième fois sur la Révolution française, non pas raconter dans ses soubresauts, ses enjeux ou ses épisodes révolutionnaires, mais par le biais du recul, en tout cas du recul supposé qu'auraient pu avoir les historiens dessus. Or, on a vu la semaine dernière qu'il n'en était rien. Et que comme tout fait historique, forcément, la Révolution française a été utilisée par les droites, les gauches, les catholiques, les laïcs, les anti ou les pros de toutes parts. Enfin bref, que comme tout événement historique, il a eu sa lecture, ses récupérations, voire ses petites facilités avec l'histoire que l'on peut faire en fonction de ce que l'on a à défendre. Alors dans la première émission, on avait fait un petit peu le tour des approches critiques de la Révolution française, avant de revenir sur les approches pro-Révolution française, et notamment s'est arrêté à la Troisième République, qui elle, forcément surfait sur une vague de réhabilitation pour justifier elle-même finalement ses propres politique, laïcité, État républicain, etc., etc., tels qu'ils avaient été énoncés en 1789, 10, 11. Et là, moi, je suis un petit peu tombé des nues, puisque Eric a dit « Ah ben, on a besoin encore d'une émission entière pour terminer, parce qu'il y en a tellement à dire, puisqu'il y a plein d'écoles de pro-révolutionnaires, on en a déjà vu un petit peu deux, en tout cas survolés. » Et donc on revient un petit peu fin de 19e, début de 20e, Eric, aujourd'hui, c'est ça?
5: Alors, on revient au 19e siècle, en fait. Alors, plus précisément, par rapport à ce que tu viens de dire, il ne s'agit pas d'école, on va dire, à la base, pro ou anti. Là, on n'est plus dans le cadre des réutilisations politiciennes, politicistes, idéologiques de la Révolution française. On est bien dans le cadre de débats historiographiques, donc qui sont des débats autour des méthodologies, à partir de quels documents on travaille, et qui, la plupart du temps, en fait, vont procéder non pas par un changement radical de discours, mais par un développement lié finalement à l'approfondissement des études historiques, notamment parce qu'on va élargir les documents, parce qu'on va aller chercher d'autres choses. Donc c'est pas vraiment comme tu avais commencé
4: c'est
5: à le présenter.
4: C'est pas afin d'appuyer des idéologies et...
5: Ça intervient toujours. Mais là, je parle par rapport aux des débats historiographiques. Donc ce n'est pas en vertu de positions politiques que se font ces écoles. Elles ont des connotations politiques, mais d'abord ce sont des domaines liés par exemple au développement de la sociologie au 19e siècle. La sociologie se développe au 19e siècle, elle n'existe pas quand on a par exemple les premières grandes générations d'historiens qui vont travailler sur la Révolution française. Donc le développement évidemment d'une nouvelle discipline telle que la sociologie va faire qu'on va utiliser la sociologie dans la Révolution française et que de fait on va étudier la sociologie en acte durant la Révolution française, ce qui n'était pas effectué dans le cadre, on va dire, des pratiques historiques antérieures. Donc il ne faut pas forcément l'entendre comme étant des sortes, voilà, si on est de tel bord, on interprète de cette manière-là. Ça existe, mais ce n'est pas ce dont je parle. Moi, je parle au point de vue des développements historiographiques. Et donc, effectivement, on peut dire que certains sont peut-être liés à des interprétations en partie, mais c'est par exemple tout le développement dont je vais parler d'ici quelques instants va s'appuyer sur les développements du marxisme, mais pas forcément parce que ce sont des marxistes, mais parce que le marxisme a amené à s'interroger et à réfléchir sur d'autres aspects qui n'étaient pas abordés ou pris en compte ou étudiés antérieurement. Donc c'est pour ça que les questions, c'est pas le fait de passer d'une... Quand on est vraiment dans le développement historiographique, la plupart du temps, on ne bascule pas comme un changement de paradigme, comme certains diraient en tant que tel. C'est beaucoup plus nuancé et en fait, la plupart du temps, ça vient par complexification des données premières. Donc généralement, les données premières ne bougent pas dans le sens où si elles ont été développées en premier, c'est que... je ne parle pas de certaines interprétations, parce que justement, les interprétations, elles, sont... ce sont des interprétations, mais au point de vue de l'étude des faits, l'étude documentaire, donc ça va procéder plutôt par complexification à partir de strates qui s'accumulent, qui interagissent, mais pas forcément par un changement, de vision radicale, et c'est toute la différence entre une appréhension idéologique de la Révolution française et ce qui était ensuite un débat historiographique normal dans le cadre dans le cadre du travail de l'histoire, quoi. C'est-à-dire que justement, si dans certains cas il y avait toujours, admettons, si on avait été vraiment dans la tête de tel ou tel personnage, il n'y aurait pas d'interprétation plurielle, parce que justement beaucoup d'aspects dans le travail d'historien consiste à partir de documents qu'on va chercher, on va les interpréter, mais il faut entre guillemets faire parler ces documents. C'est pas les documents la plupart du temps qui parlent eux-mêmes. Et donc c'est là où interviennent des questions qui sont des nuances, des sensibilités, des regards, qu'est-ce qu'on va privilégier. Donc c'est par rapport à là ce dont je parle, puisque là je suis plus entre les anti-révolutions françaises ou des pros, où effectivement il y a un petit peu ce que tu as évoqué, il peut y avoir des choses comme ça, ou dans les récupérations politiciennes. Tandis que là je suis bien au niveau de travail d'histoire. Donc on peut dire beaucoup de choses, par exemple aujourd'hui, sur Michelet, au point de vue de sa tonalité, c'est quasiment un mystique de la Révolution française, si on va par là. Néanmoins, la base première de son travail dans son époque, c'est bien un travail d'historien. Donc c'est pas... on peut mettre le lyrisme de côté, on peut le distinguer de ce qui est le travail proprement dit. C'est pour ça que par rapport à ce dont nous avions commencé à parler la dernière fois, évidemment, j'avais parlé de la dimension des contre-révolutionnaires, parce qu'ils vont être premiers au départ à investir le terrain, ne serait-ce qu'à cause de la Restauration, et que petit à petit vont se constituer un certain nombre donc d'écoles historiographiques dont j'avais parlé. Il y a la première école qui culmine avec, la première école qui, elle, va vraiment relayer sur le plan même politique ce travail. Ce sera en grande partie donc le courant dont je vous avais parlé, qui explose à partir de 1848, les années 1840, par exemple.
4: D'accord.
5: Et donc pour revenir donc à l'histoire de l'histoire, là, je m'étais arrêté donc après cette école, c'est-à-dire après des gens comme Michelet, Louis Blanc, Alphonse Esquiros, etc., etc. À partir de la Troisième République, alors quand je dis à partir, c'est pas le jour même, mais vers les années 70, c'est-à-dire les années, même ça commence un peu plus tôt, dès les années 60, 1860, et ça va en fait se prolonger jusque donc aux années 50 du XXe siècle, va dominer ce qu'on peut appeler le courant classique par rapport à l'interprétation de la Révolution française, qui est un courant évidemment entre guillemets pro-Révolution française, même si ça n'a plus du tout la même connotation qu'au moment même de la Révolution française, qui est un courant que l'on peut appeler comme un courant jacobin, et suivant les cas, soit en vertu de certaines méthodologies de travail, soit en vertu des positionnements, des positions personnelles de ces historiens, il y aura même une connotation qui sera éventuellement marxiste. C'est le courant donc qu'on appelle classique ou jacobin, hein, pour employer un terme usuel, qui va être dominant donc de la Troisième République aux environs de 1965. Alors, ce qui va constituer ce courant historiographique, c'est vraiment, c'est déjà un temps très fort, le premier centenaire de la Révolution française, qui intervient en 1889, déjà un siècle, on pourrait le dire comme ça, et qui est vraiment un âge d'or de l'historiographie de la Révolution française, qui plus est dans le cadre de la Troisième République. Et ce mouvement est porté par de grands historiens, de grands noms. Alors aujourd'hui ne sont plus connus, si ce n'est des spécialistes justement de l'histoire de la Révolution française. C'est des gens par exemple comme Alphonse Solar, ce sont des gens comme Albert Mathiès par exemple. Ça va donner lieu à la création de toute une série d'institutions dans le cadre savant. Par exemple, ça va être la création de la Société d'Histoire de la Révolution française, fondée en 1888 par Alphonse Solar. On va avoir, par exemple, la Société des études robespierristes. Alors ça, c'est déjà tout un programme, parce que là, Robespierre, qui avait été pendant très longtemps victime d'une légende noire, eh bien, dans le cadre de cette école jacobine, va même trouver en la personne de certains de ces grands noms un défenseur important. Voilà, c'est pour ça que à ce niveau-là, par exemple, Hollard, dont j'ai parlé, va défendre Danton, tandis que donc ça c'est Alphonse Hollard, tandis qu'Albert Mathiès, lui, va plutôt, si je ne me trompe pas, être un défenseur de Robespierre. Donc on va trouver des échos par rapport à, par exemple, Hollard était militant radical socialiste en son temps, tandis que Mathiès était plutôt de sensibilité socialiste. Bon, mais si, revenons sur la Révolution.
4: Ça veut dire qu'on extrapole vraiment
5: Non. Ils ont des sensibilités, mais leur travail en tant que tel sont d'abord des éléments, comme j'ai dit, qui sont dans le travail d'histoire. C'est-à-dire que c'est pas des ouvrages de propagande. Par contre, il va sans dire que les travaux qu'ils vont dégager vont pouvoir soit être initié par des intéressements ou des positions personnelles, ou donner lieu à ce moment-là après une exploitation. Mais ce n'est pas un débat de style ce que vous

0: dites-là n'est pas recevable parce que vous le dites de telle position en tant que tel. Alors, donc, dans ce contexte-là, comme je disais, il va y avoir de grands noms, comme par exemple, plus proche de nous, il y a Georges Lefebvre, par exemple, qui, en 1937, va fonder l'Institut d'Histoire de la Révolution française. Donc là, on voit très bien une sorte de montée en puissance, même là, de l'institutionnalisation de ces champs disciplinaires, parce qu'il y a aussi des revues aussi qui jouent un rôle très important, qui sont dédiées à ça. On a dans cette école, par exemple, un nom aujourd'hui qui ne nous évoque plus rien parce que ça n'appartient plus à notre problématique, mais à côté de ces revues très, très savantes pour l'époque, on va trouver des ouvrages de vulgarisation, par exemple, tels que ce qu'on appelle à l'époque le Petit Lavis, du nom d'un républicain conservateur qui s'appelle Ernest Laviste, qui a été un manuel historique officiel sous la Troisième République.
1: Et, d'accord.
0: Voilà. Donc, c'est pour ça qu'on considère que la Troisième République est vraiment l'apogée de ce courant historiographique. Et donc là, le temps a passé. L'héritage aussi de la Révolution peut être regardé autrement que, par exemple, à l'époque d'Alexis de Tocqueville, puisque désormais, cet héritage de la Révolution a donné naissance à une République. République qui s'est stabilisée. République qui n'est plus en situation de guerre civile, même si il y a eu des épisodes chauds. Mais en tout cas, République qui, si elle sera en guerre avec d'autres puissances européennes, ne fut pas en guerre à cause de ses idées, on va dire, politiques, mais par rapport à des ambitions territoriales, des rapports de rivalité. Si on prend la guerre de 14-18 entre la France et l'Allemagne, c'est pas une guerre parce que nous étions républicains et que les autres, c'était des kaiserophiles, si je puis dire, ou nous, des kaiserophobes. La guerre de 14 éclate en vertu de tout un jeu complexe de rivalité des grandes puissances coloniales, et à ce niveau-là, que la France soit républicaine ou que l'Allemagne ou l'Autriche ou d'autres pays soient des monarchies, soient de nature monarchique, n'intervient pas dans la nature du conflit. Ce qui sera différent, par exemple, pendant la Deuxième Guerre mondiale, où là, il y aura un différentiel idéologique fort dans le conflit entre les démocraties et les régimes fascistes. Donc c'est pour ça que aussi cette Troisième République, qui montre qu'elle peut être un gage de développement, de paix, de stabilité pour le pays, peut aussi regarder autrement la Révolution française. Ça aussi, c'est des données qu'il faut prendre en compte dans la psychologie, si je puis dire. Un historien n'est pas un homme hors du temps. Il est toujours lié à son temps, il est toujours donc dans les limites de son temps. Et par exemple, comment considérer l'histoire du régime napoléonien, celui lié à la Révolution française, quand on est sous le Second Empire ? Il y a quelque chose qui, évidemment, ça ne signifie pas qu'automatiquement ça empêche ou ça altérerait, ça illusionnerait, mais le rapport à cette matière-là ne peut pas être la même.
1: Oui.
0: Voilà. Donc, si on s'amuse à faire une sorte de différentiel, on peut avoir en tête la critique que fera Victor Hugo de Napoléon III, comparativement à Napoléon Ier, je préfère infiniment, c'est paradoxal, mais Napoléon III a été, quantitativement, à moins de sang sur les mains que Napoléon. Voilà, pourtant, Victor Hugo, démocrate et républicain en diable, une fois qu'il aura fait son évolution personnelle là-dessus. Pourtant, autant il grandit le petit pour, en quelque sorte, abaisser le plus grand. Je parle au point de vue de la taille.
1: De la taille.
0: Voilà.
1: Ouais, on avait compris.
0: Donc,
1: forcément, oui, le focal.
0: Ce courant-là, donc on appelle le courant jacobin, ou alors, un peu plus tard, jacobino-marxiste, quand le marxisme va se développer dans le sens où, ça c'est plutôt 20e siècle, alors c'est pas parce qu'ils seront membres du Parti communiste, mais parce que le marxisme va amener à un renouveau des études historiques en prêtant attention, par exemple, aux faits économiques, à une forme de sociologie qui était peu appréhendée antérieurement. C'est pour ça que le marxisme va apporter beaucoup au travail. Quand je dis marxisme, c'est pas le capital de Marx, mais disons l'impact sociologique et culturel du marxisme, et qui va amener de nouvelles générations d'historiens à s'interroger autrement sur le fonctionnement des structures, entre guillemets, ou des choses comme ça.
1: À raison, c'est-à-dire qu'il peut y avoir, une lecture marxiste du jacobinisme.
0: Oui, tout à fait. Ouais. Alors, il peut y en avoir une qui est politisée et qui, à mon avis, à ce moment-là, ne rentre pas du tout dans ce que je dis et relève de la propagande, mais ensuite, ça peut amener à s'interroger. Il ne faut pas oublier que le travail de l'historien, c'est d'abord se poser des questions. C'est-à-dire que c'est la problématique qui est mise en avant qui va susciter le travail d'analyse. Alors, la problématique peut être discutable, peut être, quand je dis discutable, c'est parce qu'elle n'est pas toujours évidente, mais ce qui compte, c'est le regard questionneur que l'on porte sur l'événement ou sur les documents. C'est pour ça qu'en fonction des époques, les questions qu'on va poser à un même document seront très différentes. Et ça ne sous-entend pas qu'il y a un discours du vrai ou il y a un discours du faux entre les deux discours, mais qu'il y a aussi toute une évolution qui s'appuie d'ailleurs sur ce qui a déjà été dit pour peut-être même aller plus loin dans l'interrogation de la matière historique qui intervienne. Et donc ce courant jacobino-marxiste, comme on dit certains, mais qu'on peut qualifier comme étant le courant jacobin classique, donc va s'inscrire évidemment dans un courant plutôt de tradition politique républicaine et sociale de défense de la Révolution française, mais au point de vue de cette thèse, on peut considérer que donc c'est un courant qui va se constituer autour de quelques thèses, à savoir notamment donc un schéma explicatif du processus de Révolution française, en partant de l'idée qu'on a affaire à une révolution bourgeoise qui va avoir un soutien populaire, c'est-à-dire qu'à la base, on retrouve l'interprétation marxiste là du processus révolutionnaire comme venant de la bourgeoisie, mais eux vont considérer donc qu'il y a un soutien populaire qui va constituer donc l'originalité de la voie révolutionnaire française, voire même qui sera pensé comme un modèle pour les révolutions ultérieurement. Et donc, dans cette école-là, l'épisode de 93-94, c'est-à-dire l'apogée de la terreur, c'est-à-dire ce moment un petit peu emblématique, est considéré comme un approfondissement social, populaire, de la révolution de 89. Alors que dans l'école antérieure qui préexistait, on était plutôt dans l'idée qu'on avait affaire, alors c'est peut-être pas dit toujours dans ces termes-là, mais on avait plutôt affaire à l'idée qu'il y avait eu un phénomène de dérapage, c'est-à-dire un phénomène de en distinguant différents moments dans la Révolution française entre 89 et ces épisodes-là. Tandis que cette école va considérer qu'on a affaire à un tout, à un bloc, et que donc, à ce moment-là, ce courant va partir de l'idée que la France, c'est là où on peut retrouver d'ailleurs une sorte de réflexion marxiste, s'intègre dans une vision positiviste de l'histoire, et donc c'était une mutation nécessaire de la France, liée aux structures sociales qui avaient profondément évolué, et ça c'est un fait, hein, au XVIIIe siècle, la plupart des structures fondamentales de la France ont évolué, sauf la représentation politique, donc qui devient finalement à contresens d'une marche de l'histoire. Mais c'est là où justement, un peu plus tard, va intervenir une autre école qui va nuancer cette interprétation en montrant qu'on aurait pu gérer, en tout cas qu'aurait pu se gérer au moment des épisodes de la Révolution française, cette sorte d'obligation de sortir de l'impasse où ils étaient par des biais, des évolutions, des mises en place qui n'auraient pas, peut-être pas été celles des épisodes de la partie, on va dire, sanglante de la Révolution française. Et donc c'est pour ça que dans ce courant, on va trouver des gens, comme j'ai dit, Georges Lefebvre, on a Albert Soboul, par exemple, on a au point de vue des historiens toujours, très important, qui est toujours vivant, si je ne dis pas une bêtise, c'est Michel Vauvel, par exemple, qui n'est plus très jeune parce qu'il est né en 1933, et justement, qui est un des principaux représentants actuellement de ce courant, qui est toujours un courant présent, hein, au sein des débats universitaires, au point de vue des travaux, des colloques. C'est pas du tout un courant qui n'existe plus, qui appartiendrait simplement à l'histoire. Il est toujours en acte et il bataille avec deux autres écoles qui se sont développées un peu plus tard, qui vont, disons, nuancer ou contester des points d'interprétation de ce courant.
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0: Morin.
1: Socialiste Renaud, histoire de révolution toujours, et Éric Lohen avec cette historiographie de la Révolution française.
2: En plus, ce qui est génial dans cette histoire, c'est que quand ils se battent, ces historiens-là, il faut imaginer, là, je fais une sorte de réflexion un petit peu à la, comment dire, à la guignole, si on les représentait sur un théâtre quand ils se battent, c'est avec des ouvrages de plusieurs centaines de pages d'épaisseur, parce que ce sont des gens qui font des travaux considérables. Alors, pour rendre peut-être un peu plus explicite ce que je commençais, enfin ce que j'expliquais avant la petite pause, avant la chanson de Renaud, c'est le fait que pour, si on prend l'école jacobine, la Révolution française est un tout. Donc, eux vont, entre guillemets, en grande partie aussi, réhabiliter Robespierre, vont, comment dire, considérer que comme la Révolution française est un tout, qu'elle est fondatrice d'un présent, qu'elle est fondatrice au sens où elle ouvre une modernité politique qui va même au-delà, dans une sorte de conception positiviste, hein, en quelque sorte, de l'histoire, bon, bien on ne peut pas, comment dire, faire son tri dans la Révolution française. Mais au point de vue, par exemple, des domaines d'études, si on prend donc ce courant jacobin, eux vont évidemment s'intéresser à l'étude des structures sociales de fond, au changement des structures sociales de fond de la société, notamment au niveau des formes de production qui interviennent, que ce soit dans l'agriculture, pour la paysannerie, pour même le développement proto-industriel de la France, donc qui intervient avant les événements de la Révolution française, parce qu'à cette époque-là, la France connaît un important développement économique qui sont les conséquences du colbertisme, c'est-à-dire que de la politique économique que Colbert avait mis en place antérieurement, qui fait qu'à côté des richesses

0: factuelles, qui ne doivent en rien, ça il faut avoir l'honnêteté de le dire, qui ne sont absolument en rien dues aux philosophes des Lumières et à un progrès de l'esprit humain ou quoi que ce soit, ce sont des usages, ce sont des considérations de cet ordre-là. Donc c'est pour ça, comme j'ai dit, que les différences entre les écoles, c'est aussi des nuances dans la manière de regarder et des intérêts dans des domaines qui, par exemple, à certaines époques, étaient peu appréhendés, comme par exemple le développement de l'histoire intime, qui est un fait nouveau, qui va amener à ce qu'on appelle même la micro-histoire dans les écoles contemporaines, alors qu'il n'y en a pratiquement pas au XIXe siècle. Donc, je reviens à ma comparaison. D'un côté, la première école républicaine est plus attentive aux idées politiques, aux idées issues des Lumières, c'est-à-dire qu'elle envisage plus la Révolution française comme conséquence donc, des idées de la philosophie des Lumières, et c'est vrai que ça jouait un rôle important, mais c'est pas en réalité le seul, et si on se place du côté de l'école jacobine, il va y avoir un travail important fait sur l'évolution de la paysannerie, l'évolution donc de... Comment dire, prenons par exemple deux noms que j'ai cités. J'ai cité Albert Soboul, qui est mort en 1982, donc vous voyez, ce n'est pas des historiens du... Alors oui, c'est des historiens du siècle dernier. C'est pas des...
1: Ça fait mal de le dire.
0: Putain, on vieille vite. Enfin, quand je dis donc il est mort en 82, ça veut dire que c'est pas un historien qui est très très loin derrière nous au point de vue de ses travaux. Donc lui, Albert Soboul, comme il était militant communiste, va s'intéresser plus particulièrement aux sans-culottes parisiens. Je pense qu'on comprend à ce moment-là l'intérêt pour lui. Il ne s'est pas intéressé à la garde-robe de Marie-Antoinette, comme d'autres le feront par exemple. De même, Georges Lefebvre, dont j'ai parlé, qui lui est mort un petit peu avant, qui est mort en 1959, était plutôt de sensibilité socialiste et lui va s'intéresser à la paysannerie. C'est un grand spécialiste du milieu rural français de cette époque-là, où effectivement de profondes modifications au point de vue de la situation va expliquer un certain nombre de positionnements dans le cadre de la Révolution, notamment en fonction de particularités provinciales, par exemple. En tout cas, ça expliquera qu'il n'y a pas une Révolution française, mais plusieurs Révolutions françaises. Ce qui se passe dans les campagnes, les aspirations et les demandes dans les campagnes ne seront peut-être pas les mêmes que celles qu'on a dans les villes ou dans telle autre partie de la population. Voilà, donc, bon, je ne m'avais pas m'arrêté plus dessus, puisque cette école qui est toujours présente va être quasiment exclusive jusque dans les années 60, jusqu'au moment où elle va commencer à être contestée au sens de son monopole d'interprétation sur la Révolution française, à partir des années 50, avec le développement de ce qu'on appelle la thèse atlantiste. La thèse atlantique, mais qui sera accusée d'être une thèse atlantiste de la part des tenants de l'école classique jacobine. Alors, c'est quoi la thèse atlantique? Eh bien, ce sont des travaux d'historiens qui, je ne sais pas si on doit leur en faire grief, mais en tout cas, certains leur en feront, qui étaient américains. Et donc, ils se sont intéressés à la Révolution française, non pas parce qu'ils étaient américains, mais ils s'y sont intéressés avec un point de vue américain, et se sont rendus compte, en fait, ils sont pas, c'est pas que des Américains, mais ceux qui ont lancé, pour certains, le mouvement soit effectivement américain. Et donc ils ont fait des travaux autour de phénomènes au point de vue de l'évolution des mentalités, des aspirations, qui vont intervenir pas seulement en France, parce qu'une des caractéristiques de l'école jacobine, c'est qu'elle pense la Révolution française comme une exceptionnalité, une sorte d'unicité historique, et qu'en dehors ce serait plat pays ou désert ou morne plaine, et que bon voilà, la Révolution française serait une sorte de tout enclos dans son propre univers. Alors que cette thèse, qui va être relayée ensuite par des Français comme Jacques Godechaux, par exemple, avec La Grande Nation, qui est un livre publié en 1958, au point de vue des Américains, c'est un historien qui s'appelle Robert Palmer, qui va, en partir de 54, lancer ce type de travaux. Et eux, donc, vont s'intéresser aux relations, on va dire, au sens international, au point de vue des idées, au point de vue de l'exemplarité politique que l'on trouve avant même la Révolution française et qui ont de très sérieuses analogies au point de vue de certains événements, convergence plutôt, avec ce qu'on va voir en France. C'est pour ça qu'on oublie que la Révolution française est précédée de quelques années.

0: Mais par la révolution américaine, que les influences sont très importantes dans les deux sens. D'ailleurs, beaucoup d'auteurs américains sont influencés par la pensée française, mais en même temps, si on se place au point de vue, par exemple, de l'Assemblée, en 89, il y a un certain nombre de représentants, et pas des moindres, qui ont été directement des acteurs de la révolution américaine, dans le corps expéditionnaire militaire, dont le plus célèbre est Lafayette. Et donc, eux vont attirer l'attention, par exemple, sur ce qu'on appelle les révolutions bataves, c'est-à-dire du côté du nord de l'Europe, du côté de la Hollande, qui vont intervenir en 1783, qui commencent en 83, donc qui sont avant la Révolution française. De même, ces révolutions, elles vont même jusqu'en 87, on est encore avant la Révolution française. Il y a ce qu'on appelle aussi la Révolution brabançonne, qui intervient en 87-89. Alors, certains vont contester la nature révolutionnaire, cela, mais ce sont de vrais... je n'en ai pas parlé, je crois, avec toi, de ce mouvement révolutionnaire là. De même que ce qui s'est passé en Pologne. Ici, la Pologne, on en avait un petit peu parlé. Je pourrais faire un topo une fois, là, justement, sur ces épisodes peu connus, et qui, permettre de comprendre que ce qui va se passer en France doit être élargi au point de vue de son contexte géopolitique, idéologique, pas simplement donc aux frontières de la France, mais dans un cadre, on va dire, transatlantique.
1: Mondialisé.
0: Donc, en fait, quelque part, c'est une forme, alors pas de mondialisation comme nous l'entendons, mais disons que la Révolution française s'inscrit, et c'est pour ça que ça va être un petit peu énervant pour des tenants vraiment d'une sorte de chauvinisme français là-dessus, parce que ça sous-entend que la France a été un acteur très important, mais qu'elle n'a peut-être pas eu le monopole de ces choses-là, et qu'elle n'a pas eu forcément... l'unicité, l'exceptionnalité au sens aussi loin, évidemment, des conséquences, ça c'est certain. Mais sur le principe, ça peut se discuter. En tout cas, c'est des thèses tout à fait intéressantes, sérieuses. C'est pour ça qu'on appelle ça la thèse atlantique, parce que ces mouvements vont toucher des pays donc, comme les États-Unis, donc comme la Hollande, et évidemment la France, mais il y a aussi la Pologne dans ce contexte-là. Et évidemment, quand va être publié ces travaux autour de ces questions-là, eh bien, pour beaucoup d'auteurs, ils vont y voir une sorte d'attaque américaine contre l'interprétation jacobino-marxiste. Et donc, on va les accuser, à travers cette thèse atlantique, de se faire le jeu des États-Unis. Puisqu'en grande partie, les éléments, mais en même temps, c'est ce qui est intéressant, c'est que ce qu'ils mettent en avant, ce n'est pas forcément des agents secrets de la CIA, c'est pareil, c'est pas parce qu'un auteur français s'intéresse à la paysannerie qu'il est forcément missionné, mandaté par Moscou pour faire une étude là-dessus. Ce sont effectivement des factualités historiques qui vont, dans ce contexte-là, remettre en cause certaines interprétations au sens, comme je disais, de l'unicité de la Révolution française, de sa spécificité, donc de sa supériorité par rapport aux autres. Après, la Révolution française aura ses caractéristiques. Elle est beaucoup plus grande, elle touche un démos beaucoup plus important, c'est un peu plus de 26 millions d'habitants, la France, comparé au Brabançon, la Révolution batave, le rapport effectivement disproportionné. Et donc, dans un contexte de guerre froide, ces thèses vont être assez mal reçues de la part de courants historiographiques, souvent assez politisés, plutôt de tendance marxiste. Donc là, on est dans les années 1900, comme je disais, 1950, 1960. Ce qu'il faut retenir de ce que je viens de présenter, c'est qu'aujourd'hui, une grande partie de ce qui a été avancé par donc ces historiens-là fait partie de la compréhension que nous avons, compréhension élargie de la Révolution française. Et en grande partie, le travail que je fais, moi, sur l'histoire des révolutions, dont je blablate un petit peu avec toi régulièrement ici depuis quelques temps, s'inscrit effectivement dans une conception élargie des processus révolutionnaires en dépassant les clôtures strictement nationales ou historiques, en montrant par exemple les influences d'autres révolutions antérieurement ou d'autres faits qui peuvent susciter un exemple chez des acteurs politiques. Donc, quelque part, une grande partie de ma méthodologie, entre guillemets, de travail à intégrer toutes ces réflexions d'élargissement, à la fois par rapport à la Révolution française, au sens d'une sorte de synchronie beaucoup plus large que simplement une considération hexagonale, mais même au point de vue diachronique, en s'intéressant aux révolutions antérieures qui vont servir d'exemple. Pourquoi, par exemple, dans le cas de la Révolution française, ils vont vouloir se présenter comme des consuls? Pourquoi il y a une sorte de mode à l'Antiquité qui apparaît dans la recherche d'institutions?
1: L'Antiquité qui a inventé la démocratie d'un côté, la République de l'autre.
0: Donc on cherche des dispositifs institutionnels autant que des références politiques. Parce que je sache, le bonnet phrygien est très bien connu pour être un couvre-chef très français.
1: La Phrygie est dans une région proche du Berry, oui.
0: Ouais, voilà. En tout cas, du Berry au bonnet phrygien, il y a quand même, je rappelle pour nos auditeurs qui seraient ignares en matière géographique, que la Phrygie est une région d'Asie mineure, c'est-à-dire du côté de la Turquie actuelle, et qui était en fait le symbole des esclaves émancipés dans l'Antiquité. Donc voilà, c'est pour ça que je disais, c'est pas du tout un couvre-chef naturel. C'était vraiment un symbole politique qui n'était pas neutre en allant le chercher dans l'Antiquité, quoi. De même, quand il y a un certain Gracchus Babeuf, j'ai oublié son prénom, je le connais là en mémoire que sous son nom donc de Gracchus Babeuf, mais Gracchus c'est un surnom qu'il a choisi, c'est une référence à quoi? C'est une référence à la révolution des Gracques. Donc son manifeste des égaux, qui, si je me rappelle bien, c'est 1795, quand il tente là de faire cette intervention dans le cours des événements, qui va se terminer tragiquement pour lui, la référence à Gracchus Babeuf, donc ça veut dire qu'ils connaissent ils ont une connaissance historique, ils connaissent des classiques de combat, de lutte sociale à d'autres époques aussi. Donc les influences sur les recherches de modèles, sur les recherches d'imaginaire pour constituer donc de nouvelles structures politiques et constantes dans le processus de la Révolution française. Et donc soit on regarde vers l'Antiquité gréco-romaine, donc la République de Rome, Robespierre avec sa vertu, son culte de la vertu, ça évoque des connotations que l'on a dans la Révolution, dans la République romaine, au sens des modèles de la vertu républicaine présentés, alors que Danton, l'ennemi personnel de Robespierre, sera présenté comme riche, comme corrompu, etc. Donc on y retrouve même presque une sorte de logique contre la richesse, l'argent, contre les éléments somptuaires qui évoqueraient bien des censeurs de l'Antiquité. Donc et Robespierre est tout à fait, c'est pas du tout un imbécile, il sait quelles sont ses positions politiques et ses références historiques. Et je vais m'arrêter là parce que sinon je vais vous faire un topo sur une révolution française habillée à l'antique.
1: On va faire une pause avec Yoann.
0: Merci.

0: Time to make stuff revolution. C'est dans Histoire de Révolution. On continue donc, Eric, et on termine d'ailleurs cette historiographie de la Révolution française. Ces lectures, c'est... Alors, on était...
1: la thèse donc, de l'école atlantique. Donc,
0: revenir sur cette école atlantique et sur cet aspect de la Révolution. Qui s'extrairait d'une seule histoire de France, mais bien d'une histoire des hommes, quoi, finalement.
1: Voilà, élargi, comme je disais, à la fois sur un plan diachronique, c'est-à-dire à travers l'histoire, et synchronique, c'est-à-dire par rapport à son présent. Mmh. C'est-à-dire élargi dans le temps et élargi dans l'espace, en prenant en compte donc ce qu'on peut appeler là l'espace atlantique, c'est-à-dire entre les États-Unis et toute une série de pays du côté de l'Europe du Nord, comme la Hollande, la Pologne, le Brabant aussi. Alors, il y a encore un événement qui va intervenir, qui va être une sorte de révolution en matière de révolution. Ça va être à partir de 1965, là c'est une date précise, puisque c'est la publication d'un livre qui s'intitule « La Révolution française » par un très grand historien. En fait, c'est deux historiens. C'est d'un côté François Furet, ancien communiste, là je vais dire repenti, c'est-à-dire introduisant une nuance que certains vont qualifier, c'est pas lui qui se revendique comme tel, mais qu'on accusera d'être néolibéral dans ce contexte-là, et Denis Richer, qui est un autre historien français, là, donc ils vont publier en 65 cet ouvrage qui va être un tournant majeur de l'historiographie contemporaine de la Révolution française. Et aujourd'hui, au point de vue on va dire, dans le micro landerneau des historiens de la Révolution française, par colloques interposés ou publications, eh ben, il y a donc encore les représentants de l'école classique jacobine qui ont repensé leurs propres thèses, relancé leurs travaux, en réaction d'ailleurs aux thèses atlantiques et aux travaux de cette école libérale, là, je vais employer ce terme-là, pour désigner les travaux de François Furet et de Denis Richer. En fait, on les appelle libéraux, mais c'est plutôt une sorte de point de vue qui va élargir la complexité de la Révolution française et en sortant, disons, de l'interprétation un petit peu trop, on va dire, parfois à la lecture ou à l'influence, comme je disais, du marxisme, en repensant surtout la philosophie de l'histoire, de ça. Et donc, cette école, qui n'est pas, quand je dis école, c'est pas des partis, c'est-à-dire c'est des positions intellectuelles, donc il y a certains auteurs qui changent même à l'intérieur de ces positions. C'est pour ça que si on prend par exemple François Furet, entre ses premiers travaux dans les années 60 et les années 90, par exemple 80, il va lui-même nuancer ses propres thèses. Mais en tout cas, ce courant que l'on va voir présent de manière assez importante lors du bicentenaire de la Révolution française, donc l'autre, le courant jacobin, il est en quelque sorte triomphant lors du premier centenaire. Et alors moi je ne suis pas d'accord avec cette interprétation qu'en 1989 ce serait le courant là, du libéral incarné par cette école d'historiens qui se serait seul exprimé, puisque les autres sont toujours présents, publient, participent de la vie intellectuelle autour de ces questions-là. Au point de vue donc des thèses de départ François Furet va mettre en avant à travers cet ouvrage en 65, c'est l'idée que la révolution n'est pas le fruit de la lutte des classes au sens d'une lutte inéluctable ou d'un mouvement inscrit dans le sens de l'histoire entre d'un côté une bourgeoisie libérale et une noblesse conservatrice. C'est-à-dire que pour lui, la révolution française n'était pas inévitable ou nécessaire et pouvait donc être en partie stabilisée par exemple à travers un compromis réformiste, c'est-à-dire une monarchie constitutionnelle, qui a failli d'ailleurs intervenir, si ce n'est que Louis XVI
2: a tiré la balle dans le pied.
1: Voilà. Il s'est laissé tomber le cadenas sur le pied pour rester... donc que cette thèse de l'inéluctabilité des événements, de la radicalité de la République, non. Et c'est vrai que quand on examine les cahiers de doléances dans le détail, les discours de tous ces acteurs de la Révolution au départ, donc en 88, 89, eh bien on va voir qu'ils vont être totalement éliminés de la scène de la Révolution française, parce qu'ils sont dépassés, ils ne se reconnaissent pas du tout dans la tournure des événements, et seront d'ailleurs, dans bien des cas, eux-mêmes victimes de la Révolution française. C'est pour ça qu'il y a, il faut vraiment l'avoir à l'esprit, un turnover, permettez-moi l'expression anglaise, du personnel politique dans le cadre des événements de la Révolution française, qui est considérable. C'est-à-dire qu'il y en a très peu qui ont fait une carrière politique permanente, de, si on prend l'année 88 avec la journée des Tuiles, jusqu'en 99. Alors il y en a certains qui ont survécu, mais ils ont dû souvent se retirer, ils sont revenus, entre guillemets, aux affaires, mais ça n'a pas été des positions en continu. Robespierre n'est pas un personnage politique important de l'année 89, et il disparaît donc
2: en 94.
1: C'est un météore terrible. Voilà, ça participe d'ailleurs de la dimension fascinante du bonhomme.
0: Ça a été un éclair entre 92-94.
1: Voilà. Avant, il a commencé à se constituer avant, mais en 89, quand Robespierre parle, personne n'écoute, quoi. Voilà, c'est Robespierre de 89 n'est pas le Robespierre qui sera pour nous Robespierre. Et ça, c'est quelque chose qui participe de la fascination qu'on peut avoir pour ce genre d'époque, où, c'est comme pour Bonaparte. On prend Bonaparte 5 ans auparavant, on imagine mal, entre guillemets, l'empereur Napoléon après. Donc il y a aussi une sorte de situation où les possibles sont... Comment dire, il y a des champs de possibles. Hein, si Grouchy était arrivé à l'heure, comme on dit parfois, si Valmy avait été perdu au lieu d'être gagné, si ceci ou cela était intervenu, à peu de choses, les inflexions sur l'évolution du régime. Je rappellerai aussi que l'exécution de Louis XVI, c'est avec, en termes de une majorité voix. Écrasante, pour c'est une voix. Donc, on ne peut pas dire que la majorité des Français, même du côté des gens qui ont été... vraiment acteurs de 89, étaient des anti-monarchistes là-dessus. Il y en a, bien sûr, c'est une minorité, enfin, c'est une minorité très active, très visible, qu'on entend, mais ils ne sont pas représentatifs. On oublie aussi que dans le cours des événements de la Première République, par une représentation élective, va revenir, ça c'est notamment après la terreur, hein, dans le cadre de la réaction thermidorienne, c'est-à-dire après qui met fin à la terreur et l'espace que ça ouvre, eh bien pour une grande partie de la population française, ils revotent dans un cadre désormais légal, pour des représentants plutôt monarchistes. Ce qui expliquera en partie d'ailleurs le coup d'État de Napoléon plus tard, devant une assemblée, une chambre qui tourne à une majorité royaliste. Donc les choses ne sont pas aussi, aussi manichéennes, aussi simples et surtout sans aucune inéluctabilité.
0: Puisqu'on parle d'historiographie, Eric Louen, et qu'on approche de la fin de l'émission, je voulais te poser une question, parce que j'avoue que je suis quand même largué devant tous ces débats, tous ces débats historiques.
1: Les techniciens, ouais.
0: Les écoles scientifiques ou etc. Sont toujours dans un combat et dans un tiraillement en tout cas entre diverses approches. Et la plupart du temps, selon les époques, l'une ou l'autre, à force de loi, on l'a vu. Aujourd'hui, quand on prend un livre d'histoire d'un gamin de seconde ou de première, et que on lit l'histoire de France dans un manuel, qu'est-ce qui en ressort? Et finalement, quelle est la révolution qui est présentée aujourd'hui?
1: Alors là, tu me poses une colle, parce que ça fait très longtemps que je n'ai plus réouvert les manuels d'histoire. Quand je dis manuels d'histoire, c'est au sens scolaire.
0: Globalement, c'est à peu près la même que les nôtres.
1: Scolaire. Disons que c'est pour ça que là, je ne travaille pas du tout sur
0: parce
1: le cadre éducation nationale.
0: Parce que, par exemple,
1: pour les gamins,
0: que la Révolution française serait la sœur, voire la fille d'autres révolutions avant. Moi, je ne me souviens pas d'avoir entendu autrement que dans les propos d'Eric Louen.
1: Voilà. Disons que ce qui domine...
0: En tout cas, pas chez mes profs d'histoire.
1: Voilà. J'ai dit, je ne suis peut-être pas le mieux placé pour le parler parce que je n'ai pas fait d'études comparatives sur l'évolution des manuels scolaires.
0: Ce serait pas inintéressant.
1: C'est tout à fait intéressant. Parce que là, c'est vraiment l'histoire des manuels scolaires. C'est pas du tout l'histoire de
0: l'histoire.
1: de l'histoire. C'est encore autre chose, ça. Hein, c'est pour ça que j'ai bien dit, je ne suis pas forcément en mesure de répondre comme ça, parce que ça, il faut vraiment faire une étude comparative. Mais si je ne me trompe pas, peut-être que je me trompe, mais là, c'est vraiment, je me lance dans le vide. Hein, là, donc, Je pense que la vision qui domine encore, en tout cas qui a encore une inertie historique, c'est un bon fond de l'interprétation jacobienne nuancé par quelques thèses venant de la révolution de François Furet et Denis Richer. Je m'avance, je ne risque pas grand-chose en disant cela. La thèse atlantique, il me semble qu'elle est très peu intégrée effectivement dans nos manuels d'histoire. Ce qui s'explique un petit peu parce qu'effectivement, quand on étudie l'histoire de France, c'est sûr que l'histoire donc des, du côté de la Hollande, des épisodes de la, on va dire de la Pologne, voire même par exemple, allez, allons vers un truc très impolitiquement correct. Des événements politiques intervenus en Corse lors de tentatives de la Corse de se constituer comme État indépendant avant la Révolution française, ce qui expliquera pourquoi Jean-Jacques Rousseau proposera un projet de constitution à la Corse, s'inscrit dans un mouvement effectivement européen beaucoup plus vaste que simplement enclos dans les frontières hexagonales constituées à peu près à la Révolution française. Par exemple, peut-être que je dis une bêtise, parce que comme j'ai dit, je n'ai pas le, les manuels scolaires d'aujourd'hui utilisés en tête, mais il y a une idée qui, si je me rappelle bien, moi, quand j'étais à l'école, je pense qu'elle était présentée dans les manuels scolaires, c'est l'idée que finalement la notion de nation française avait été, était née de la Révolution française. Alors que quand on examine dans le détail, la, l'idée de nation française, même au sens territorial, hein, au sens de ce, dans ce sens-là, existe avant même la Révolution française. Et c'est d'ailleurs parce qu'elle existe que la Révolution française peut exister. C'est-à-dire qu'un des aspects à ce niveau-là intéressant des représentants du tiers, c'est qu'ils ne se pensent plus comme défenseurs de province, mais défendant la France. C'est pour ça que si, effectivement, sur la scène de l'histoire, c'est la Révolution française qui fera parler de la France, de la nation française, au point de vue de la représentation politique, parce qu'avant, il n'y a que des provinces, il n'y a pas la nation française en tant que telle. Par contre, dans les faits, dans les discours, et même du côté de personnages qui ne sont pas forcément du tout des révolutionnaires, cette représentation-là d'une, d'un ensemble territorial, démographique, avec une, on va dire, une identité, est déjà pensée, même sous Louis XV, en très grande partie. Puisque si je me rappelle bien, Louis XV avait refusé d'envahir les Pays-Bas en partant de l'idée que c'était au-delà de, de l'espace naturel, c'est le concept des frontières naturelles de la France. Notion qui n'existe pas, par exemple, au XVIIe siècle, hein, si on se place à l'époque de Louis XIV, parce que la France est encore en train de se constituer, tandis que dès le milieu...
0: On peut dire globalement que c'est sous Louis XIV qu'est née l'idée d'État-nation, sommairement.
1: Sommairement, oui. Voilà. Et là, ce dont je parle, c'est vraiment au sens, la conception de la nation dans son tout, impliquant donc un fonctionnement, mais ça remonte avant, puisqu'on pourrait parler de l'utilisation, l'édit de Villars-Cotterêts pour l'adoption du français en 1539, ça fait partie de tout ce développement-là, et donc l'idée de nation préexiste à la Révolution française, et c'est parce qu'elle préexiste qu'ils vont penser, justement, ces représentants du tiers, quand ils vont se constituer en assemblée nationale, quand ils vont, d'ailleurs, hein, c'est ça. C'est-à-dire qu'ils ont déjà le sentiment de former une nation. Donc, bien sûr, c'est la Révolution qui va l'inscrire dans le marbre des constitutions, qui va l'inscrire désormais dans la factualité politique, mais au point de vue des idées, c'est déjà acté bien avant. Donc, à ce niveau-là, la Révolution française va amplifier cela, et c'est un discours qui va être repris par tous les grands noms de la Révolution française, mais en réalité, c'est pas eux qui l'inventent.
0: Mmh. Et encore qu'on pourrait le tempérer, parce que finalement, elle l'amplifie pas tant que ça en Vendée, mais ça, c'est un autre sujet.
1: Oui, mais quand on examine dans le détail, justement, les épisodes vendéens, on s'aperçoit que c'est peut-être beaucoup plus complexe qu'on ne le pense. Les Vendéens, le rapport à l'idée de la France comme nation, c'est pas la raison du conflit entre les Vendéens, et puis il faut voir comment ça démarre dans les faits, hein, les insurrections dans les provinces, c'est pas forcément contre l'idée de la France comme nation. C'est par exemple quand il y a des conscriptions en masse, quand il faut lever 300 000 soldats pour sauver les frontières, etc., etc., quand on va procéder à des tentatives, d'ailleurs sur le papier on n'y arrivera pas, à avoir les 300 000 soldats, parce qu'il faut faire des levées imposées, et les gens dans beaucoup de provinces rurales, notamment du côté de la Vendée, c'est une des principales raisons de l'insurrection.
0: C'est-à-dire parce que bien souvent, on va chercher les garçons un à un dans chaque ferme.
1: Voilà, c'est-à-dire que ce n'est pas des gens qui se sont dit, tiens, on est contre ça parce qu'on serait chouans et vendéens. Ça, c'est la relecture aujourd'hui. À l'époque, dans les faits, évidemment, c'est un mixte beaucoup plus complexe parce qu'il va y avoir les épisodes après de par rapport à la royauté, les immigrés, mais même du côté de ce qu'on pourrait appeler globalement les Chouans, les Vendéens, il n'y a pas forcément d'unité politique. Certains sont plutôt défenseurs des immigrés, d'autres sont ont une connotation plus rurale au sens de la défense de leur tradition et de leur de quelque chose ensuite qui est aussi une réaction, une agression. Parce que du côté des troupes envoyées pour y réagir,
0: on se nourrit sur le pays et globalement ça fait des dégâts.
1: Voilà, donc il y a aussi une grande partie où c'est ça la dynamique d'une guerre civile. C'est-à-dire que la haine nourrit la haine. Et donc le sang qui coule entretient le sang qui coule en réaction de l'autre côté. Quoi. Alors, pour revenir donc à la situation présente...
0: Et pour clôturer, Eric Lohan, il est là.
1: Voilà, donc... peut-être pour comprendre un dernier petit point, au point de vue des débats que vont amener l'école libérale, il va y avoir des réflexions au point de vue non plus est-ce qu'on est pour ou contre la Révolution française, parce que la question ne se pose plus dans ces écoles. De même pour la Révolution atlantique, c'est plus une école historiographique du pour ou du contre. C'est pour ça qu'on est bien désormais dans un débat d'histoire, mais par contre les réflexions que Denis Richer et François Furet, excusez-moi, donc vont apporter, ça va relancer des interrogations sur la relation entre l'évolution de la Révolution française en 93 par rapport aux idéaux de 89, et notamment sur des réflexions désormais qui seront faites à la lumière des régimes totalitaires, c'est-à-dire à la lumière des régimes fascistes du 20e siècle. Alors que si on prend essentiellement l'école jacobine qui existait, jacobino-marxiste, comme disent certains, eh bien évidemment ils ne
0: tiennent pas compte de ça puisqu'ils ne l'ont pas connu.
1: Oui, ou alors disons que le gros du développement historique était antérieur. Et donc à ce niveau-là, ça va relancer des débats, parce que par exemple François Furet, lui, va évoluer dans ses thèses. Lui, au départ, il soutenait d'abord en 65 qu'elle était un dérapage. La terreur était un dérapage, alors que, selon une interprétation finalement qu'on avait déjà entendue à d'autres époques, alors qu'un peu plus tard, lui-même va nuancer ses positions avec l'idée qu'un certain nombre des éléments de la radicalisation idéologique de 93 reposent sur quelques-uns. Alors, c'est là où moi je ne suis pas tout à fait d'accord avec lui, c'est que, oui, il y en a quelques-uns qu'on peut retrouver, mais pas globalement. Et en tout cas, lui, il va réassocier les épisodes de 93 avec la dimension de 89, mais en mettant en avant des logiques idéologiques, c'est-à-dire des logiques totalitaires, et ça va faire beaucoup réagir l'école jacobine, parce que c'est une sorte d'éclairage sur les phénomènes, on va dire, totalitaires. Alors c'est vrai qu'il y a des comparaisons qui doivent être faites, mais de là à dire que c'est tout à fait identique, ça aussi, ça peut se discuter. Voilà, tu me fais signe, donc la guillotine de la montre est imparable.
0: De la montre, ouais.
1: Voilà. Bon, au point de vue des historiens qui participent de cette école libérale, entre guillemets, aujourd'hui, ou disons nuancée, il y a parmi des grands noms des personnages, par exemple, comme Mona Ouzouf, en plus de François Furet et Denis Richer, que j'ai évoqués. Voilà. Et puis après, il y a aussi beaucoup d'autres historiens qui sont pas forcément facilement classables en disant, ben, lui, il est dans telle école ou dans telle mouvance de travail par rapport à ces questions.
0: Et rien n'exclut que ça puisse encore bouger dans les années et les siècles qui viennent.
1: Et oui, puisque là, c'est l'historiographie de la Révolution française, évidemment, elle n'est pas close. La Révolution française est close, mais les réflexions, les inspirations, tout ce que ça nous amène à réfléchir d'une manière ou d'une autre, eh bien ça, je pense que ça va continuer de manière considérable dans l'histoire.
0: Merci beaucoup, Eric Lohan. À bientôt.

Salut à toutes, salut à tous. Merci d'être à l'écoute et présent pour cette émission de Jazz City. Programme de ce soir, le grand orchestre de Monsieur Bill Holman.

Le grand orchestre de Bill Holman. Ce soir, cette émission, comme je vous l'ai dit, est consacrée à ce grand, surtout arrangeur et compositeur, mais aussi un excellent ténor. Et vous allez toutes et tous le dire en même temps, qui est-ce qui m'a prêté les disques que nous allons écouter ce soir pour les Big Band? Monsieur Roland de la Creta de Lausanne, une fois de plus. Il m'a sorti de sa collection quelques disques sous le nom de Bill Holman et son orchestre. Ils sont fort peu nombreux, je crois qu'il y en a 3 ou 4. Et Monsieur Roland de la Creta, bien sûr, les a tous. Et nous allons écouter ce soir plusieurs disques qui n'ont jamais été réédités. Alors nous avons pu écouter The Moon is Blue, arrangé bien sûr par Monsieur Bill Holman, Bill Holman leader arrangeur ténor, Joe Meddy, Charlie Kennedy à l'alto, Richie Kamuka, Bill Perkins au ténor, Jack Nimitz au baryton, Al Porcino, Ray Triscari, Concordoli, Lee Katzman aux trompettes, Frank Rossolino, Warren Fraley, Lou McCreary et Kenny Schroyer au trombone, Jimmy Rolls au piano, le fantastique, fabuleux batteur Mel Lewis, batterie, Joe Mondragon à la contrebasse. Voilà un All-Star Big Band aujourd'hui. À l'époque, c'était des jeunes musiciens qui commençaient à se faire connaître, et aujourd'hui, bien, qui pourrait se payer un orchestre aussi prestigieux? Je crois personne. Alors je pense, bien le mieux, c'est de continuer d'écouter ce grand orchestre enregistré en 1960 dans plusieurs autres titres. Quick Step, composé et arrangé par Bill Holman, In a Sentimental Mood, composé en 1935 par Duke Ellington. Stereozo, une composition et un arrangement Bill Holman, et June is bursting out all over. 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

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Ce soir, nous sommes avec le grand orchestre du compositeur, arrangeur et saxophoniste ténor, Monsieur Bill Holman. Nous avons écouté Quick Step, In a Sentimental Mood, Stereozo, June is Bursting Out All Over, tous des arrangements de Monsieur Bill Holman. Et je remercie M. Roland de la Créta de Lausanne qui m'a prêté les disques que nous écoutons ce soir. Et nous repartons pour un tour, Bill Holman et son grand orchestre. Et dans cet orchestre, eh bien, il y a Joe Meny, Charlie Kennedy à l'alto, Richie Kamiuka, Bill Perkins au ténor, Jack Nimitz au baryton, Al Porcino, Ray Triscari, Conte Candoli, Lee Katzman aux trompettes, Franco Solino, Warren Fraile, Lou McCreary et Kenny Schroyer au trombone, Jimmy Rolls piano, Joe Mondragon contrebasse et Mel Lewis à la batterie.

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Ce soir, comme je vous l'ai dit, le grand orchestre de Bill Holman. Et nous avons pu entendre Holman River et Lush Life. Lush Life, entre parenthèses, fut écrit par Billy Strayhorn en 1938, mais ne fut qu'entendu qu'en début des années 40, lorsque Nat King Cole a décidé de l'interpréter au piano avec son trio Oscar Moore, Wellesley Prince. Et c'est seulement au milieu des années 40 que le Duke se décida à enregistrer cette fameuse composition. Alors, un petit mot quand même sur Monsieur Bill Holman, saxophoniste ténor, bien sûr, arrangeur, compositeur, leader, est né en Californie le 21 mai 1927. Il commence par la clarinette à 13 ans, passe au ténor à 15 ans, puis 2 ans dans la Navy, après quoi il s'oriente à faire des études d'ingénieur. Mais en 1948, il se décide de consacrer à la musique et étudie pendant 3 ans dans un collège. Et c'est là qu'il connaît le chef d'orchestre Russ Garcia. Il entre en 1951 dans l'orchestre de Charlie Barnett. Il commence une impressionnante carrière de compositeur et arrangeur, bien sûr, et moins en tant que soliste. Et il rentre chez Stan Kenton en 1952. Et il y reste jusqu'en 1956 comme musicien et arrangeur. Et c'est l'un des arrangeurs préférés de M. Stan Kenton. D'ailleurs, c'est, je pense, la plus grande et la meilleure période que Stan Kenton n'ait jamais eue dans son orchestre, grâce, entre autres, à M. Bill Holman. Il joue ensuite entre 1955 et 57 avec Shorty Rogers. Il joue dans le Lighthouse All-Star avec Shelly Manne, Terry Gibbs, Jerry Mulligan, Buddy Rich et beaucoup d'autres. Il forme en 1958 avec Mel Lewis un groupe au programme provocateur pour la West Coast, le Hard Swinging East Coast Style Quintet, ce qui est très drôle. De 1958 à 1960, il enregistre avec son big band une cinquantaine de titres, dont la moitié de ses compositions, c'est ce que nous entendons, entre autres, ce soir. Rapidement domine chez lui la passion d'écrire et d'arranger. Pour Stan Kenton, Maynard Ferguson, Louis Belson, il a accompagné beaucoup de gens et son orchestre a accompagné Peggy Lee, Sarah Vaughan, Ella Fitzgerald, Anita O'Day, June Christie et des tas de gens. Et puis en 1971, il compose une pièce pour Clark Terry et un autre pour Terry Gibbs, en grand orchestre d'ailleurs. C'était aussi l'un des arrangeurs de Terry Gibbs entre 1958 et 1964. Et puis il commence à se consacrer à la télévision, les shows Hollywood. Il enregistre des émissions, il compose des musiques de films. Et puis Count Basie, en 1975, lui demande d'écrire tous les arrangements d'un album pour son big band qui fut enregistré en 1976 et qui s'intitule I'll Told You So. Et c'est un immense disque qui fut d'ailleurs un grand succès. Et puis, eh bien, il enregistre en 1982 en Allemagne, à Cologne, un disque avec Mel Lewis et des musiciens allemands. Et puis, il continue d'écrire pour beaucoup d'autres orchestres et continue d'arranger pour beaucoup d'autres musiciens. C'est un des plus grands arrangeurs de l'après-guerre, Monsieur Bill Holman. Mais je pense qu'il est temps que je me taise et que l'on continue à écouter ce fantastique orchestre que M. Bill Holman dirigeait en 1960. Et nous allons écouter Spinuet, qui est une valse, et c'était composé par Duke Ellington pour l'album Duke Ellington et Peggy Lee. Ça, peu de gens le savent, et c'est une composition qui est très peu jouée de Duke Ellington. Nous écouterons Speak Low et The Gentleman is a Dope. Bon, alors, je pense que le mieux, c'est de repartir avec tous ces gens, grâce à M. Roland de la Créta de Lausanne, et vous êtes toujours sur Radio Zone, 93,8 MHz, dans l'émission Jazz City, présentée par votre serviteur Jean-Michel Reisser. Écoutez ce grand arrangeur, compositeur, et ce leader de Big Band qu'est M. Bill Holman.

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Nous venons d'écouter le grand orchestre de Bill Ullman dans Spinuet, composé par Duke Ellington, Speak Low et The Gentleman is a Dope. Trois arrangements de maître Monsieur Bill Ullman, enregistré en 1960. Et maintenant, nous allons revenir un peu en arrière. Nous allons venir à Los Angeles, toujours, mais enregistré le 29 avril 1957. Et dans cet orchestre, Count Condoli, Raleigh, Al Porcino, trompette, Stu Williamson, trompette et valve trombone, Lewis McCreary, Bob Fitzpatrick, Ray Zims au trombone, Herb Geller, Charlie Mariano, alto, Bill Ullman, Richie Kamuka et Charlie Kennedy au ténor, Steve Perlow au baryton, Lou Levy, piano, Max Bennett, contrebasse et toujours M. Mel Lewis à la batterie. Nous allons écouter une composition et un arrangement de M. Bill Ullman qui s'intitule Evil Eyes et nous écouterons un arrangement de M. Bill Ullman toujours qui s'intitule You and I.

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Ce soir, cette émission était consacrée au grand compositeur, arrangeur, monsieur Bill Holman, qui est aussi un saxophoniste ténor. Et nous venons d'entendre deux titres, une composition d'arrangement de Bill, Evil Eyes, et une autre composition qu'ils appellent You and I, composée par Meredith Wilson, et qui était aussi un arrangement de monsieur Bill Holman. Les musiciens de l'orchestre, bien, c'était superbe. Con Candoli, Ray Lynn, Al Porcino, trompette, Stu Williamson, trompette et valve trombone, Lou McCreary, Bob Fitzpatrick, Ray Sims, son trombone, Ray Sims étant le frère de Zoot, Herb Geller, Charlie Mariano alto, Bill Holman, Richie Kamiuka, Charles Kennedy au ténor, Steve Perlow au baryton, Lou Levy piano, Max Bennett contrebasse et Mel, le fantastique Mel Lewis à la batterie, un des plus grands batteurs de tous les temps, il faut bien le dire. Enregistré le 29 avril 1957 à Los Angeles, et j'aimerais remercier une fois de plus monsieur Roland de la Créta de Lausanne qui m'a prêté tous ces disques rares, introuvables, jamais réédités. Il a une grande collection de disques de jazz et particulièrement c'est un fanat des big bands. Voilà, il ne me reste plus qu'à prendre congé de vous, de vous donner rendez-vous à vendredi prochain 21h pour une nouvelle émission de Jazz City consacrée à des nouveautés rééditions compactes. Et puis je vous donne rendez-vous, si vous le voulez bien, lundi qui vient à 22h. Jean-Michel Reisser de Radio Zone 93,8 MHz espère vous retrouver tout bientôt pour d'autres émissions de jazz, si vous le voulez bien. Portez-vous bien, à bientôt. Bye bye.

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1: Bienvenue les amis dans British Connection, votre émission rock avec un album de la semaine, celui de Fuck Fuck Fuck. La série live Scorpion Mad Honey, deux titres pour le prix d'un bande de rôle. Didier Balducci nous parlera d'Elvis Presley à sa manière, des nouveautés avec No Money Kids, découvertes avec You, et puis de très bons morceaux avec Big Country Peel, et puis des classiques de chez classiques du rock évidemment. Bienvenue en ensemble pour deux heures de rock, oui, d'excellent rock. Ça, c'est un classique. Oui, U2, Pride in the Name of Love dans British Connection.

Récemment, le chanteur de Simple Minds, Jim Kerr, a parlé dans la presse. Bad news, bad news. Il parle à demi-mot des idées autour de la façon de conclure ou non la carrière de son groupe. Aïe, aïe, aïe, comment faut-il interpréter ça? En attendant, je vous propose un classique de Simple Minds, New Gold Dream, septembre 1982.

Le fameux morceau de Peel, Public Image, la Mighty, This Is Not a Love Song, et le nouvel album de No Money Kids est sorti il y a quelques semaines. Il s'appelle Fireworks. Et puis voici un nouveau single extrait de cet album, du rock entraînant de Flame.

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1: Salut, c'est Apolline, vous écoutez I Bet You dans British Connection, l'émission rock qui passe ce qu'on n'entend pas sur les radios rock.

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0: Viperlen, duo allemand de musique électronique formé à Nuremberg en 2000. Leur style mélange minimal électro, électro-clash et électro-pop avec des influences punk et rétro. Ils chantent en allemand, en anglais et en français avec ce titre Jeudi Noir. Le duo s'est dissous en 2017.
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Dans 25 minutes, je recevrai Didier Balducci, il nous parlera à sa manière, et étrange manière d'ailleurs, d'Elvis Presley. Et puis, Frustration, 6 albums, très prolifique en concert. En 2008, l'album Relax, un de mes préférés, est sorti avec ce titre, Waiting for the Bad Things, Frustration, Frustration, Frustration.

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Les parties génitales des hommes et femmes adultes sont souvent recouvertes de poils pubiens épais. Ces poils peuvent être infestés par un petit insecte appelé polypubis lors de contacts sexuels ou du partage d'habits ou de literies avec un individu infesté. Les poux du pubis sont généralement de couleur marron et de la taille d'une tête d'épingle. Ils sont relativement plats et lorsqu'on les voit sur leur peau, ils ressemblent souvent à de petites croûtes. Les poux disposent de griffes leur permettant de se tenir au poil pubien où ils pondent leurs œufs. Les œufs, appelés lentes, ressemblent à de petits points bruns fermement fixés à la base des poils près de la peau. Les poux du pubis adulte se nourrissent du sang humain en plantant leur rostre dans les petits vaisseaux sanguins de la peau. Lorsque les poux se nourrissent du sang humain, leurs protéines cellulaires passent dans la peau. Après plusieurs jours d'infestation, ou si la personne a déjà été précédemment infestée, les protéines sont retenues par les anticorps de la peau et libèrent des substances chimiques qui donnent des démangeaisons et une inflammation de la zone pubienne, premier signe de l'infestation. Heureusement, l'infestation par les poux du pubis, une affection appelée pubiculose, peut se faire.

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1: On aime les musiques étranges dans British Connection. À l'instant, Death in June avec Q. Et puis je le recevrai la semaine prochaine dans l'émission. Olivier Aurier viendra nous parler de Jean-Michel Jarre. Et oui, il a fait beaucoup de choses en matière d'électronique. Pour moi, Jean-Michel Jarre, ce mec est punk et rock'n'roll. Il a ouvert la voie à des groupes comme M83 et bien d'autres. Je vous propose d'ailleurs d'écouter Glory Fit M83, Jean-Michel Jarre dans British Connection.

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1: Salut, c'est Noémie pour You, duo de punk grunge arty, et nous vous proposons maintenant d'écouter notre single Try to Run dans British Connection.

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C'était Séquence Rail sur Radio Zone 93,8 MHz, comme chaque mercredi dès 20h, en reprise de chaque 6h15, le lendemain le jeudi à 2h15, 8h30 ou 14h45. Au micro Jean Pélichon, dans quelques instants la suite de notre programme. Je vous rappelle notre téléphone, le 04 50 40 51 41. 0033 depuis la Suisse voisine. 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On continue encore avec quelques notes de musique de Séquence Rail, la magie du rail, c'est sur Radio Zone.

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4: Histoire de révolution avec Eric Lowen sur l'antenne de Transparence, une émission dans laquelle on parle souvent de révolution. On va revenir ici pour la deuxième fois sur la Révolution française, non pas raconter dans ses soubresauts, ses enjeux ou ses épisodes révolutionnaires, mais par le biais du recul, en tout cas du recul supposé qu'auraient pu avoir les historiens dessus. Or, on a vu la semaine dernière qu'il n'en était rien, et que comme tout fait historique, forcément, la Révolution française a été utilisée par les droites, les gauches, les catholiques, les laïcs, les anti ou les pros de toutes parts. Enfin bref, que comme tout événement historique, il a eu sa lecture, ses récupérations, voire ses petites facilités avec l'histoire que l'on peut faire en fonction de ce que l'on a à défendre. Alors dans la première émission, on avait fait un petit peu le tour des approches critiques de la Révolution française, avant de revenir sur les approches pro Révolution française, et notamment on s'est arrêté à la Troisième République qui elle a forcément surfé sur une vague de réhabilitation pour justifier elle-même finalement ses propres politiques, laïcité, état républicain, etc., etc., tels qu'ils avaient été énoncés en 1789, 10, 11. Et là, moi, je suis un petit peu tombé des nues, puisque Eric a dit, on a besoin encore d'une émission entière pour terminer, parce qu'il y en a tellement à dire, puisqu'il y a plein d'écoles de pro-révolutionnaires, on en a déjà vu un petit peu deux, en tout cas survolés. Et donc on revient un petit peu, fin de 19e, début de 20e, Eric, aujourd'hui, c'est ça?
5: Alors, on revient au 19e siècle, en fait. Alors, plus précisément, par rapport à ce que tu viens de dire, il ne s'agit pas d'école, on va dire, à la base, pro ou anti. Là, on n'est plus dans le cadre des réutilisations politiciennes, politicistes, idéologiques de la Révolution française. On est bien dans le cadre de débats historiographiques, donc qui sont des débats autour des méthodologies, à partir de quels documents on travaille, et qui la plupart du temps, en fait, vont procéder non pas par un changement radical de discours, mais par un développement lié finalement à l'approfondissement des études historiques, notamment parce qu'on va élargir les documents, parce qu'on va aller chercher d'autres choses. Donc c'est pas vraiment comme tu avais commencé
4: c'est
5: à le présenter.
4: C'est pas afin d'appuyer des idéologies et...
5: Ça intervient toujours. Mais là, je parle par rapport aux des débats historiographiques. Donc, ce n'est pas en vertu de positions politiques que se font ces écoles. Elles ont des connotations politiques. Mais d'abord, ce sont des domaines liés, par exemple, au développement de la sociologie au XIXe siècle. La sociologie se développe au XIXe siècle, elle n'existe pas quand on a, par exemple, les premières grandes générations d'historiens qui vont travailler sur la Révolution française. Donc le développement, évidemment, d'une nouvelle discipline telle que la sociologie va faire qu'on va utiliser la sociologie dans la Révolution française. Et que, de fait, on va étudier la sociologie en acte durant la Révolution française, ce qui n'était pas effectué dans le cadre, on va dire, des pratiques historiques antérieures. Donc il ne faut pas forcément l'entendre comme étant des sortes, voilà, si on est de tel bord, on interprète de cette manière-là. Ça existe, mais ce n'est pas ce dont je parle. Moi, je parle au point de vue des développements historiographiques. Et donc, effectivement, on peut dire que certains sont peut-être liés à des interprétations en partie, mais c'est par exemple tout le développement dont je vais parler d'ici quelques instants va s'appuyer sur les développements du marxisme, mais pas forcément parce que ce sont des marxistes, mais parce que le marxisme a amené à s'interroger et à réfléchir sur d'autres aspects qui n'étaient pas abordés ou pris en compte ou étudiés antérieurement. Donc c'est pour ça que les questions, c'est pas le fait de passer d'une... Quand on est vraiment dans le développement historiographique, la plupart du temps, on ne bascule pas comme un changement de paradigme, comme certains diraient en tant que tel. C'est beaucoup plus nuancé et en fait, la plupart du temps, ça vient par complexification des données premières. Donc généralement, les données premières ne bougent pas dans le sens où si elles ont été développées en premier, c'est que... je ne parle pas de certaines interprétations, parce que justement, les interprétations, elles, sont... ce sont des interprétations, mais au point de vue de l'étude des faits, l'étude documentaire, donc ça va procéder plutôt par complexification à partir de strates qui s'accumulent, qui interagissent, mais pas forcément par un changement, de vision radicale, et c'est toute la différence entre une appréhension idéologique de la Révolution française et ce qui est ensuite un débat historiographique normal dans le cadre du travail de l'histoire, quoi. C'est-à-dire que justement, si dans certains cas il y avait toujours, admettons, si on avait été vraiment dans la tête de tel ou tel personnage, il n'y aurait pas d'interprétation plurielle, parce que justement beaucoup d'aspects dans le travail d'historien consiste à partir de documents qu'on va chercher, on va les interpréter, mais il faut entre guillemets faire parler ces documents. C'est pas les documents la plupart du temps qui parlent eux-mêmes. Et donc c'est là où interviennent des questions qui sont des nuances, des sensibilités, des regards, qu'est-ce qu'on va privilégier. Donc c'est par rapport à là ce dont je parle, puisque là je suis plus entre les anti-révolutions françaises ou des pros, où effectivement il y a un petit peu ce que tu as évoqué. Il peut y avoir des choses comme ça. Ou dans les récupérations.

0: et que petit à petit vont se constituer un certain nombre donc d'écoles historiographiques dont j'avais parlé. Il y a la première école qui culmine avec, en quelque sorte, la première école qui, elle, va vraiment relayer sur le plan même politique ce travail. Ce sera en grande partie donc le courant dont je vous avais parlé, qui explose à partir de 1848, les années 1840, par exemple.
1: D'accord.
0: Et donc, pour revenir donc à l'histoire de l'histoire, là, je m'étais arrêté donc après cette école, c'est-à-dire après des gens comme Michelet, Louis Blanc, Alphonse Esquiros, etc., etc. Puisque à partir de la Troisième République, alors quand je dis à partir, c'est pas le jour même, mais vers les années 70, c'est-à-dire les années, même ça commence un peu plus tôt, dès les années 60, 1860, et ça va en fait se prolonger jusque donc aux années 50 du XXe siècle, va dominer ce qu'on peut appeler le courant classique par rapport à l'interprétation de la Révolution française, qui est un courant évidemment entre guillemets pro-Révolution française, même si ça n'a plus du tout la même connotation que au moment même de la Révolution française, qui est un courant que l'on peut appeler comme un courant jacobin, et suivant les cas, soit en vertu de certaines méthodologies de travail, soit en vertu des positionnements, des positions personnelles de ces historiens, il y aura même une connotation qui sera éventuellement marxiste. C'est le courant donc qu'on appelle classique ou jacobin, hein, pour employer un terme usuel, qui va être dominant donc de la Troisième République aux environs de 1965. Alors, ce qui va constituer donc ce courant historiographique, c'est en fait, vraiment, c'est déjà un temps très fort, le premier centenaire de la Révolution française, qui intervient en 1889, et oui, déjà un siècle, on pourrait le dire comme ça, et qui est vraiment un âge d'or de l'historiographie de la Révolution française, qui plus est dans le cadre de la Troisième République. Et donc ce mouvement est porté par de grands historiens, de grands noms. Alors aujourd'hui, ils ne sont plus connus, si ce n'est des spécialistes justement de l'histoire de la Révolution française. C'est des gens par exemple comme Alphonse Allard, ce sont des gens comme Albert Mathiès par exemple. Ça va donner lieu à la création de toute une série d'institutions dans le cadre historique, dans le cadre savant. Par exemple, ça va être la création de la Société d'Histoire de la Révolution française, fondée en 1888 par Alphonse Allard. On va avoir, par exemple, la Société des études robespierristes. Alors ça, c'est déjà tout un programme, parce que là, Robespierre, qui avait été pendant très longtemps victime d'une légende noire, eh bien, dans le cadre de cette école jacobine, va même trouver en la personne de certains de ces grands noms un défenseur important. Voilà, c'est pour ça que à ce niveau-là, par exemple, Allard, dont j'ai parlé, va défendre Danton, tandis que donc ça c'est Alphonse Allard, tandis qu'Albert Mathiès, lui, va plutôt, si je ne me trompe pas, être un défenseur de Robespierre. Donc on va trouver des échos par rapport à, par exemple, Allard était militant radical socialiste en son temps, tandis que Mathiès était plutôt de sensibilité socialiste. Bon, mais si, revenons sur la Révolution.
1: Ça veut dire qu'on extrapole vraiment
0: Non. Ils ont des sensibilités, mais leur travail en tant que tel sont d'abord des éléments, comme j'ai dit, qui sont dans le travail d'histoire. C'est-à-dire que c'est pas des ouvrages de propagande. Par contre, il va sans dire que les travaux qu'ils vont dégager vont pouvoir soit être initié par des intéressements ou des positions personnelles, ou donner lieu, à ce moment-là, après, à une exploitation. Mais ce n'est pas un débat de style « ce que vous dites là n'est pas recevable parce que vous le dites de telle position en tant que tel ». Alors, donc, dans ce contexte-là, comme je disais, il va y avoir de grands noms, comme par exemple, plus proche de nous, il y a Georges Lefebvre, par exemple, qui, en 1937, va fonder l'Institut d'Histoire de la Révolution française. Donc là, on voit très bien une sorte de montée en puissance même là de l'institutionnalisation de ces champs disciplinaires, parce qu'il y a aussi des revues aussi qui jouent un rôle très important, qui sont dédiées à ça. On a dans cette école, par exemple, un nom aujourd'hui qui ne nous évoque plus rien, parce que ça n'appartient plus à notre problématique, mais à côté de ces revues très, très savantes pour l'époque, on va trouver...

0: Des ouvrages de vulgarisation, par exemple, tels que ce qu'on appelle à l'époque le Petit Lavis, du nom d'un républicain conservateur qui s'appelle Ernest Lavis, qui a été un manuel historique officiel sous la Troisième République.
1: Et, d'accord.
0: Voilà. Donc, c'est pour ça qu'on considère que la Troisième République est vraiment l'apogée de ce courant historiographique. Et donc là, le temps a passé, l'héritage aussi de la Révolution peut être regardé autrement que par exemple à l'époque d'Alexis de Tocqueville, puisque désormais cet héritage de la Révolution a donné naissance à une République, République qui s'est stabilisée, République qui n'est plus en situation de guerre civile, même si il y a eu des épisodes chauds, mais en tout cas, République qui, si elle sera en guerre avec d'autres puissances européennes, ne fut pas en guerre à cause de ses idées, on va dire, politiques, mais par rapport à des ambitions territoriales, des rapports de rivalité. Si on prend la guerre de 14-18 entre la France et l'Allemagne, c'est pas une guerre parce que nous étions républicains et que les autres, c'était des kaiserophiles, si je puis dire, ou nous, des kaiserophobes. La guerre de 14 éclate en vertu de tout un jeu complexe de rivalité des grandes puissances coloniales, et à ce niveau-là, que la France soit républicaine ou que l'Allemagne ou l'Autriche ou d'autres pays soient des monarchies, soit de nature monarchique, n'intervient pas dans la nature du conflit. Ce qui sera différent, par exemple, pendant la Deuxième Guerre mondiale, où là, il y aura un différentiel idéologique fort dans le conflit entre les démocraties et les régimes fascistes. Donc c'est pour ça que aussi cette Troisième République, qui montre qu'elle peut être un gage de développement, de paix, de stabilité pour le pays, peut aussi regarder autrement la Révolution française. Ça aussi, c'est des données qu'il faut prendre en compte dans la psychologie, si je puis dire. Un historien n'est pas un homme hors du temps. Il est toujours lié à son temps, il est toujours donc dans les limites de son temps. Et par exemple, comment considérer l'histoire du régime napoléonien, celui lié à la Révolution française, quand on est sous le Second Empire ? Il y a quelque chose qui, évidemment, ça ne signifie pas qu'automatiquement ça empêche ou ça altérerait, ça illusionnerait, mais le rapport à cette matière-là ne peut pas être la même.
1: Oui.
0: Voilà. Donc, si on s'amuse à faire une sorte de différentiel, on peut avoir en tête la critique que fera Victor Hugo de Napoléon III, comparativement à Napoléon Ier, je préfère infiniment, c'est paradoxal, mais Napoléon III a été, quantitativement, à moins de sang sur les mains que Napoléon. Voilà, pourtant, Victor Hugo, démocrate et républicain en diable, une fois qu'il aura fait son évolution personnelle là-dessus, pourtant, autant il grandit le petit pour, en quelque sorte, abaisser le plus grand. Je parle au point de vue de la taille.
1: De la taille.
0: Voilà.
1: Ouais, on avait compris.
0: Donc
1: forcément, oui, le focal.
0: Ce courant-là, donc qu'on appelle le courant jacobin, ou alors un peu plus tard, jacobino-marxiste, quand le marxisme va se développer dans le sens où, ça c'est plutôt 20e siècle, alors c'est pas parce qu'ils seront membres du Parti communiste, mais parce que le marxisme va amener à un renouveau des études historiques en prêtant attention, par exemple, aux faits économiques, à une forme de sociologie qui était peu appréhendée antérieurement. C'est pour ça que le marxisme va apporter beaucoup au travail. Quand je dis marxisme, c'est pas le capital de Marx, mais disons l'impact sociologique et culturel du marxisme, et qui va amener de nouvelles générations d'historiens à s'interroger autrement sur le fonctionnement des structures, entre guillemets, ou des choses comme ça.
1: À raison, c'est-à-dire qu'il peut y avoir, une lecture marxiste du jacobinisme.
0: Oui, tout à fait. Ouais. Alors il peut y en avoir une qui est politisée, et qui, à mon avis, à ce moment-là, ne rentre pas du tout dans ce que je dis et relève de la propagande, mais ensuite, ça peut amener à s'interroger. Il ne faut pas oublier que le travail de l'historien, c'est d'abord se poser des questions. C'est-à-dire que c'est la problématique qui est mise en avant qui va susciter le travail d'analyse. Alors, la problématique peut être discutable, peut être... quand je dis discutable, c'est parce qu'elle n'est pas toujours évidente, mais ce qui compte, c'est le regard questionneur que l'on porte sur l'événement ou sur les documents. C'est pour ça qu'en fonction des époques, les questions qu'on va poser à un même document seront très différentes. Et ça ne sous-entend pas qu'il y a un discours du vrai ou il y a un discours du faux entre les deux discours, mais qu'il y a aussi toute une évolution qui s'appuie d'ailleurs sur ce qui a déjà été dit, pour peut-être même aller plus loin dans l'interrogation de la matière historique, des événements, des acteurs qui interviennent. Et donc, ce courant jacobino-marxiste, comme on dit certains, mais qu'on peut qualifier comme étant le courant jacobin classique, donc, va s'inscrire, évidemment, dans un courant plutôt de tradition politique républicain et sociale de défense de la Révolution française, mais au point de vue de ces thèses, on peut considérer que donc c'est un courant qui va se constituer autour de quelques thèses, à savoir notamment donc un schéma explicatif du processus de Révolution française, en partant de l'idée qu'on a affaire à une révolution bourgeoise qui va avoir un soutien populaire, c'est-à-dire qu'à la base on retrouve l'interprétation marxiste là du processus révolutionnaire comme venant de la bourgeoisie, mais eux vont considérer donc qu'il y a un soutien populaire qui va constituer donc l'originalité de la voie révolutionnaire française, voire même qui sera pensé comme un modèle pour les révolutions ultérieurement. Et donc, dans cette école-là, l'épisode de 93-94, c'est-à-dire l'apogée de la terreur, c'est-à-dire ce moment un petit peu emblématique, est considéré comme un approfondissement social, populaire de la révolution de 89. Alors que dans l'école antérieure qui préexistait, on était plutôt dans l'idée qu'on avait affaire, alors c'est peut-être pas dit toujours dans ces termes-là, mais on avait plutôt affaire à l'idée qu'il y avait eu un phénomène de dérapage, c'est-à-dire un phénomène en distinguant différents moments dans la Révolution française entre 89 et ces épisodes-là. Tandis que cette école va considérer qu'on a affaire à un tout, à un bloc, et que donc, à ce moment-là, ce courant va partir de l'idée que la France, c'est là où on peut retrouver d'ailleurs une sorte de réflexion marxiste, s'intègre dans une vision positiviste de l'histoire, et donc c'était une mutation nécessaire de la France, lié aux structures sociales qui avaient profondément évolué, et ça c'est un fait, hein, au XVIIIe siècle, la plupart des structures fondamentales de la France ont évolué, sauf la représentation politique, donc qui devient finalement à contresens d'une marche de l'histoire. Mais c'est là où justement, un peu plus tard, va intervenir une autre école qui va nuancer cette interprétation en montrant qu'on aurait pu gérer, en tout cas qu'aurait pu se gérer au moment des épisodes de la Révolution française, cette sorte d'obligation de sortir de l'impasse où ils étaient, par des biais, des évolutions, des mises en place qui n'auraient pas, peut-être pas été celles des épisodes de la partie, on va dire, sanglante de la Révolution française. Et donc c'est pour ça que dans ce courant, on va trouver des gens, comme j'ai dit, Georges Lefebvre, on a Albert Soboul, par exemple, on a au point de vue des historiens toujours, très important, qui est toujours vivant, si je ne dis pas une bêtise, c'est Michel Vauvel, par exemple, qui n'est plus très jeune parce qu'il est né en 1933, et justement, est un des principaux représentants actuellement de ce courant, qui est toujours un courant présent, hein, au sein des débats universitaires, au point de vue des travaux, des colloques. C'est pas du tout un courant qui n'existe plus, qui appartiendrait simplement à l'histoire. Il est toujours en acte et il bataille avec deux autres écoles qui se sont développées un peu plus tard, qui vont, disons, nuancer ou contester des points d'interprétation de ce courant.
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0: socialiste Renaud. Histoire de révolution toujours, et Éric Lohen avec cette historiographie de la Révolution française.
1: En plus, ce qui est génial dans cette histoire, c'est que quand ils se battent, ces historiens-là, il faut imaginer, là, je fais une sorte de réflexion un petit peu à la, comment dire, à la guignole, si on les représentait sur un théâtre, quand ils se battent, c'est avec des ouvrages de plusieurs centaines de pages d'épaisseur, parce que ce sont des gens qui font des travaux considérables. Alors, pour rendre peut-être un peu plus explicite ce que je commençais, enfin ce que j'expliquais avant la petite pause, avant la chanson de Renaud, c'est le fait que pour, si on prend l'école jacobine, la Révolution française est un tout. Donc, eux vont, entre guillemets, en grande partie aussi, réhabiliter Robespierre, vont, comment dire, considérer que comme la Révolution française est un tout, qu'elle est fondatrice d'un présent, qu'elle est fondatrice au sens où elle ouvre une modernité politique qui va même au-delà, dans une sorte de conception positiviste, hein, en quelque sorte, de l'histoire. Bon, ben on ne peut pas, comment dire, faire son tri dans la Révolution française. Mais au point de vue, par exemple, des domaines d'études, si on prend donc ce courant jacobin, eux vont évidemment s'intéresser à l'étude des structures sociales de fond, au changement des structures sociales de fond de la société, notamment au niveau des formes de production qui interviennent, que ce soit dans l'agriculture, pour la paysannerie, pour même le développement proto-industriel de la France, donc qui intervient avant les événements de la Révolution française, parce qu'à cette époque-là, la France connaît un important développement économique qui sont les conséquences du colbertisme, c'est-à-dire que de la politique économique que Colbert avait mis en place antérieurement, qui fait qu'à côté des richesses de la terre, s'est développée aussi une richesse, on va dire, de production, d'une sorte de travail, mais pas au sens simplement le travailleur, mais au sens de production, donc d'exportation et de commerce. Alors que, par exemple, si on se place du côté de la première école républicaine, celle de 1848, elle est plus sensible aux idées, sous-entendu que pour eux, ils mettaient plus en avant la Révolution française comme conséquence des Lumières, comme conséquence de cela, et appréhendaient peu ces considérations sociales, économiques, factuelles, qui ne doivent en rien, ça il faut avoir l'honnêteté de le dire, qui ne sont absolument en rien dues aux philosophes des Lumières et à un progrès de l'esprit humain ou quoi que ce soit. Ce sont des usages, ce sont des considérations de cet ordre-là. Donc c'est pour ça, comme j'ai dit, que les différences entre les écoles, c'est aussi des nuances dans la manière de regarder et des intérêts dans des domaines qui, par exemple, à certaines époques, étaient peu appréhendés, comme par exemple le développement de l'histoire intime, qui est un fait nouveau, qui va amener à ce qu'on appelle même la micro-histoire dans les écoles contemporaines, alors qu'il n'y en a pratiquement pas au XIXe siècle. Donc, je reviens à ma comparaison. D'un côté, la première école républicaine est plus attentive aux idées politiques, aux idées issues des Lumières, c'est-à-dire qu'elle envisage plus la Révolution française comme conséquence donc des idées de la philosophie des Lumières. Et c'est vrai que ça jouait un rôle important, mais ce n'est pas en réalité le seul. Et si on se place du côté de l'école jacobine, il va y avoir un travail important fait sur l'évolution de la paysannerie, l'évolution donc de... Comment dire, prenons par exemple deux noms que j'ai cités. J'ai cité Albert Soboul, qui est mort en 1982, donc vous voyez, ce n'est pas des historiens du... Alors oui, c'est des historiens du siècle dernier. c'est pas des...
0: Ça fait mal de le dire.
1: Putain, on vieillit vite. enfin, quand je dis donc il est mort en 82, ça veut dire que ce n'est pas un historien qui est très très loin derrière nous au point de vue de ses travaux. Donc lui, Albert Soboul, comme il était militant communiste, va s'intéresser plus particulièrement aux sans-culottes parisiens. Je pense qu'on comprend à ce moment-là l'intérêt pour lui. Il ne s'est pas intéressé à la garde-robe de Marie-Antoinette, comme d'autres le feront par exemple. De même, Georges Lefebvre, dont j'ai parlé, qui lui est mort un petit peu avant, qui est mort en 1959, était plutôt de sensibilité socialiste et lui va s'intéresser à la paysannerie. C'est un grand spécialiste du milieu rural français de cette époque-là, où effectivement de profondes modifications au point de vue de la situation va expliquer un certain nombre de positionnements dans le cadre de la Révolution, notamment en fonction de particularités provinciales, par exemple. En tout cas, ça expliquera qu'il n'y a pas une révolution française, mais plusieurs révolutions françaises. Ce qui se passe dans les campagnes, les aspirations et les demandes dans les campagnes ne seront peut-être pas les mêmes que celles qu'on a dans les villes ou dans telle autre partie de la population. Voilà, donc, bon, je ne m'avais pas m'arrêté plus dessus, puisque cette école qui est toujours présente va être quasiment exclusive jusque dans les années 60, jusqu'au moment où elle va être commencée à être contestée au sens de son monopole d'interprétation sur la Révolution française, à partir des années 50, avec le développement de ce qu'on appelle la thèse atlantiste. La thèse atlantique, mais qui sera accusée d'être une thèse atlantiste de la part des tenants de l'école classique jacobine. Alors, c'est quoi la thèse atlantique ? Eh bien, ce sont des travaux d'historiens qui... je ne sais pas si on doit leur en faire grief, mais en tout cas certains leur en feront, qui étaient américains. Et donc ils se sont intéressés à la Révolution française, non pas parce qu'ils étaient américains, mais ils s'y sont intéressés avec un point de vue américain, et se sont rendus compte, en fait ils sont pas, c'est pas que des américains, hein, mais ceux qui ont lancé pour certains le mouvement sont effectivement américains. Et donc ils ont fait des travaux autour de phénomènes au point de vue de l'évolution des mentalités, des aspirations, qui vont intervenir pas seulement en France, parce qu'une des caractéristiques de l'école jacobine, c'est qu'elle pense la Révolution française comme une exceptionnalité, une sorte d'unicité historique, voilà, et qu'en dehors, on voit suite par des Français comme Jacques Godechaux, par exemple, avec La Grande Nation, qui est un livre publié en 1958. Au point de vue des Américains, c'est un historien qui s'appelle Robert Palmer, qui va, en partir de 54, lancer cette, ce type de travaux. Et eux, donc, vont s'intéresser aux relations, on va dire, au sens international, au point de vue des idées, au point de vue de l'exemplarité politique que l'on trouve avant même la Révolution française et qui ont de très sérieuses analogies au point de vue de certains événements, convergence plutôt, avec ce qu'on va voir en France. C'est pour ça qu'on oublie que la Révolution française est précédée de quelques années par la Révolution américaine, que les influences sont très importantes dans les deux sens. D'ailleurs, beaucoup d'auteurs américains sont influencés par la pensée française, mais en même temps, si on se place au point de vue, par exemple, de l'Assemblée, en 89, il y a un certain nombre de représentants, et pas des moindres, qui ont été directement des acteurs de la Révolution américaine.

0: dans le corps expéditionnaire militaire, dont le plus célèbre est Lafayette. Et donc eux vont attirer l'attention par exemple sur ce qu'on appelle les révolutions bataves, c'est-à-dire du côté du nord de l'Europe, du côté de la Hollande, qui vont intervenir en 1783, qui commencent en 83, donc qui sont avant la Révolution française. De même, ces révolutions, elles vont même jusqu'en 87, on est encore avant la Révolution française. Il y a ce qu'on appelle aussi la Révolution brabançonne, qui intervient en 87-89. Alors, certains vont contester la nature révolutionnaire, cela, mais ce sont de vrais... je n'en ai pas parlé, je crois, avec toi, de ce mouvement révolutionnaire-là. De même que ce qui s'est passé en Pologne. Ici, la Pologne, on en avait un petit peu parlé. Je pourrais faire un topo une fois, là, justement, sur ces épisodes peu connus, et qui, permettre de comprendre que ce qui va se passer en France doit être élargi au point de vue de son contexte géopolitique, idéologique, pas simplement donc aux frontières de la France, mais dans un cadre, on va dire, transatlantique.
1: Mondialisé.
0: Donc, en fait, quelque part, c'est une forme, alors pas de mondialisation comme nous l'entendons, mais disons que la Révolution française s'inscrit, et c'est pour ça que ça va être un petit peu énervant pour des tenants vraiment d'une sorte de chauvinisme français là-dessus, parce que ça sous-entend que la France a été un acteur très important, mais qu'elle n'a peut-être pas eu le monopole de ces choses-là, et qu'elle n'a pas eu forcément, l'unicité, l'exceptionnalité au sens aussi loin. Évidemment, des conséquences, ça c'est certain. Mais sur le principe, ça peut se discuter. En tout cas, c'est des thèses tout à fait intéressantes, sérieuses. C'est pour ça qu'on appelle ça la thèse atlantique, parce que ces mouvements vont toucher des pays donc, comme les États-Unis, comme la Hollande, et évidemment la France, mais il y a aussi la Pologne dans ce contexte-là. Et évidemment, quand va être publié ces travaux autour de ces questions-là, eh bien pour beaucoup d'auteurs, ils vont y voir une sorte d'attaque américaine contre l'interprétation jacobino-marxiste. Et donc on va les accuser, à travers cette thèse atlantique, de se faire le jeu des États-Unis. Puisqu'en grande partie, les éléments, mais en même temps, c'est ce qui est intéressant, c'est que ce qu'ils mettent en avant, ce n'est pas forcément des agents secrets de la CIA. C'est pareil, c'est pas parce qu'un auteur français s'intéresse à la paysannerie qu'il est forcément missionné, mandaté par Moscou pour faire une étude là-dessus. Ce sont effectivement des factualités historiques qui vont, dans ce contexte-là, remettre en cause certaines interprétations au sens, comme je disais, de l'unicité de la Révolution française, de sa spécificité donc, par rapport aux autres. Après, la Révolution française aura ses caractéristiques. Elle est beaucoup plus grande. Elle touche un démos beaucoup plus important. C'est un peu plus de 26 millions d'habitants, la France. Comparé au Brabançon, la Révolution batave, le rapport est effectivement disproportionné. Et donc, dans un contexte de guerre froide, ces thèses vont être assez mal reçues de la part de courants historiographiques, souvent assez politisés, plutôt de tendance marxiste. Donc là, on est dans les années 1960, ce qu'il faut retenir de ce que je viens de présenter, c'est qu'aujourd'hui, une grande partie de ce qui a été avancé par ces historiens-là fait partie de la compréhension que nous avons, compréhension élargie de la Révolution française. Et en grande partie, le travail que je fais, moi, sur l'histoire des révolutions, dont je blablate un petit peu avec toi régulièrement ici depuis quelques temps, s'inscrit effectivement dans une conception élargie des processus révolutionnaires en dépassant les clôtures strictement nationales ou historiques, en montrant par exemple les influences d'autres révolutions antérieurement ou d'autres faits qui peuvent susciter un exemple chez des acteurs politiques. Donc, quelque part, une grande partie de ma méthodologie, entre guillemets, de travail, a intégré toutes ces réflexions d'élargissement, à la fois par rapport à la Révolution française, au sens d'une sorte de synchronie beaucoup plus large que simplement une considération hexagonale, mais même au point de vue diachronique, en s'intéressant aux révolutions antérieures qui vont servir d'exemple. Pourquoi, par exemple, dans le cas de la Révolution française, ils vont vouloir se présenter comme des consuls? Pourquoi il y a une sorte de mode à l'antiquité qui apparaît dans la recherche?

0: cherche d'institutions.
1: L'Antiquité qui a inventé la démocratie d'un côté, la République de l'autre.
0: Donc on cherche des dispositifs institutionnels autant que des références politiques. Mmh. Que je sache, le bonnet phrygien est très bien connu pour être un couvre-chef très français.
1: Permettez-moi d'ironiser là-dessus. La Phrygie étant une région proche du Berry, oui.
0: Ouais, voilà. En tout cas, du Berry au bonnet phrygien, il y a quand même, je rappelle pour nos auditeurs qui seraient ignares en matière géographique, que donc la Phrygie est une région d'Asie mineure, c'est-à-dire du côté de la Turquie actuelle, et qui était en fait le symbole des esclaves émancipés dans l'Antiquité. Donc voilà, c'est pour ça que je disais, c'est pas du tout un couvre-chef naturel. C'était vraiment un symbole politique qui n'était pas neutre en allant le chercher dans l'Antiquité. Quoi. De même, quand il y a un certain Gracchus Babeuf, j'ai oublié son prénom, je le connais là en mémoire que sous son nom donc de Gracchus Babeuf, mais Gracchus est un surnom qu'il a choisi. C'est une référence à quoi? C'est une référence à la révolution des Gracques. Donc son manifeste des égaux, qui, si je me rappelle bien, c'est 1795, quand il tente là de faire cette intervention dans le cours des événements, qui va se terminer tragiquement pour lui. La référence à Gracchus Babeuf, voilà. Donc ça veut dire qu'ils connaissent ils ont une connaissance historique, ils connaissent des classiques de combat, de lutte sociale à d'autres époques aussi. Donc les influences sur les recherches de modèles, sur les recherches d'imaginaire pour constituer donc de nouvelles structures politiques est constante dans le processus de la Révolution française. Et donc soit on regarde vers l'Antiquité gréco-romaine, donc la République de Rome, Robespierre avec sa vertu, comment dire, son culte de la vertu, ça évoque des connotations que l'on a dans la Révolution, dans la République romaine, au sens des modèles de la vertu républicaine présentés, alors que Danton, l'ennemi personnel de Robespierre, sera présenté comme riche, comme corrompu, etc. Donc on y retrouve même presque une sorte de logique contre la richesse, l'argent, contre les éléments somptuaires qui évoqueraient bien des censeurs de l'Antiquité. Donc et Robespierre est tout à fait, je dirais, c'est pas du tout un imbécile, il sait quelles sont ses positions politiques et ses références historiques. Et bon, je vais m'arrêter là parce que sinon je vais vous faire un topo sur, une révolution française habillée à l'antique.
1: On va faire une pause avec Yoann.
0: Merci.

0: Time to make stuff revolution. C'est dans Histoire de Révolution. On continue donc, Eric, et on termine d'ailleurs cette historiographie de la Révolution française. Ces lectures, c'est... Alors, on était...
1: La thèse, donc, de l'école atlantique.
0: Donc, à revenir sur cette école atlantique et sur cet aspect de la Révolution qui s'extrairait d'une seule histoire de France, mais bien d'une histoire des hommes, quoi, finalement.
1: Voilà, élargie, comme je disais, à la fois sur un plan diachronique, c'est-à-dire à travers l'histoire, et synchronique, c'est-à-dire par rapport à son présent. C'est-à-dire élargie dans le temps et élargie dans l'espace, en prenant en compte, donc, ce qu'on peut appeler là l'espace atlantique, c'est-à-dire entre les États-Unis et toute une série de pays du côté de l'Europe du Nord, comme la Hollande, la Pologne, le Brabant. Alors, il y a encore un événement qui va intervenir, qui va être une sorte de révolution en matière de révolution. Ça va être à partir de 1965, là c'est une date précise, puisque c'est la publication d'un livre qui s'intitule « La Révolution française » par un très grand historien. En fait, c'est deux historiens. C'est d'un côté François Furet, ancien communiste, là je vais dire repenti, c'est-à-dire introduisant une nuance que certains vont qualifier, c'est pas lui qui se revendique comme tel, mais qu'on accusera d'être néolibéral dans ce contexte-là, et Denis Richer, qui est un autre historien français, là, donc ils vont publier en 65 cet ouvrage qui va être un tournant majeur de l'historiographie contemporaine de la Révolution française. Et aujourd'hui, au point de vue on va dire, dans le micro landerneau des historiens de la Révolution française, par colloques interposés ou publications, eh ben, il y a donc encore les représentants de l'école classique, jacobine, qui ont repensé leurs propres thèses, relancé leurs travaux, en réaction d'ailleurs aux thèses atlantiques et aux travaux de cette école libérale, là, je vais employer ce terme-là, pour désigner les travaux de François Furet et de Denis Richer. En fait, on les appelle libéraux, mais c'est plutôt une sorte de point de vue qui va élargir la complexité de la Révolution française et en sortant, disons, de l'interprétation un petit peu trop, on va dire, parfois à la lecture ou à l'influence, comme je disais, du marxisme, en repensant surtout la philosophie de l'histoire, de ça. Et donc, cette école, qui n'est pas, quand je dis école, ce n'est pas des partis, c'est-à-dire c'est des positions intellectuelles, donc il y a certains auteurs qui changent même à l'intérieur de ces positions. C'est pour ça que si on prend, par exemple, François Furet, entre ses premiers travaux dans les années 60 et les années 90, par exemple 80, il va lui-même nuancer ses propres thèses. Mais en tout cas, ce courant que l'on va voir présent de manière assez importante lors du bicentenaire de la Révolution française, donc l'autre, le courant jacobin, il est en quelque sorte triomphant lors du premier centenaire. Et alors moi je ne suis pas d'accord avec cette interprétation qu'en 1989 ce serait le courant là, du libéral incarné par cette école d'historiens qui aurait se serait seul exprimé, puisque les autres sont toujours présents, publient, participent de la vie intellectuelle autour de ces questions-là. Au point de vue donc des thèses de départ François Furet va mettre en avant à travers cet ouvrage en 65, c'est l'idée que la révolution n'est pas le fruit de la lutte des classes au sens d'une lutte inéluctable ou d'un mouvement inscrit dans le sens de l'histoire entre d'un côté une bourgeoisie libérale et une noblesse conservatrice. C'est-à-dire que pour lui, la révolution française n'était pas inévitable ou nécessaire et pouvait donc être en partie stabilisée par exemple, à travers un compromis réformiste, c'est-à-dire une monarchie constitutionnelle, qui a failli d'ailleurs intervenir, si ce n'est que Louis XVI
0: a tiré la balle dans le pied.
1: Voilà. Il s'est laissé tomber le cadenas sur le pied pour rester... voilà. Donc, que cette thèse de l'inéluctabilité des événements, de la radicalité de la République, non. Et c'est vrai que quand on examine les cahiers de doléances dans le détail, les discours de tous ces acteurs de la Révolution au départ, donc en 88, 89, eh bien on va voir qu'ils vont être totalement éliminés de la scène de la Révolution française, parce qu'ils sont dépassés, ils ne se reconnaissent pas du tout dans la tournure des événements, et seront d'ailleurs, dans bien des cas, eux-mêmes victimes de la Révolution française. C'est pour ça qu'il y a, il faut vraiment l'avoir à l'esprit, un turnover, permettez-moi l'expression anglaise, du personnel politique dans le cadre des événements de la Révolution française, qui est considérable. C'est-à-dire qu'il y a, il y en a très peu qui ont fait une carrière politique permanente, de, si on prend l'année 88 avec la journée des Tuiles, jusqu'en 99. Alors il y en a certains qui ont survécu, mais ils ont dû souvent se retirer, ils sont revenus, entre guillemets, aux affaires, mais ça n'a pas été des positions en continu. Robespierre n'est pas un personnage politique important de l'année 89, et il disparaît donc...
0: en 94. 14.
1: Voilà, donc c'est un météore terrible. Voilà, ça participe d'ailleurs de la dimension fascinante du bonhomme.
0: Oui, ça a été un éclair quoi, entre 92-94.
1: Voilà. Avant, il a commencé à se constituer avant, mais en 89, quand Robespierre parle, personne n'écoute, quoi. Voilà, c'est... Robespierre de 89 n'est pas le Robespierre qui sera, pour nous, Robespierre. Et ça, c'est quelque chose qui participe de la fascination qu'on peut avoir pour ce genre d'époque, où, c'est comme pour Bonaparte. On prend Bonaparte 5 ans auparavant, on imagine mal, entre guillemets, l'empereur Napoléon après. Donc il y a aussi une sorte de situation où les possibles sont... Comment dire, il y a des champs de possibles. Hein, si Grouchy était arrivé à l'heure, comme on dit parfois, si Valmy avait été perdu au lieu d'être gagné, si ceci ou cela était intervenu, à peu de choses, les inflexions sur l'évolution du régime. Je rappellerai aussi que l'exécution de Louis XVI, c'est avec, en termes de majorité écrasante, c'est une voix. Donc, on ne peut pas dire que la majorité des Français, même du côté des gens qui ont été vraiment acteurs de 89, étaient des anti-monarchistes là-dessus. Il y en a, bien sûr, c'est une minorité, enfin, c'est une minorité très active, très visible, qu'on entend, mais ils ne sont pas représentatifs. On oublie aussi que dans le cours des événements de la Première République, par une représentation élective, va revenir, c'est notamment après la terreur, hein, dans le cadre de la réaction thermidorienne, c'est-à-dire après qui met fin à la terreur et l'espace que ça ouvre, eh bien pour une grande partie de la population française, ils revotent pour dans un cadre désormais légal, pour des représentants plutôt monarchistes. Ce qui expliquera en partie d'ailleurs le coup d'État de Napoléon plus tard, devant une assemblée, une chambre qui tourne à une majorité royaliste. Donc les choses ne sont pas aussi, aussi manichéennes, aussi simples et surtout sans aucune inéluctabilité.
0: Puisqu'on parle d'historiographie, Eric Louen, et qu'on approche de la fin de l'émission, je voulais te poser une question, parce que j'avoue que je suis quand même largué hein, devant tous ces débats historiques.
1: Les techniciens, ouais.
0: Les écoles scientifiques ou etc. sont toujours dans un combat et dans un tiraillement en tout cas entre diverses approches, et la plupart du temps, selon les époques, l'une ou l'autre, à force de loi, on l'a vu. Aujourd'hui, quand on prend un livre d'histoire d'un gamin de seconde ou de première, et que on lit l'histoire de France dans un manuel, qu'est-ce qui en ressort, et finalement quelle est la révolution qui est présentée aujourd'hui?
1: Alors là, tu me poses une colle, parce que ça fait très longtemps que je n'ai plus réouvert les manuels d'histoire. Quand je dis manuels d'histoire, c'est au sens scolaire.
0: Globalement, c'est à peu près la même que les nôtres. Hein,
1: scolaire. Disons que c'est pour ça que là, je travaille pas du tout sur
0: parce
1: le cadre éducation nationale.
0: Parce que, par exemple,
1: pour les gamins,
0: que la Révolution française serait la sœur, voire la fille d'autres révolutions avant. Moi, je ne me souviens pas d'avoir entendu autrement que dans les propos d'Eric Louen.
1: Voilà. Disons
0: par
1: que
0: exemple,
1: ce qui domine...
0: En tout cas, pas chez mes profs d'histoire.
1: Voilà. J'ai dit, je ne suis peut-être pas le mieux placé pour le parler, parce que je n'ai pas fait d'études comparatives sur l'évolution des manuels scolaires.
0: Ce ne serait pas inintéressant.
1: C'est tout à fait intéressant. Parce que là, ce serait... Mais ça, c'est vraiment... L'histoire des manuels scolaires, ce n'est pas du tout l'histoire de
0: l'histoire.
1: Comment dire, de l'histoire. C'est encore autre chose, ça. Hein, c'est pour ça que j'ai bien dit, je ne suis pas forcément... en mesure de répondre comme ça, parce que ça, il faut vraiment faire une étude comparative. Mais si je ne me trompe pas, peut-être que je me trompe, mais là c'est vraiment, je me lance dans le vide, hein, là, donc Je pense que la vision qui domine encore, en tout cas qui a encore une inertie historique, c'est un bon fond de l'interprétation jacobienne nuancé par quelques thèses venant de la révolution de François Furet et Denis Richer. Je m'avance, je ne risque pas grand-chose en disant cela. La thèse atlantique, il me semble qu'elle est très peu intégrée effectivement dans nos manuels d'histoire. Ce qui s'explique un petit peu parce qu'effectivement, quand on étudie l'histoire de France, c'est sûr que l'histoire donc du côté de la Hollande, des épisodes de la Pologne, voire même par exemple, allez, allons vers un truc très impolitiquement correct. Des événements politiques intervenus en Corse lors de tentatives de la Corse de se constituer comme État indépendant avant la Révolution française, ce qui expliquera pourquoi Jean-Jacques Rousseau proposera un projet de constitution à la Corse, s'inscrit dans un mouvement effectivement européen beaucoup plus vaste que simplement enclos dans les frontières hexagonales constituées à peu près à la Révolution française. Par exemple, peut-être que je dis une bêtise, parce que comme j'ai dit, je n'ai pas les manuels l'art scolaire d'aujourd'hui utilisés en tête, mais il y a une idée qui, si je me rappelle bien, moi, quand j'étais à l'école, je pense qu'elle était présentée dans les manuels scolaires, c'est l'idée que finalement la notion de nation française était née de la Révolution française. Alors que quand on examine dans le détail, l'idée de nation française, même au sens territorial, hein, au sens dans ce sens-là, existe avant même la Révolution française. Et c'est d'ailleurs parce qu'elle existe que la Révolution française peut exister. C'est-à-dire qu'un des aspects à ce niveau-là intéressant des représentants du tiers, c'est qu'ils ne se pensent plus comme défenseurs de province, mais défendant la France. C'est pour ça que si, effectivement, sur la scène de l'histoire, c'est la Révolution française qui fera parler de la France, de la nation française au point de vue de la représentation politique, parce qu'avant, il n'y a que des provinces, il n'y a pas la nation française en tant que telle. Par contre, dans les faits, dans les discours, et même du côté de personnages qui ne sont pas forcément du tout des révolutionnaires, cette représentation-là d'un ensemble territorial, démographique, avec une identité est déjà pensée, même sous Louis XV, en très grande partie. Puisque si je me rappelle bien, Louis XV avait refusé d'envahir les Pays-Bas en partant de l'idée que c'était au-delà de l'espace naturel, c'est le concept des frontières naturelles de la France. Notion qui n'existe pas, par exemple, au XVIIe siècle, hein, si on se place à l'époque de Louis XIV, parce que la France est encore en train de se constituer, tandis que dès le milieu...
0: On peut dire globalement que c'est sous Louis XIV qu'est née l'idée d'État-nation, sommairement.
1: Sommairement, oui. Voilà. Et là, ce dont je parle, c'est vraiment au sens, la conception de la nation dans son tout, impliquant donc un fonctionnement, mais ça remonte avant, puisqu'on pourrait parler de l'utilisation, l'édit de Villars-Cotterêts pour l'adoption du français en 1539, ça fait partie de tout ce développement-là, et donc l'idée de nation préexiste à la Révolution française, et c'est parce qu'elle préexiste qu'ils vont penser, justement, ces représentants du tiers, quand ils vont se constituer en assemblée nationale, quand ils vont, d'ailleurs, hein, c'est ça, c'est-à-dire qu'ils ont déjà le sentiment de former une nation. Donc bien sûr, c'est la Révolution qui va l'inscrire dans le marbre des constitutions, qui va l'inscrire désormais dans la factualité politique, mais au point de vue des idées, c'est déjà acté bien avant. Donc à ce niveau-là, la Révolution française va amplifier cela, et c'est un discours qui va être repris par tous les grands noms de la Révolution française, mais en réalité, ce n'est pas eux qui l'inventent.
0: Et encore qu'on pourrait le tempérer, parce que finalement, elle ne l'amplifie pas tant que ça en Vendée, mais ça, c'est un autre sujet.
1: Oui, mais quand on examine dans le détail, justement, les épisodes vendéens, on s'aperçoit que c'est peut-être beaucoup plus complexe qu'on ne le pense. Les Vendéens, le rapport à l'idée de la France comme nation, c'est pas la raison du conflit entre les Vendéens. Ça démarre dans les faits, hein, les insurrections dans les provinces, c'est pas forcément contre l'idée de la France comme nation. C'est par exemple quand il y a des conscriptions en masse, quand il faut lever 300 000 soldats pour sauver les frontières, etc., etc., quand on va procéder à des tentatives, d'ailleurs sur le papier on n'y arrivera pas, à avoir les 300 000 soldats, parce qu'il faut faire des levées imposées, et les gens dans beaucoup de provinces rurales, notamment du côté de la Vendée, c'est une des principales raisons de l'insurrection.
0: C'est-à-dire que bien souvent, on va chercher les garçons un à un dans chaque ferme.
1: Voilà, c'est-à-dire que c'est pas des gens qui se sont dit, tiens, on est contre ça parce qu'on serait chouans et vendéens. Ça, c'est la relecture aujourd'hui. À l'époque, dans les faits, évidemment, c'est un mixte beaucoup plus complexe parce qu'il va y avoir les épisodes après de par rapport à la royauté, les immigrés, mais même du côté de ce qu'on pourrait appeler globalement les Chouans, les Vendéens, il n'y a pas forcément d'unité politique. Certains sont plutôt défenseurs des immigrés, d'autres sont ont une connotation plus rurale au sens de la défense de leur tradition et de leur de quelque chose ensuite qui est aussi une réaction, une agression. Parce que du côté des troupes envoyées pour y réagir,
0: c'est... On se nourrit sur le pays et globalement ça fait des dégâts.
1: Voilà, donc il y a aussi une grande partie où c'est ça la dynamique d'une guerre civile. C'est-à-dire que la haine nourrit la haine. Et donc le sang qui coule entretient le sang qui coule en réaction de l'autre côté. Quoi. Alors, pour revenir donc à la situation
0: présente... Et pour
1: clôturer,
0: Eric Lohan, il est là.
1: Voilà, donc... Peut-être pour comprendre un dernier petit point, au point de vue des débats que vont amener l'école libérale, il va y avoir des réflexions au point de vue non plus est-ce qu'on est pour ou contre la Révolution française, parce que la question ne se pose plus dans ces écoles. De même pour la Révolution atlantique, c'est plus une école historiographique du pour ou du contre. C'est pour ça qu'on est bien désormais dans un débat d'histoire, mais par contre les réflexions que Denis Richer et François Furet, excusez-moi, donc vont apporter, ça va relancer des interrogations sur la relation entre l'évolution de la Révolution française en 93 par rapport aux idéaux de 89, et notamment sur des réflexions désormais qui seront faites à la lumière des régimes totalitaires, c'est-à-dire à la lumière donc des régimes fascistes du 20e siècle. Alors que si on prend essentiellement l'école jacobine qui existait, jacobino-marxiste, comme disent certains, eh bien, évidemment, ils ne
0: tiennent pas compte de ça, puisqu'ils ne l'ont pas connu.
1: Oui, ou alors, disons que le gros du développement historique était antérieur. Et donc, à ce niveau-là, ça va relancer des débats, parce que, par exemple, François Furet, lui, va évoluer dans ses thèses. Lui, au départ, il soutenait d'abord, en 65, qu'elle était un dérapage. La terreur était un dérapage, alors que, selon une interprétation finalement qu'on avait déjà entendue à d'autres époques, alors qu'un peu plus tard, lui-même va nuancer ses positions avec l'idée qu'un certain nombre des éléments de la radicalisation idéologique de 93 reposent sur quelques-uns. Alors, c'est là où moi je ne suis pas tout à fait d'accord avec lui, c'est que, oui, il y en a quelques-uns qu'on peut retrouver, mais pas globalement. Et en tout cas, lui, il va réassocier les épisodes de 93 avec la dimension de 89, mais en mettant en avant des logiques idéologiques, c'est-à-dire des logiques totalitaires, et ça va faire beaucoup réagir l'école jacobine, parce que c'est une sorte d'éclairage sur les phénomènes, on va dire, totalitaires. Alors c'est vrai qu'il y a des comparaisons qui doivent être faites, mais de là à dire que c'est tout à fait identique, ça aussi, ça peut se discuter. Voilà, tu me fais signe, donc la guillotine de la montre est imparable.
0: De la montre, ouais.
1: Voilà. Bon, au point de vue des historiens qui participent de cette école libérale, entre guillemets, aujourd'hui, ou disons nuancée, il y a parmi des grands noms des personnages, par exemple, comme Mona Ozouf, en plus de François Furet et Denis Richer, que j'ai évoqués. Voilà. Et puis après, il y a aussi beaucoup d'autres historiens qui sont pas forcément facilement classables en disant ben, lui, il est dans telle école ou dans telle mouvance de travail par rapport à ces questions.
0: Et rien n'exclut que ça puisse encore bouger dans les années et les siècles qui viennent.
1: Et oui, puisque là, c'est l'historiographie de la Révolution française, évidemment.

0: Elle n'est pas close. La Révolution française est close, mais les réflexions, les inspirations, enfin tout ce que ça nous amène à réfléchir d'une manière ou d'une autre, eh bien ça, je pense que ça va continuer de manière considérable dans l'histoire.
1: Merci beaucoup, Éric Loewen. À bientôt.

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Salut à toutes, salut à tous. Merci d'être à l'écoute et présent pour cette émission de Jazz City. Programme de ce soir, le grand orchestre de Monsieur Bill Holman.

Le grand orchestre de Bill Holman. Ce soir, cette émission, comme je vous l'ai dit, est consacrée à ce grand, surtout arrangeur et compositeur, mais aussi un excellent ténor. Et vous allez toutes et tous le dire en même temps, qui est-ce qui m'a prêté les disques que nous allons écouter ce soir pour les Big Band? Monsieur Roland de la Creta de Lausanne, une fois de plus. Il m'a sorti de sa collection quelques disques sous le nom de Bill Holman et son orchestre. Ils sont fort peu nombreux, je crois qu'il y en a 3 ou 4. Et Monsieur Roland de la Creta, bien sûr, les a tous. Et nous allons écouter ce soir plusieurs disques qui n'ont jamais été réédités. Alors nous avons pu écouter The Moon is Blue, arrangé bien sûr par Monsieur Bill Holman. Bill Holman, leader arrangeur ténor. Joe Meddy, Charlie Kennedy à l'alto, Richie Kamuka, Bill Perkins au ténor, Jack Nimitz au baryton, Al Porcino, Ray Triscari, Concordoli, Lee Katzman aux trompettes, Frank Rossolino, Warren Fryley, Lou McCreary et Kenny Schroyer au trombone, Jimmy Rolls au piano, le fantastique, fabuleux batteur Mel Lewis, batterie, Joe Mondragon à la contrebasse. Voilà un All-Star Big Band aujourd'hui. À l'époque, c'était des jeunes musiciens qui commençaient à se faire connaître, et aujourd'hui, bien, qui pourrait se payer un orchestre aussi prestigieux? Je crois personne. Alors je pense, bien, le mieux, c'est de continuer d'écouter ce grand orchestre enregistré en 1960 dans plusieurs autres titres. Quick Step, composé et arrangé par Bill Holman, In a Sentimental Mood, composé en 1935 par Duke Ellington. Stereozo, une composition et un arrangement Bill Holman, et June is bursting out all over. 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

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Ce soir, nous sommes avec le grand orchestre du compositeur, arrangeur et saxophoniste ténor, Monsieur Bill Holman. Nous avons écouté Quick Step, In a Sentimental Mood, Stereozo, June is Bursting Out All Over, tous des arrangements de Monsieur Bill Holman. Et je remercie Monsieur Roland de la Créta de Lausanne qui m'a prêté les disques que nous écoutons ce soir. Et nous repartons pour un tour, Bill Holman et son grand orchestre. Et dans cet orchestre, eh bien, il y a Joe Meny, Charlie Kennedy à l'alto, Richie Kamiuka, Bill Perkins au ténor, Jack Nimitz au baryton, Al Porcino, Ray Triscari, Conte Candoli, Lee Katzman aux trompettes, Franco Solino, Warren Fraley, Lou McCreary et Kenny Schroyer au trombone, Jimmy Rolls piano, Joe Mondragon contrebasse et Mel Lewis à la batterie.

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Ce soir, comme je vous l'ai dit, le grand orchestre de Bill Holman. Et nous avons pu entendre Holman River et Lush Life. Lush Life, entre parenthèses, fut écrit par Billy Strayhorn en 1938, mais ne fut qu'entendu qu'en début des années 40, lorsque Nat King Cole a décidé de l'interpréter au piano avec son trio Oscar Moore, Wellesley Prince. Et c'est seulement au milieu des années 40 que le Duke se décida à enregistrer cette fameuse composition. Alors, un petit mot quand même sur Monsieur Bill Holman, saxophoniste ténor, bien sûr, arrangeur, compositeur, leader, est né en Californie le 21 mai 1927. Il commence par la clarinette à 13 ans, passe au ténor à 15 ans, puis 2 ans dans la Navy, après quoi il s'oriente à faire des études d'ingénieur. Mais en 1948, il se décide de consacrer à la musique et étudie pendant 3 ans dans un collège. Et c'est là qu'il connaît le chef d'orchestre Russ Garcia. Il entre en 1951 dans l'orchestre de Charlie Barnett. Il commence une impressionnante carrière de compositeur et arrangeur, bien sûr, et moins en tant que soliste. Et il rentre chez Stan Kenton en 1952. Et il y reste jusqu'en 1956 comme musicien et arrangeur. Et c'est l'un des arrangeurs préférés de M. Stan Kenton. D'ailleurs, c'est, je pense, la plus grande et la meilleure période que Stan Kenton n'ait jamais eue dans son orchestre, grâce, entre autres, à M. Bill Holman. Il joue ensuite entre 1955 et 57 avec Shorty Rogers. Il joue dans le Lighthouse All-Star avec Shelly Manne, Terry Gibbs, Jerry Mulligan, Buddy Rich et beaucoup d'autres. Il forme en 1958 avec Mel Lewis un groupe au programme provocateur pour la West Coast, le Hard Swinging East Coast Style Quintet, ce qui est très drôle. De 1958 à 1960, il enregistre avec son big band une cinquantaine de titres, dont la moitié de ses compositions, c'est ce que nous entendons entre autres ce soir. Rapidement domine chez lui la passion d'écrire et d'arranger. Pour Stan Kenton, Maynard Ferguson, Louis Belson, il a accompagné beaucoup de gens et son orchestre a accompagné Peggy Lee, Sarah Vaughan, Ella Fitzgerald, Anita O'Day, June Christie et des tas de gens. Et puis en 1971, il compose une pièce pour Clark Terry et un autre pour Terry Gibbs, en grand orchestre d'ailleurs. C'était aussi l'un des arrangeurs de Terry Gibbs entre 1958 et 1964. Et puis il commence à se consacrer à la télévision, les shows Hollywood. Il enregistre des émissions, il compose des musiques de films. Et puis Count Basie en 1975 lui demande d'écrire tous les arrangements d'un album pour son big band qui fut enregistré en 1976 et qui s'intitule I'll Told You So. Et c'est un immense disque qui fut d'ailleurs un grand succès. Et puis, eh bien, il enregistre en 1982 en Allemagne, à Cologne, un disque avec Mel Lewis et des musiciens allemands. Et puis, il continue d'écrire pour beaucoup d'autres orchestres et continue d'arranger pour beaucoup d'autres musiciens. C'est un des plus grands arrangeurs de l'après-guerre, Monsieur Bill Holman. Mais je pense qu'il est temps que je me taise et que l'on continue à écouter ce fantastique orchestre que M.

Bill Holman dirigé en 1960. Et nous allons écouter Spinuet, qui est une valse. Et c'était composé par Duke Ellington pour l'album Duke Ellington et Peggy Lee. Ça, peu de gens le savent, et c'est une composition qui est très peu jouée de Duke Ellington. Nous écouterons Speak Low et The Gentleman is a Dope. Bon, alors, je pense que le mieux, c'est de repartir avec tous ces gens, grâce à M. Roland de la Créta de Lausanne, et vous êtes toujours sur Radio Zone, 93,8 MHz, dans l'émission Jazz City, présentée par votre serviteur Jean-Michel Reisser. Écoutez ce grand arrangeur, compositeur, et ce leader de Big Band qu'est M. Bill Holman.

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Nous venons d'écouter le grand orchestre de Bill Holman dans Spinuet, composé par Duke Ellington, Speak Low et The Gentleman is a Dope. Trois arrangements de maître Monsieur Bill Holman, enregistrés en 1960. Et maintenant, nous allons revenir un peu en arrière. Nous allons venir à Los Angeles, toujours, mais enregistré le 29 avril 1957. Et dans cet orchestre, Count Candoli, Raleigh, Al Porcino, trompette, Stu Williamson, trompette et valve trombone, Lewis McCreary, Bob Fitzpatrick, Ray Zims au trombone, Herb Geller, Charlie Mariano, alto, Bill Holman, Richie Kamuka et Charlie Kennedy au ténor, Steve Perlow au baryton, Lou Levy, piano, Max Bennett, contrebasse et toujours Monsieur Mel Lewis à la batterie. Nous allons écouter une composition et un arrangement de Monsieur Bill Holman qui s'intitule Evil Eyes et nous écouterons un arrangement de Monsieur Bill Holman toujours qui s'intitule You and I.

Vous êtes sur Radio Zone 93,8 MHz dans l'émission Jazz City. Ce soir, cette émission était consacrée au grand compositeur, arrangeur, Monsieur Bill Holman, qui est aussi un saxophoniste ténor. Et nous venons d'entendre deux titres. Une composition d'arrangement de Bill, Evil Eyes, et une autre composition qui s'appelle You and I, composée par Meredith Wilson, et qui était aussi un arrangement de Monsieur Bill Holman. Les musiciens de l'orchestre, eh bien, c'était superbe. Con Candoli, Ray Lynn, Al Porcino, trompette, Stu Williamson, trompette et valve trombone, Lou McCreary, Bob Fitzpatrick, Ray Sims en trombone, Ray Sims étant le frère de Zoot, Herb Geller, Charlie Mariano alto, Bill Holman, Richie Kamiuka, Charles Kennedy au ténor, Steve Perlo au baryton, Lou Levy piano, Max Bennett contrebasse et Mel, le fantastique Mel Lewis à la batterie, un des plus grands batteurs de tous les temps, il faut bien le dire. Enregistré le 29 avril 1957 à Los Angeles, et j'aimerais remercier une fois de plus Monsieur Roland de la Créta de Lausanne qui m'a prêté tous ces disques rares, introuvables, jamais réédités. Il a une grande collection de disques de jazz et particulièrement c'est un fanat des big bands. Voilà, il ne me reste plus qu'à prendre congé de vous, de vous donner rendez-vous à vendredi prochain 21h pour une nouvelle émission de Jazz City consacrée à des nouveautés rééditions compactes. Et puis je vous donne rendez-vous, si vous le voulez bien, lundi qui vient à 22h. Jean-Michel Reisser de Radio Zone 93,8 MHz espère vous retrouver tout bientôt pour d'autres émissions de jazz, si vous le voulez bien. Portez-vous bien, à bientôt. Bye bye.

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0: et puis des classiques de chez classiques du rock, évidemment. Bienvenue, on est ensemble pour 2 heures de rock. Oui, d'excellent rock.
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0: Ça, c'est un classique, oui. U2, Pride in the Name of Love dans British Connection.

Récemment, le chanteur de Simple Minds, Jim Kerr, a parlé dans la presse. Bad news, il parle à demi-mot des idées autour de la façon de conclure ou non la carrière de son groupe. Aïe, aïe, aïe, comment faut-il interpréter ça? En attendant, je vous propose un classique de Simple Minds, New Gold Dream, septembre 1982.

Le fameux morceau de Peel, Public Image, la Might Said, This Is Not a Love Song, et le nouvel album de No Money Kids est sorti il y a quelques semaines. Il s'appelle Fireworks. Et puis voici un nouveau single extrait de cet album, du rock entraînant de Flame.

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1: 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Vous écoutez I Bet You dans British Connection, l'émission rock qui passe ce qu'on n'entend pas sur les radios rock.

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0: Dyperlun, duo allemand de musique électronique formé à Nuremberg en 2000. Leur style mélange minimal électro, électroclash et électropop avec des influences punk et rétro. Ils chantent en allemand, en anglais et en français avec ce titre Jeudi Noir. Le duo s'est dissous en 2017. Jeudi Noir, c'est le titre dans British Connection.
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Dans 25 minutes, je recevrai Didier Balducci, nous parlera à sa manière, et étrange manière d'ailleurs, d'Elvis Presley. Et puis, Frustration, 6 albums, très prolifique en concert. En 2008, l'album Relax, un de mes préférés, est sorti avec ce titre, Waiting for the Bad Things, Frustration, Frustration, Frustration.

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Les parties génitales des hommes et femmes adultes sont souvent recouvertes de poils pubiens épais. Ces poils peuvent être infestés par un petit insecte appelé poux du pubis lors de contacts sexuels ou du partage d'habits ou de literie avec un individu infesté. Les poux du pubis sont généralement de couleur marron et de la taille d'une tête d'épingle. Ils sont relativement plats et lorsqu'on les voit sur la peau, ils ressemblent souvent à de petites croûtes. Les poux disposent de griffes leur permettant de se tenir aux poils pubiens où ils pondent leurs œufs. Les œufs, appelés lentes, ressemblent à de petits points bruns fermement fixés à la base des poils près de la peau. Les poux du pubis adulte se nourrissent du sang humain en plantant leur rostre dans les petits vaisseaux sanguins de la peau. Lorsque les poux se nourrissent du sang humain, leurs protéines salivaires passent dans la peau. Après plusieurs jours d'infestation, ou si la personne a déjà été précédemment infestée, les protéines sont reconnues par les anticorps de la peau et libèrent des substances chimiques qui donnent des démangeaisons et une inflammation de la zone pubienne, comme les signaux de l'infestation. Heureusement, l'infestation par les poux du pubis

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1: On aime les musiques étranges dans British Connection. À l'instant, Death in June avec QQQ. Et puis je le recevrai la semaine prochaine dans l'émission. Olivier Aurier viendra nous parler de Jean-Michel Jarre. Et oui, il a fait beaucoup de choses en matière d'électronique. Pour moi, Jean-Michel Jarre, ce mec est punk et rock'n'roll. Il a ouvert la voie à des groupes comme M83 et bien d'autres. Je vous propose d'ailleurs d'écouter Glory Fit M83, Jean-Michel Jarre dans British Connection.

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1: Salut, c'est Noémie pour You, duo de punk grunge arty, et nous vous proposons maintenant d'écouter notre single Try to Run dans British Connection.

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C'était Séquence Rail sur Radio Zone 93,8 MHz, comme chaque mercredi dès 20h, en reprise chaque 6h15, le lendemain le jeudi à 2h15, 8h30 ou 14h45. Au micro Jean Pélichon, dans quelques instants la suite de notre programme. 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On continue encore avec quelques notes de musique de Séquence Rail, la magie du rail. C'est sur Radio Zone.

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4: Histoire de révolution avec Eric Lowen sur l'antenne de Transparence, une émission dans laquelle on parle souvent de révolution. On va revenir ici pour la deuxième fois sur la Révolution française, non pas raconter dans ses soubresauts, ses enjeux ou ses épisodes révolutionnaires, mais par le biais du recul, en tout cas du recul supposé qu'auraient pu avoir les historiens dessus. Or, on a vu la semaine dernière qu'il n'en était rien. Et que comme tout fait historique, forcément, la Révolution française a été utilisée par les droites, les gauches, les catholiques, les laïcs, les anti ou les pros de toutes parts. Enfin bref, que comme tout, il a eu sa lecture, ses récupérations, voire ses petites facilités avec l'histoire que l'on peut faire en fonction de ce que l'on a à défendre. Alors dans la première émission, on avait fait un petit peu le tour des approches critiques de la Révolution française, avant de revenir sur les approches pro-révolution française, et notamment s'est arrêté à la Troisième République qui, elle, a forcément surfé sur une vague de réhabilitation pour justifier elle-même finalement ses propres politiques, laïcité, État républicain, etc., etc., tels qu'ils avaient été énoncés en 1789, 10, 11. Et là, moi, je suis un petit peu tombé des nues, puisque Eric a dit « Ah ben, on a besoin encore d'une émission entière pour terminer, parce qu'il y en a tellement à dire, puisqu'il y a plein d'écoles de pro-révolutionnaires. On en a déjà vu un petit peu deux, en tout cas survolés. » Et donc, on revient un petit peu, fin de 19e, début de 20e, Eric, aujourd'hui, c'est ça?
5: Alors, on revient au 19e siècle, en fait. Alors, plus précisément, par rapport à ce que tu viens de dire, il ne s'agit pas d'école, on va dire, à la base, pro ou anti. Là, on est vraiment... On n'est plus dans le cadre des réutilisations politiciennes, politicistes, idéologiques de la Révolution française. On est bien dans le cadre de débats historiographiques, donc qui sont des débats autour des méthodologies, à partir de quels documents on travaille, et qui la plupart du temps, en fait, vont procéder non pas par un changement radical de discours, mais par un développement lié finalement à l'approfondissement des études historiques, notamment parce qu'on va élargir les documents, parce qu'on va aller chercher d'autres choses. Donc, c'est pas vraiment comme tu avais commencé
4: c'est
5: à le présenter.
4: C'est pas afin d'appuyer des idéologies et...
5: Si, ça intervient toujours. Mais là, je parle par rapport aux des débats historiographiques. Donc, ce n'est pas en vertu de position... politiques que se font ces écoles. Elles ont des connotations politiques, mais d'abord, ce sont des domaines liés, par exemple, au développement de la sociologie au XIXe siècle. La sociologie se développe au XIXe siècle, elle n'existe pas quand on a, par exemple, les premières grandes générations d'historiens qui vont travailler sur la Révolution française. Donc le développement, évidemment, d'une nouvelle discipline telle que la sociologie va faire qu'on va utiliser la sociologie dans la Révolution française. Et que, de fait, on va étudier la sociologie en acte durant la Révolution française, ce qui n'était pas effectué dans le cadre, on va dire, des pratiques historiques antérieures. Donc il ne faut pas forcément l'entendre, voilà,

0: Si on est de tel bord, on interprète de cette manière-là. Ça, ça existe, mais c'est pas ce dont je parle. Moi, je parle au point de vue des développements historiographiques. Et donc, effectivement, on peut dire que certains sont peut-être liés à des interprétations en partie, mais c'est par exemple tout le développement dont je vais parler d'ici quelques instants va s'appuyer sur les développements du marxisme, mais pas forcément parce que ce sont des marxistes, mais parce que le marxisme a amené à s'interroger et à réfléchir sur d'autres aspects qui n'étaient pas abordé ou pris en compte ou étudié antérieurement. Donc c'est pour ça que les questions, c'est pas le fait de passer d'une... Quand on est vraiment dans le développement historiographique, on ne bascule pas comme un changement de paradigme, comme certains diraient en tant que tel. C'est beaucoup plus nuancé et en fait la plupart du temps, ça vient par complexification des données premières. Donc généralement, les données premières ne bougent pas dans le sens où si elles ont été développées en premier, c'est que... je ne parle pas de certaines interprétations, parce que justement, les interprétations, elles, sont, ce sont des interprétations, mais au point de vue de l'étude des faits, l'étude documentaire, donc ça va procéder plutôt par complexification à partir de strates qui s'accumulent, qui interagissent, mais pas forcément par un changement, c'est tout, de vision radicale, et c'est toute la différence entre une appréhension idéologique de la Révolution française et ce qui était ensuite un débat historiographique normal dans le cadre du travail de l'histoire, quoi. C'est-à-dire que justement, si dans certains cas, il y avait toujours... admettons, si on avait été vraiment dans la tête de tel ou tel personnage, il n'y aurait pas d'interprétation plurielle. Parce que justement, beaucoup d'aspects dans le travail, vraiment le travail d'historien, consiste à partir de documents qu'on va chercher, on va les interpréter, mais il faut, entre guillemets, faire parler ces documents. Ce n'est pas les documents, la plupart du temps, qui parlent eux-mêmes. Et donc, c'est là où interviennent des questions qui sont des nuances, des sensibilités, des regards, qu'est-ce qu'on va privilégier. Donc, c'est par rapport à là, ce dont je parle, puisque là, je ne suis plus entre les anti-révolutions françaises ou des pros, où effectivement, il y a un petit peu ce que tu as évoqué. Il peut y avoir des choses comme ça, ou dans les récupérations politiciennes. Tandis que là, je suis bien au niveau de, on va dire, de travail d'histoire. Donc on peut dire beaucoup de choses, par exemple aujourd'hui sur Michelet, au point de vue de sa tonalité, c'est quasiment un mystique de la Révolution française, si on va par là. Néanmoins, la base première de son travail dans son époque, c'est bien un travail d'historien. Donc c'est pas... on peut mettre le lyrisme de côté, on peut le distinguer de ce qui est le travail proprement dit. C'est pour ça que par rapport à ce dont nous avions commencé à parler la dernière fois, évidemment, j'avais parlé de la dimension des contre-révolutionnaires, parce qu'ils vont être premiers au départ à investir en quelque sorte le terrain, ne serait-ce qu'à cause de la Restauration, et que petit à petit vont se constituer un certain nombre donc d'écoles historiographiques dont j'avais parlé. Il y a la première école qui culmine avec, en quelque sorte, la première école qui, elle, va vraiment relayer sur le plan même politique ce travail, ce sera en grande partie donc le courant dont je vous avais parlé, qui explose à partir de 1848, les années 1840, par exemple.
1: D'accord.
0: Et donc, pour revenir donc à l'histoire de l'histoire, là, je m'étais arrêté donc après cette école, c'est-à-dire après des gens comme Michelet, Louis Blanc, Alphonse Esquiros, etc., etc., à partir de la Troisième République, alors quand je dis à partir, c'est pas le jour même, mais vers les années 70, c'est-à-dire les années, même ça commence un peu plus tôt, dès les années 60, 1860, et ça va en fait se prolonger jusque donc aux années 50 du XXe siècle, va dominer ce qu'on peut appeler le courant classique par rapport à l'interprétation de la Révolution française, qui est un courant évidemment entre guillemets pro-Révolution française, même si ça n'a plus du tout la même connotation qu'au moment même de la Révolution française, qui est un courant que l'on peut appeler comme un courant jacobin, et suivant les cas, soit en vertu de certaines méthodologies de travail, soit en vertu des positionnements, des positions personnelles de ces historiens, il y aura même une connotation qui sera éventuellement marxiste. C'est le courant donc qu'on appelle classique ou jacobin, hein, pour employer un terme usuel, qui va être dominant donc de la Troisième République aux environs de 1965. Alors, ce qui va constituer ce courant historiographique,

0: c'est en fait, vraiment, c'est déjà un temps très fort, le premier centenaire de la Révolution française, qui intervient en 1889, et oui, déjà un siècle, on pourrait le dire comme ça, et qui est vraiment un âge d'or de l'historiographie de la Révolution française, qui plus est dans le cadre de la Troisième République. Et donc ce mouvement est porté par de grands historiens, de grands noms. Alors aujourd'hui, ils ne sont plus connus, si ce n'est des spécialistes justement de l'histoire de la Révolution française. C'est des gens par exemple comme Alphonse Allard, ce sont des gens comme Albert Mathiès par exemple. Ça va donner lieu à la création de toute une série d'institutions dans le cadre historique, dans le cadre savant. Par exemple, ça va être la création de la Société d'Histoire de la Révolution française, fondée en 1888 par Alphonse Allard. On va avoir, par exemple, la Société des études robespierristes. Alors ça, c'est déjà tout un programme, parce que là, Robespierre, qui avait été pendant très longtemps victime d'une légende noire, eh bien, dans le cadre de cette école jacobine, va même trouver en la personne donc de certains de ces grands noms un défenseur important. Voilà, c'est pour ça que à ce niveau-là, par exemple, Allard, dont j'ai parlé, va défendre Danton, tandis que donc ça c'est Alphonse Allard, tandis qu'Albert Mathiès, lui, va plutôt, si je ne me trompe pas, être un défenseur de Robespierre. Donc on va trouver des échos par rapport à, par exemple, Allard était militant radical socialiste en son temps, tandis que Mathiès était plutôt de sensibilité socialiste. Bon, mais si, revenons sur la
1: Révolution.
0: Ça veut
1: dire qu'on extrapole vraiment
0: Non. Ils ont des sensibilités, mais leur travail en tant que tel sont d'abord des éléments, comme j'ai dit, qui sont dans le travail d'histoire. C'est-à-dire que c'est pas des ouvrages de propagande. Par contre, il va sans dire que les travaux qu'ils vont dégager vont pouvoir soit être initiés par des intéressements ou des positions personnelles, ou donner lieu à ce moment-là après une exploitation. Mais ce n'est pas un débat de style, ce que vous dites là n'est pas recevable parce que vous le dites de telle position en tant que tel. Alors, donc, dans ce contexte-là, comme je disais, il va y avoir de grands noms, comme par exemple, plus proche de nous, il y a Georges Lefebvre, par exemple, qui, en 1937, va fonder l'Institut d'Histoire de la Révolution française. Donc là, on voit très bien une sorte de montée en puissance, même là, de l'institutionnalisation de ces champs disciplinaires, parce qu'il y a aussi des revues aussi qui jouent un rôle très important, qui sont dédiées à ça. On a dans cette école, par exemple, un nom aujourd'hui qui ne nous évoque plus rien, parce que ça n'appartient plus à notre problématique, mais à côté de ces revues très, très savantes pour l'époque, on va trouver des ouvrages de vulgarisation, par exemple, tels que ce qu'on appelle à l'époque le Petit Lavis, du nom d'un républicain conservateur qui s'appelle Ernest Lavis, qui a été un manuel historique officiel sous la Troisième République.
1: Hein.
0: Et,
1: d'accord.
0: Voilà. Donc, c'est pour ça qu'on considère que la Troisième République est vraiment l'apogée de ce courant historiographique. Et donc là, le temps a passé, l'héritage aussi de la Révolution peut être regardé autrement que par exemple à l'époque d'Alexis de Tocqueville, puisque désormais cet héritage de la Révolution a donné naissance à une république, république qui s'est stabilisée, république qui n'est plus en situation de guerre civile, même si il y a eu des épisodes chauds, mais en tout cas, république qui, si elle sera en guerre avec d'autres puissances européennes, ne fut pas en guerre à cause de ses idées, on va dire, politiques, mais par rapport à des ambitions territoriales, des rapports de rivalité. Si on prend la guerre de 14-18 entre la France et l'Allemagne, c'est pas une guerre parce que nous étions républicains et que les autres, c'était des kaiserophiles, si je puis dire, hein, ou nous, des kaiserophobes. La guerre de 14 éclate en vertu de tout un jeu complexe de rivalité des grandes puissances coloniales, et à ce niveau-là, que la France soit républicaine ou que l'Allemagne ou l'Autriche ou d'autres pays soient des monarchies, soit de nature monarchique, n'intervient pas dans la nature du conflit. Ce qui sera différent, par exemple, pendant la Deuxième Guerre mondiale, où là, il y aura un différentiel idéologique fort dans le conflit entre les démocraties et les régimes fascistes. Donc c'est pour ça que aussi cette Troisième République, qui montre qu'elle peut être un gage de développement, de paix, de stabilité pour le pays, peut aussi regarder autrement la Révolution française. Ça aussi, c'est des données qu'il faut prendre en compte dans la psychologie, si je puis dire. Un historien n'est pas un homme hors du temps. Il est toujours lié à son temps, il est toujours donc dans les limites de son temps. Et par exemple, comment considérer l'histoire du régime napoléonien, celui lié à la Révolution française, quand on est sous le Second Empire ? Il y a quelque chose qui, évidemment, ça ne signifie pas qu'automatiquement ça empêche ou ça altérerait, ça illusionnerait, mais le rapport à cette matière-là ne peut pas être la même.
1: Oui.
0: Voilà. Donc, si on s'amuse à faire une sorte de différentiel, on peut avoir en tête la critique que fera Victor Hugo de Napoléon III, comparativement à Napoléon Ier, je préfère infiniment, c'est paradoxal, mais Napoléon III a été, quantitativement, à moins de sang sur les mains que Napoléon. Voilà, pourtant, Victor Hugo, démocrate et républicain en diable, une fois qu'il aura fait son évolution personnelle là-dessus, pourtant, autant il grandit le petit pour, en quelque sorte, abaisser le plus grand. Je parle au point de vue de la taille.
2: De la taille.
0: Voilà.
2: Vous avez compris.
0: Donc,
2: forcément, oui, le focal...
0: Ce courant-là, donc on appelle le courant jacobin, ou alors un peu plus tard jacobino-marxiste, quand le marxisme va se développer dans le sens où, ça c'est plutôt 20e siècle, alors c'est pas parce qu'ils seront membres du Parti communiste, mais parce que le marxisme va amener à un renouveau des études historiques en prêtant attention, par exemple, aux faits économiques, à une forme de sociologie qui était peu appréhendée antérieurement. Hein. C'est pour ça que le marxisme va apporter beaucoup au travail. Quand je dis marxisme, c'est pas le capital de Marx, mais disons l'impact sociologique et culturel du marxisme, et qui va amener de nouvelles générations d'historiens à s'interroger autrement sur le fonctionnement des structures, entre guillemets, ou des choses comme ça.
2: À raison, c'est-à-dire qu'il peut y avoir, une lecture marxiste du jacobinisme.
0: Oui, tout à fait. Ouais. Alors il peut y en avoir une qui est politisée, et qui, à mon avis, à ce moment-là, ne rentre pas du tout dans ce que je dis et relève de la propagande, mais ensuite, ça peut amener à s'interroger. Il ne faut pas oublier que le travail de l'historien, c'est d'abord se poser des questions. C'est-à-dire que c'est la problématique qui est mise en avant qui va susciter le travail d'analyse. Alors, la problématique peut être discutable, peut être... quand je dis discutable, c'est parce qu'elle n'est pas toujours évidente, mais ce qui compte, c'est le regard questionneur que l'on porte sur l'événement ou sur les documents. C'est pour ça qu'en fonction des époques, les questions qu'on va poser à un même document seront très différentes. Et ça ne sous-entend pas qu'il y a un discours du vrai ou il y a un discours du faux entre les deux discours, mais qu'il y a aussi toute une évolution qui s'appuie d'ailleurs sur ce qui a déjà été dit, pour peut-être même aller plus loin dans l'interrogation de la matière historique, des événements, des acteurs qui interviennent. Et donc ce courant jacobino-marxiste, comme on dit certains, mais qu'on peut qualifier comme étant le courant jacobin classique, donc va s'inscrire évidemment dans un courant plutôt de tradition politique républicaine et sociale de défense de la Révolution française, mais au point de vue de ces thèses, on peut considérer que donc c'est un courant qui va se constituer autour de quelques thèses, à savoir notamment donc un schéma explicatif du processus de Révolution française, en partant de l'idée qu'on a affaire à une révolution bourgeoise qui va avoir un soutien populaire, c'est-à-dire qu'à la base on retrouve l'interprétation marxiste là du processus révolutionnaire comme venant de la bourgeoisie, mais eux vont considérer donc qu'il y a un soutien populaire qui va constituer donc l'originalité de la voie révolutionnaire française, voire même qui sera pensé comme un modèle pour les révolutions ultérieurement. Et donc, dans cette école-là, l'épisode de 93-94, c'est-à-dire l'apogée de la terreur, c'est-à-dire ce moment un petit peu emblématique, est considéré comme un approfondissement social, populaire de la révolution de 89. Alors que dans l'école antérieure qui préexistait, on était plutôt dans l'idée qu'on avait affaire, alors c'est peut-être pas dit toujours dans ces termes-là, mais on avait plutôt affaire à l'idée qu'il y avait eu un phénomène de dérapage, c'est-à-dire un phénomène en distinguant différents moments dans la Révolution française entre 89 et ces épisodes-là. tandis que cette école va considérer qu'on a affaire à un tout, à un bloc, et que donc, à ce moment-là, ce courant va partir de l'idée que la France, c'est là où on peut retrouver d'ailleurs une sorte de réflexion marxiste, s'intègre dans une vision positiviste de l'histoire, et donc c'était une mutation nécessaire de la France, liée aux structures sociales qui avaient profondément évolué, et ça c'est un fait, hein, au XVIIIe siècle, la plupart des structures fondamentales de la France ont évolué, sauf la représentation politique. Donc qui devient finalement à contresens d'une marche de l'histoire. Mais c'est là où justement, un peu plus tard, va intervenir une autre école qui va nuancer cette interprétation. Pu gérer, en tout cas qu'aurait pu se gérer au moment des épisodes de la Révolution française, cette sorte d'obligation de sortir de l'impasse où ils étaient, par des biais, des évolutions, des mises en place qui n'auraient pas, peut-être pas été celles des épisodes de la partie, on va dire, sanglante de la Révolution française. Et donc c'est pour ça que dans ce courant, on va trouver des gens, comme j'ai dit, Georges Lefebvre, on a Albert Soboul, par exemple, on a au point de vue des historiens toujours, enfin très important, qui est toujours vivant, si je ne dis pas une bêtise, c'est Michel Vauvel, par exemple, qui n'est plus très jeune parce qu'il est né en 1933, et justement, est un des principaux représentants actuellement de ce courant, qui est toujours un courant présent, hein, au sein des débats universitaires, au point de vue des travaux, des colloques. C'est pas du tout un courant qui n'existe plus, qui appartiendrait simplement à l'histoire. Il est toujours en acte et il bataille avec deux autres écoles qui se sont développées un peu plus tard, qui vont, disons, nuancer ou contester des points d'interprétation de ce courant.
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0: socialiste Renaud. Histoire de révolution, toujours, et Éric Loën avec cette historiographie de la Révolution française.
1: En plus, ce qui est génial dans cette histoire, c'est que quand ils se battent, ces historiens-là, il faut imaginer, là, je fais une sorte de réflexion un petit peu à la, comment dire, à la guignole, si on les représentait sur un théâtre, quand ils se battent, c'est avec des ouvrages de plusieurs centaines de pages d'épaisseur, parce que ce sont des gens qui font des travaux considérables. Alors, pour rendre peut-être un peu plus explicite ce que je commençais, enfin ce que j'expliquais avant la petite pause, avant la chanson de Renaud, c'est le fait que si on prend l'école jacobine, la Révolution française est un tout. Donc, eux vont, entre guillemets, en grande partie aussi, réhabiliter Robespierre, vont, considérer que comme la Révolution française est un tout, qu'elle est fondatrice d'un présent, qu'elle est fondatrice au sens où elle ouvre une modernité politique qui va même au-delà, dans une sorte de conception positiviste, hein, en quelque sorte, de l'histoire, bon, ben on ne peut pas faire son tri dans la Révolution française. Mais au point de vue, par exemple, des domaines d'études, si on prend donc ce courant jacobin, eux vont évidemment s'intéresser à l'étude des structures sociales de fond, au changement des structures sociales de fond de la société, notamment au niveau des formes de production qui interviennent, que ce soit dans l'agriculture, pour la paysannerie, pour même le développement proto-industriel de la France, donc qui intervient avant les événements de la Révolution française, parce qu'à cette époque-là, la France connaît un important développement économique qui sont les conséquences du colbertisme, c'est-à-dire que de la politique économique que Colbert avait mis en place antérieurement, qui fait qu'à côté des richesses de la terre, s'est développée aussi une richesse de production, d'une sorte de travail, mais pas au sens simplement le travailleur, mais au sens de production, donc d'exportation et de commerce. Alors que, par exemple, si on se place du côté de la première école républicaine, celle de 1848, elle est plus sensible aux idées, sous-entendu que pour eux, ils mettaient plus en avant la Révolution française comme conséquence des Lumières, comme conséquence de cela, et appréhendaient peu ces considérations sociales, économiques, factuelles, qui ne doivent en rien, ça il faut avoir l'honnêteté de le dire, qui ne sont absolument en rien dues aux philosophes des Lumières et à un progrès de l'esprit humain ou quoi que ce soit. Ce sont des usages, ce sont des considérations de cet ordre-là. Donc c'est pour ça, comme j'ai dit, que les différences entre les écoles, c'est aussi des nuances dans la manière de regarder et des intérêts dans des domaines qui, par exemple, à certaines époques, étaient peu appréhendés, comme par exemple le développement de l'histoire intime, qui est un fait nouveau, qui va amener à ce qu'on appelle même la micro-histoire dans les écoles contemporaines, alors qu'il n'y en a pratiquement pas au XIXe siècle. Donc, je reviens à ma comparaison. D'un côté, la première école républicaine est plus attentive aux idées politiques, aux idées issues des Lumières, c'est-à-dire qu'elle envisage plus la Révolution française comme conséquence donc des idées de la philosophie des Lumières. Et c'est vrai que ça jouait un rôle important, mais ce n'est pas en réalité le seul. Et si on se place du côté de l'école jacobine, il va y avoir un travail important fait sur l'évolution de la paysannerie, l'évolution donc de... Comment dire, prenons par exemple deux noms que j'ai cités. J'ai cité Albert Soboul, qui est mort en 1982, donc vous voyez, ce n'est pas des historiens du... Alors oui, c'est des historiens du siècle dernier. c'est pas des...
0: Ça fait mal de le dire.
1: Putain, on vieillit vite. Enfin, quand je dis donc il est mort en 82, ça veut dire que ce n'est pas un historien qui est très très loin derrière nous au point de vue de ses travaux. Donc lui, Albert Soboul, comme il était militant communiste, va s'intéresser plus particulièrement aux sans-culottes parisiens. Je pense qu'on comprend à ce moment-là l'intérêt pour lui. Il ne s'est pas intéressé à la garde-robe de Marie-Antoinette, comme d'autres le feront par exemple. De même, Georges Lefebvre, dont j'ai parlé, qui lui est mort un petit peu avant, qui est mort en 1959, était plutôt de sensibilité socialiste et lui va s'intéresser à la paysannerie. C'est un grand spécialiste du milieu rural français de cette époque-là, où effectivement de profondes modifications au point de vue de la situation va expliquer un certain nombre de positionnements dans le cadre de la Révolution, notamment en fonction de particularités provinciales, par exemple. En tout cas, ça expliquera qu'il n'y a pas une révolution française, mais plusieurs révolutions françaises. Ce qui se passe dans les campagnes, les aspirations et les demandes dans les campagnes ne seront peut-être pas les mêmes que celles qu'on a dans les villes ou dans telle autre partie de la population. Voilà, donc, bon, je ne m'avais pas m'arrêter plus dessus, puisque cette école qui est toujours présente va être quasiment exclusive jusque dans les années 60, jusqu'au moment où elle va être commencée à être contestée au sens de son monopole d'interprétation sur la Révolution française, à partir des années 50, avec le développement de ce qu'on appelle la thèse atlantiste. La thèse atlantique, mais qui sera accusée d'être une thèse atlantiste de la part des tenants de l'école classique jacobine. Alors, c'est quoi la thèse atlantique ? Eh bien, ce sont des travaux d'historiens qui... je ne sais pas si on doit leur en faire grief, mais en tout cas certains leur en feront, qui étaient américains. Et donc ils se sont intéressés à la Révolution française, non pas parce qu'ils étaient américains, mais ils s'y sont intéressés avec un point de vue américain, et se sont rendus compte, en fait ils sont pas, c'est pas que des américains, hein, mais ceux qui ont lancé pour certains le mouvement sont effectivement américains. Et donc ils ont fait des travaux autour de phénomènes au point de vue de l'évolution des mentalités, des aspirations, qui vont intervenir pas seulement en France, parce qu'une des caractéristiques de l'école jacobine, c'est qu'elle pense la Révolution française comme une exceptionnalité, une sorte d'unicité historique, voilà, et qu'en dehors, ce serait plat pays, ou désert, ou morne plaine, et que, bon, voilà, la Révolution française serait une sorte de tout enclos dans son propre univers. Alors que cette thèse, qui va être relayée ensuite par des Français comme Jacques Godechaux, par exemple, avec La Grande Nation, qui est un livre publié en 1958, au point de vue des Américains, c'est un historien qui s'appelle Robert Palmer, qui va, en partir de 1954, lancer cette... ce type de travaux, et eux donc vont s'intéresser aux relations, on va dire, au sens international, au point de vue des idées, au point de vue de l'exemplarité politique que l'on trouve avant même la Révolution française, et qui ont de très sérieuses analogies au point de vue de certains événements convergence plutôt avec ce qu'on va voir en France. C'est pour ça qu'on oublie que la Révolution française est précédée de quelques années par la Révolution américaine, que les influences sont très importantes dans les deux sens. D'ailleurs, beaucoup d'auteurs américains sont influencés par la pensée française, mais en même temps, si on se place au point de vue, par exemple, de l'Assemblée, en 89, il y a un certain nombre de représentants, et pas des moindres, qui ont été directement des acteurs de la Révolution américaine, dans le corps expéditionnaire militaire, dont le plus célèbre est Lafayette. Et donc, eux vont attirer l'attention, par exemple, sur ce qu'on appelle les révolutions bataves, c'est-à-dire du côté du nord de l'Europe, du côté de la Hollande, qui vont intervenir en 1783, qui commencent en 83, donc qui sont avant la Révolution française. De même, ces révolutions, elles vont même jusqu'en 87, on est encore avant la Révolution française. Il y a ce qu'on appelle aussi la Révolution brabançonne, qui intervient en 87-89. Alors, certains vont contester la nature révolutionnaire, tout cela, mais ce sont de vrais... je n'en ai pas parlé, je crois, avec toi, de ce mouvement révolutionnaire-là. De même que ce qui s'est passé en Pologne. Ici, la Pologne, on en avait un petit peu parlé. Je pourrais faire un topo une fois, là, justement, sur ces épisodes peu connus, et qui, permettre de comprendre que ce qui va se passer en France doit être élargi au point de vue de son contexte géopolitique, idéologique, pas simplement, donc, aux frontières de la France, mais dans un cadre, on va dire, transatlantique.
0: Mondialisé.
1: Donc, en fait, quelque part, c'est une forme, alors pas de mondialisation comme nous l'entendons, mais disons que la Révolution française s'inscrit, et c'est pour ça que ça va être un petit peu énervant pour des tenants vraiment d'une sorte de chauvinisme français là-dessus, parce que ça sous-entend que la France a été un acteur très important, mais qu'elle n'a peut-être pas eu le monopole de ces choses-là, et qu'elle n'a pas eu forcément, l'unicité, l'exceptionnalité au sens aussi loin. Évidemment, des conséquences, ça c'est certain. Mais sur le principe, ça peut se discuter. En tout cas, c'est des thèses tout à fait intéressantes, sérieuses. C'est pour ça qu'on appelle ça la thèse atlantique, parce que ces mouvements vont toucher des pays donc, comme les États-Unis, comme la Hollande, et évidemment la France, mais il y a aussi la Pologne dans ce contexte-là. Et évidemment, quand va être publié ces travaux,
2: autour de ces questions-là, eh bien, pour beaucoup d'auteurs, ils vont y voir une sorte d'attaque américaine contre l'interprétation jacobino-marxiste. Et donc, on va les accuser, à travers cette thèse atlantique, de se faire le jeu des États-Unis. Puisqu'en grande partie, les éléments, mais en même temps, c'est ce qui est intéressant, c'est que ce qu'ils mettent en avant, ce n'est pas forcément des agents secrets de la CIA. C'est pareil, c'est pas parce qu'un auteur français s'intéresse à la paysannerie qu'il est forcément missionné, mandaté par Moscou pour faire une étude là-dessus. Ce sont effectivement des factualités historiques qui vont, dans ce contexte-là, remettre en cause certaines interprétations au sens, comme je disais, de l'unicité de la Révolution française, de sa spécificité, donc de sa supériorité par rapport aux autres. Après, la Révolution française aura ses caractéristiques. Elle est beaucoup plus grande, elle touche un démos beaucoup plus important, c'est un peu plus de 26 millions d'habitants, la France, comparé au Brabançon, la Révolution batave, le rapport effectivement disproportionné. Voilà. Et donc, dans un contexte de guerre froide, ces thèses vont être assez mal reçues de la part de courants historiographiques, souvent assez politisés, plutôt de tendance marxiste. Donc là, on est dans les années 1900, comme je disais, 1950, 1960. Et alors, ce qu'il faut retenir de ce que je viens de présenter, c'est qu'aujourd'hui, une grande partie de ce qui a été avancé par donc ces historiens-là fait partie de la compréhension que nous avons, compréhension élargie de la Révolution française. Et en grande partie, le travail que je fais, moi, sur l'histoire des révolutions, dont je blablate un petit peu avec toi régulièrement ici depuis quelques temps, s'inscrit effectivement dans une conception élargie des processus révolutionnaires en dépassant les clôtures strictement nationales ou historiques, en montrant par exemple les influences d'autres révolutions antérieurement ou d'autres faits qui peuvent susciter un exemple chez des acteurs politiques. Donc, quelque part, une grande partie de ma méthodologie, entre guillemets, de travail, a intégré toutes ces réflexions d'élargissement, à la fois par rapport à la Révolution française, au sens d'une sorte de synchronie beaucoup plus large que simplement une considération hexagonale, mais même au point de vue diachronique, en s'intéressant aux révolutions antérieures qui vont servir d'exemple. Pourquoi, par exemple, dans le cas de la Révolution française, ils vont vouloir se présenter comme des consuls? Pourquoi il y a une sorte de mode à l'Antiquité qui apparaît dans la recherche d'institutions?
0: L'Antiquité qui a inventé la démocratie d'un côté et la République de l'autre.
2: Donc on cherche des dispositifs institutionnels autant que des références politiques. Parce que je sache, le bonnet phrygien est très bien connu pour être un couvre-chef très français.
0: La Phrygie étant une région proche du Berry, oui.
2: Ouais, voilà. En tout cas, du Berry au bonnet phrygien, il y a quand même, je rappelle pour nos auditeurs qui seraient ignares en matière géographique, que donc la Phrygie est une région d'Asie mineure, c'est-à-dire du côté de la Turquie actuelle, et qui était en fait le symbole des esclaves émancipés dans l'Antiquité. Donc voilà, c'est pour ça que je disais, c'est pas du tout un couvre-chef naturel. C'était vraiment un symbole politique qui n'était pas neutre en allant le chercher dans l'Antiquité. Quoi. De même, quand il y a un certain Gracchus Babeuf, j'ai oublié son prénom, je le connais là en mémoire que sous son nom donc de Gracchus Babeuf, mais Gracchus est un surnom qu'il a choisi, c'est une référence à quoi? C'est une référence à la Révolution des Gracques. Donc son manifeste des égaux, qui, si je me rappelle bien, c'est 1795, quand il tente là de faire cette intervention dans le cours des événements, qui va se terminer tragiquement pour lui, la référence à Gracchus Babeuf, voilà. Donc ça veut dire qu'ils connaissent ils ont une connaissance historique, ils connaissent des classiques de combats, de luttes sociales à d'autres époques aussi. Donc les influences sur les recherches de modèles, sur les recherches d'imaginaire pour constituer donc de nouvelles structures politiques et constantes dans le processus de la Révolution française. Et donc soit on regarde vers l'Antiquité gréco-romaine, donc la République de Rome, Robespierre avec sa vertu, comment dire, son culte de la vertu, ça évoque des connotations que l'on a dans la Révolution, dans la République romaine, au sens des modèles de la vertu républicaine présentés, alors que Danton, l'ennemi personnel de Robespierre, sera présenté comme riche, comme corrompu, etc. Donc on y retrouve même presque une sorte de logique contre la richesse, l'argent, contre les éléments somptuaires qui évoqueraient bien des censeurs de l'Antiquité. Donc Robespierre est tout à fait, je dirais, c'est pas du tout un imbécile, il sait quelles sont ses positions politiques et ses références historiques. Et bon, je vais m'arrêter là parce que sinon je vais vous faire un topo sur, une révolution française habillée à l'antique.
0: On va faire une pause avec Ewen.
2: Merci.

0: Playing Pooh Make Stuff Revolution. C'est dans Histoire de Révolution. On continue donc, Eric, et on termine d'ailleurs cette historiographie de la Révolution française. Ces lectures, c'est... Alors, on était...
1: la thèse donc de l'école atlantique. Donc
0: à revenir sur cette école atlantique et sur cet aspect de la Révolution qui s'extrairait d'une seule histoire de France, mais bien d'une histoire des hommes, quoi, finalement.
1: Voilà, élargi, comme je disais, à la fois sur un plan diachronique, c'est-à-dire à travers l'histoire, et synchronique, c'est-à-dire par rapport à son présent. C'est-à-dire élargi dans le temps et élargi dans l'espace, en prenant en compte, donc,

0: peut appeler là l'espace atlantique, c'est-à-dire entre les États-Unis et toute une série de pays du côté de l'Europe du Nord, comme la Hollande, la Pologne, le Brabant. Alors, il y a encore un événement qui va intervenir, qui va être une sorte de révolution en matière de révolution. Ça va être à partir de 1965, là c'est une date précise, puisque c'est la publication d'un livre qui s'intitule « La Révolution française » par un très grand historien. En fait, c'est deux historiens. C'est d'un côté François Furet, ancien communiste, là je vais dire repenti, c'est-à-dire introduisant une nuance que certains vont qualifier, c'est pas lui qui se revendique comme tel, mais qu'on accusera d'être néolibéral dans ce contexte-là, et Denis Richer, qui est un autre historien français, là, donc ils vont publier en 65 cet ouvrage qui va être un tournant majeur de l'historiographie contemporaine de la Révolution française. Et aujourd'hui, au point de vue on va dire, dans le micro landerneau des historiens de la Révolution française, par colloque interposé ou publication, eh ben, il y a donc encore les représentants de l'école classique jacobine qui ont repensé leurs propres thèses, relancé leurs travaux, en réaction d'ailleurs aux thèses atlantiques et aux travaux de cette école libérale, là, je vais employer ce terme-là, pour désigner les travaux de François Furet et de Denis Richer. En fait, on les appelle libéraux, mais c'est plutôt une sorte de point de vue qui va élargir la complexité de la Révolution française, et en sortant, disons, de l'interprétation un petit peu trop, on va dire, parfois à la lecture ou à l'influence, comme je disais, du marxisme, en repensant surtout la philosophie de l'histoire, de ça. Et donc, cette école, qui n'est pas, quand je dis école, c'est pas des partis, c'est-à-dire c'est des positions intellectuelles, donc il y a certains auteurs qui changent même à l'intérieur de ces positions. C'est pour ça que si on prend, par exemple, François Furet, entre ses premiers travaux dans les années 60 et les années 90, par exemple 80, il va lui-même nuancer ses propres thèses. Mais en tout cas, ce courant que l'on va voir présent de manière assez importante lors du bicentenaire de la Révolution française, donc l'autre, le courant jacobin, il est en quelque sorte triomphant lors du premier centenaire. Et alors moi je ne suis pas d'accord avec cette interprétation qu'en 1989 ce serait le courant là, du libéral incarné par cette école d'historiens qui aurait se serait seul exprimé, puisque les autres sont toujours présents, publient, participent de la vie intellectuelle autour de ces questions-là. Au point de vue donc des thèses de départ François Furet va mettre en avant à travers cet ouvrage en 65, c'est l'idée que la révolution n'est pas le fruit de la lutte des classes, au sens d'une lutte inéluctable ou d'un mouvement inscrit dans le sens de l'histoire, entre d'un côté une bourgeoisie libérale et une noblesse conservatrice. C'est-à-dire que pour lui, la révolution française n'était pas inévitable ou nécessaire, et pouvait donc être en partie stabilisée, par exemple, à travers un compromis réformiste, c'est-à-dire une monarchie constitutionnelle, qui a failli d'ailleurs intervenir, si ce n'est que Louis XVI
1: tirer la balle dans le pied.
0: Voilà. Il s'est laissé tomber le cadenas sur le pied pour rester. Voilà. Donc, que cette thèse de l'inéluctabilité des événements, de la radicalité de la République, non. Et c'est vrai que quand on examine les cahiers de doléances dans le détail, les discours de tous ces acteurs de la Révolution au départ, donc en 88, 89, eh bien, on va voir qu'ils vont être totalement éliminés de la scène de la Révolution française, parce qu'ils sont dépassés, ils ne se reconnaissent pas du tout dans la tournure des événements, et seront d'ailleurs, dans bien des cas, eux-mêmes victimes de la Révolution française. C'est pour ça qu'il y a, il faut vraiment l'avoir à l'esprit, un turnover, permettez-moi l'expression anglaise, du personnel politique dans le cadre des événements de la Révolution française, qui est considérable. C'est-à-dire qu'il y en a très peu qui ont fait une carrière politique permanente, si on prend l'année 88 avec la journée des Tuiles, jusqu'en 99. Alors il y en a certains qui ont survécu, mais ils ont dû souvent se retirer, ils sont revenus, entre guillemets, aux affaires, mais ça n'a pas été des positions en continu. Robespierre n'est pas...

0: ça, c'est quelque chose qui participe de la fascination qu'on peut avoir pour ce genre d'époque, où, c'est comme pour Bonaparte. On prend Bonaparte 5 ans auparavant, on imagine mal, entre guillemets, l'empereur Napoléon après. Donc il y a aussi une sorte de situation où les possibles sont... Comment dire, il y a des champs de possibles. Hein, si Grouchy était arrivé à l'heure, comme on dit parfois, si Valmy avait été perdu au lieu d'être gagné, si ceci ou cela était intervenu, à peu de choses, les inflexions sur l'évolution des régimes. Je rappellerai aussi que l'exécution de Louis XVI, c'est avec, en termes de une majorité voix. Écrasante, pour le, hein, c'est une voix. Donc on ne peut pas dire que la majorité des Français, même du côté des gens qui ont été... vraiment acteurs de 89, étaient des anti-monarchistes là-dessus. Il y en a, bien sûr, c'est une minorité, enfin, c'est une minorité très active, très visible, qu'on entend, mais ils ne sont pas représentatifs. On oublie aussi que dans le cours des événements de la Première République, par une représentation élective, va revenir, c'est notamment après la terreur, hein, dans le cadre de la réaction thermidorienne, c'est-à-dire après qui met fin à la terreur et l'espace que ça ouvre, eh bien pour une grande partie de la population française, ils revotent pour dans un cadre désormais légal, pour des représentants plutôt monarchistes. Ce qui expliquera en partie d'ailleurs le coup d'État de Napoléon plus tard, devant une assemblée, une chambre qui tourne à une majorité royaliste. Donc les choses ne sont pas aussi, aussi manichéennes, aussi simples et surtout sans aucune inéluctabilité. Mmh.
1: Puisqu'on parle d'historiographie, Eric Louen, et qu'on approche de la fin de l'émission, je voulais te poser une question, parce que j'avoue que je suis quand même largué hein, devant tous ces débats historiques.
0: Les techniciens, ouais.
1: Les écoles scientifiques, etc., sont toujours dans un combat, et dans un tiraillement, en tout cas, entre diverses approches, et la plupart du temps, selon les époques, l'une ou l'autre, à force de loi, on l'a vu. Aujourd'hui, quand on prend un livre d'histoire d'un gamin de seconde ou de première, et que on lit l'histoire de France dans un manuel, qu'est-ce qui en ressort? Et finalement, quelle est la révolution qui est présentée aujourd'hui?
0: Alors là, tu me poses une colle, parce que ça fait très longtemps que je n'ai plus réouvert les manuels d'histoire. Quand je dis manuels d'histoire, c'est au sens scolaire.
1: Globalement, c'est à peu près la même que les nôtres. Hein,
0: scolaire. Disons que c'est pour ça que là, je ne travaille pas du tout sur le cadre éducation nationale.
1: Parce que, par exemple,
0: l'idée
1: que la Révolution française serait la sœur, voire la fille d'autres révolutions avant, moi, je ne me souviens pas d'avoir entendu autrement que dans les propos d'Eric Louen.
0: Voilà. Disons que ce qui domine...
1: En tout cas, pas chez mes profs d'histoire.
0: Voilà. J'ai dit, je suis peut-être pas le mieux placé pour le parler parce que je n'ai pas fait d'études comparatives sur l'évolution des manuels scolaires.
1: Ce serait pas inintéressant.
0: C'est tout à fait intéressant. Mais ça, c'est vraiment l'histoire des manuels scolaires. C'est pas du tout l'histoire de
1: l'histoire.
0: De l'histoire. C'est encore autre chose, ça. Hein, c'est pour ça que j'ai bien dit, je suis pas forcément en mesure de répondre comme ça, parce que ça, il faut vraiment faire une étude comparative. Mais si je ne me trompe pas, peut-être que je me trompe, mais là c'est vraiment je me lance dans le vide, hein, là, donc je pense que la vision qui domine encore, en tout cas qui a encore une inertie historique, c'est un bon fond de l'interprétation jacobine nuancé par quelques thèses venant de la révolution de François Furet et Denis Richer. Je m'avance, je ne risque pas grand-chose en disant cela. La thèse atlantique, il me semble qu'elle est très peu intégrée effectivement dans nos manuels d'histoire. Ce qui s'explique un petit peu parce qu'effectivement, quand on étudie l'histoire de France, c'est sûr que l'histoire donc du côté de la Hollande, des épisodes de la Pologne, voire même par exemple, allez, allons vers un truc très impolitiquement correct. Des événements politiques intervenus en Corse lors de tentatives de la Corse de se constituer comme État indépendant avant la Révolution française, ce qui expliquera pourquoi Jean-Jacques Rousseau proposera un projet de constitution à la Corse, s'inscrit dans un mouvement effectivement européen beaucoup plus vaste que simplement enclos dans les frontières hexagonales constituées à peu près à la Révolution française. Par exemple... Peut-être que je dis une bêtise, parce que comme j'ai dit, je n'ai pas les manuels scolaires d'aujourd'hui utilisés en tête, mais

0: Il y a une idée qui, si je me rappelle bien, moi, quand j'étais à l'école, je pense qu'elle était présentée dans les manuels scolaires, c'est l'idée que finalement la notion de nation française avait était née de la Révolution française. Alors que quand on examine dans le détail, l'idée de nation française, même au sens territorial, hein, au sens dans ce sens-là, existe avant même la Révolution française. Et c'est d'ailleurs parce qu'elle existe que la Révolution française peut exister. C'est-à-dire qu'un des aspects à ce niveau-là intéressant des représentants du tiers, c'est qu'ils ne se pensent plus comme défenseurs de province, mais défendant la France. C'est pour ça que si, effectivement, sur la scène de l'histoire, c'est la Révolution française qui fera parler de la France, de la nation française, au point de vue de la représentation politique, parce qu'avant, il n'y a que des provinces, il n'y a pas la nation française en tant que telle. Par contre, dans les faits, dans les discours, et même du côté de personnages qui ne sont pas forcément du tout des révolutionnaires, cette représentation-là d'un ensemble territorial, démographique, avec une identité est déjà pensée, même sous Louis XV, en très grande partie. Puisque si je me rappelle bien, Louis XV avait refusé d'envahir les Pays-Bas en partant de l'idée que c'était au-delà
1: de
0: l'espace naturel, c'est le concept des frontières naturelles de la France. Notion qui n'existe pas, par exemple, au XVIIe siècle, hein, si on se place à l'époque de Louis XIV, parce que la France est encore en train de se constituer, tandis que dès le milieu...
1: On peut dire globalement que c'est sous Louis XIV qu'est née l'idée d'État-nation, sommairement.
0: Sommairement, oui. Voilà. Et là, ce dont je parle, c'est vraiment au sens, la conception de la nation dans son tout, impliquant donc un fonctionnement, mais ça remonte avant, puisqu'on pourrait parler de l'utilisation, l'édit de Villars-Cotterêts pour l'adoption du français en 1539, ça fait partie de tout ce développement-là, et donc l'idée de nation préexiste à la Révolution française, et c'est parce qu'elle préexiste qu'ils vont penser, justement, ces représentants du tiers, quand ils vont se constituer en assemblée nationale, quand ils vont, d'ailleurs, hein, c'est ça, c'est-à-dire qu'ils ont déjà le sentiment de former une nation. Donc bien sûr, c'est la Révolution qui va l'inscrire dans le marbre des constitutions, qui va l'inscrire désormais dans la factualité politique, mais au point de vue des idées, c'est déjà acté bien avant. Donc à ce niveau-là, la Révolution française va amplifier cela, et c'est un discours qui va être repris par tous les grands noms de la Révolution française, mais en réalité, c'est pas eux qui l'inventent.
1: Et encore qu'on pourrait le tempérer, parce que finalement, elle l'amplifie pas tant que ça en Vendée, mais ça, c'est un autre sujet.
0: Oui, mais quand on examine dans le détail, justement, les épisodes vendéens, on s'aperçoit que c'est peut-être beaucoup plus complexe qu'on ne le pense. Les Vendéens, le rapport à l'idée de la France comme nation, c'est pas la raison du conflit entre les Vendéens, et puis il faut voir comment ça démarre dans les faits, hein, les insurrections dans les provinces, c'est pas forcément contre l'idée de la France comme nation. C'est par exemple quand il y a des conscriptions en masse, quand il faut lever 300 000 soldats pour sauver les frontières, etc., etc., quand on va procéder à des tentatives, d'ailleurs sur le papier on n'y arrivera pas, à avoir les 300 000 soldats, parce qu'il faut faire des levées imposées, et les gens dans beaucoup de provinces rurales, notamment du côté de la Vendée, c'est une des principales raisons de l'insurrection.
1: C'est-à-dire que bien souvent, on va chercher les garçons un à un dans chaque ferme.
0: Voilà, c'est-à-dire que c'est pas des gens qui se sont dit, tiens, on est contre ça parce qu'on serait chouans et vendéens. Ça, c'est la relecture aujourd'hui. À l'époque, dans les faits, évidemment, c'est un mixte beaucoup plus complexe, parce qu'il va y avoir les épisodes après par rapport à la royauté, les immigrés, mais même du côté de ce qu'on pourrait appeler globalement les Chouans, les Vendéens, il n'y a pas forcément d'unité politique. Certains sont plutôt défenseurs des immigrés, d'autres ont une connotation plus rurale, au sens de la défense de leur tradition et de leur... De quelque chose ensuite qui est aussi une réaction, une agression, parce que du côté des troupes envoyées pour y réagir,
1: c'est... On se nourrit sur le pays et globalement ça fait des dégâts.
0: Voilà, donc il y a aussi une grande partie où c'est ça la dynamique d'une guerre civile, c'est-à-dire que la haine nourrit la haine, et donc le sang qui coule entretient le sang qui coule en réaction de l'autre côté. Alors, pour revenir donc à la situation présente...
1: Et pour clôturer, Eric Loan, il est là.
0: Voilà. Donc, peut-être pour comprendre un dernier petit point, au point de vue des débats que vont amener l'école libérale, il va y avoir des réflexions au point de vue non plus Est-ce qu'on est pour ou contre la Révolution française? Parce que la question ne se pose plus dans ces écoles. De même, pour la Révolution atlantique, c'est plus une école historiographique du pour ou du contre. C'est pour ça qu'on est bien désormais dans un débat d'histoire. Mais par contre, les réflexions que Denis Richer et François Furet, donc vont apporter, ça va relancer des interrogations sur la relation entre l'évolution de la Révolution française en 93 par rapport aux idéaux de 89, et notamment sur des réflexions désormais qui seront faites à la lumière des régimes totalitaires, c'est-à-dire à la lumière des régimes fascistes du 20e siècle. Alors que si on prend essentiellement l'école jacobine qui existait, jacobino-marxiste, comme disent certains, eh bien, évidemment, ils ne
1: tiennent pas compte de ça, puisqu'ils ne l'ont pas connu.
0: Oui, ou alors disons que le gros du développement historique était antérieur. Et donc, à ce niveau-là, ça va relancer des débats, parce que, par exemple, François Furet, lui, va évoluer dans ses thèses. Lui, au départ, il soutenait d'abord, en 65, qu'elle était un dérapage. La terreur était un dérapage, alors que, selon une interprétation finalement qu'on avait déjà entendue à d'autres époques, alors qu'un peu plus tard, lui-même va nuancer ses positions avec l'idée qu'un certain nombre des éléments de la radicalisation idéologique de 93 repose sur quelques-uns. Alors, c'est là où moi je ne suis pas tout à fait d'accord avec lui, c'est que, oui, il y en a quelques-uns qu'on peut retrouver, mais pas globalement. Et en tout cas, lui, il va réassocier les épisodes de 93 avec la dimension de 89, mais en mettant en avant des logiques idéologiques, c'est-à-dire des logiques totalitaires, et ça va faire beaucoup réagir l'école jacobine, parce que c'est une sorte d'éclairage sur les phénomènes, on va dire, totalitaires. Alors c'est vrai qu'il y a des comparaisons qui doivent être faites, mais de là à dire que c'est tout à fait identique, ça aussi, ça peut se discuter. Voilà, tu me fais signe, donc la guillotine de la montre est imparable.
1: De la montre, ouais.
0: Voilà. Bon, au point de vue des historiens qui participent de cette école libérale, entre guillemets, aujourd'hui, ou disons nuancée, il y a parmi des grands noms des personnages, par exemple, comme Mona Ozouf, en plus de François Furet et Denis Richer, que j'ai évoqués. Voilà. Et puis après, il y a aussi beaucoup d'autres historiens qui sont pas forcément facilement classables en disant, ben, lui, il est dans telle école ou dans telle mouvance de travail par rapport à ces questions.
1: Et rien n'exclut que ça puisse encore bouger dans les années et les siècles qui viennent.
0: Et oui, puisque là, c'est l'historiographie de la Révolution française, évidemment, elle n'est pas close. La Révolution française est close, mais les réflexions, les inspirations, tout ce que ça nous amène à réfléchir d'une manière ou d'une autre, eh bien ça, je pense que ça va continuer de manière considérable dans l'histoire.
1: Merci beaucoup Éric Lohen. À bientôt.

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Salut à toutes, salut à tous. Merci d'être à l'écoute et présent pour cette émission de Jazz City. Programme de ce soir, le grand orchestre de Monsieur Bill Holman.

Le grand orchestre de Bill Holman. Ce soir, cette émission, comme je vous l'ai dit, est consacrée à ce grand, surtout arrangeur et compositeur, mais aussi un excellent ténor. Et vous allez toutes et tous le dire en même temps, qui est-ce qui m'a prêté les disques que nous allons écouter ce soir pour les big band, monsieur Roland de la Creta de Lausanne, une fois de plus. Il m'a sorti de sa collection quelques disques sous le nom de Bill Holman et son orchestre. Ils sont fort peu nombreux, je crois qu'il y en a 3 ou 4. Et monsieur Roland de la Creta, bien sûr, les a tous. Et nous allons écouter ce soir plusieurs disques qui n'ont jamais été réédités. Alors nous avons pu écouter The Moon is Blue, arrangé bien sûr par monsieur Bill Holman. Bill Holman, leader arrangeur ténor. Joe Meddy, Charlie Kennedy à l'alto, Richie Kamuka, Bill Perkins au ténor, Jack Nimitz au baryton, Al Porcino, Ray Triscari, Concordoli, Lee Katzman aux trompettes, Frank Rossolino, Warren Fryley, Lou McCreary et Kenny Schroyer au trombone, Jimmy Rolls au piano, le fantastique, fabuleux batteur Mel Lewis, batterie, Joe Mondragon à la contrebasse. Voilà un All-Star Big Band aujourd'hui. À l'époque, c'était des jeunes musiciens qui commençaient à se faire connaître, et aujourd'hui, bien, qui pourrait se payer un orchestre aussi prestigieux? Je crois personne. Alors je pense, bien le mieux, c'est de continuer d'écouter ce grand orchestre enregistré en 1960 dans plusieurs autres titres. Quick Step, composé et arrangé par Bill Holman, In a Sentimental Mood, composé en 1935 par Duke Ellington. Stereozo, une composition et un arrangement Bill Holman, et June is bursting out all over. 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

vous êtes Nothing, extrait de Boom Boom, un disque de 1988 de Johnny Copeland. Nothing Left to Burn sera le quatrième et dernier extrait pour l'album coeur actuel All Blues, le From My Soul de Marcel Smith.

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1: Cette version de Death Don't Take No Mercy, on la doit à Gladys Amoros et Michel Foison. Leur nouveau disque s'intitule Golden Moments. On poursuit avec Kevin Burton de Big Medicine. Sanctu Boiserville n'est pas un album qui m'a séduit en dehors d'un ou deux titres, notamment celui-ci de Same Love That Made Me Love.

NWA est en provenance de l'album de Roof is on Fire, un double live du légendaire chanteur de Détroit, Mitch Ryder. On se quitte avec Nobody's Fault But Mine par le Hitman Blues Band. L'album Hey Can You Guys Play ne contient que des reprises. Portez-vous bien.

Monday Hangover provient de l'album Frostbite. Albert Collins l'enregistra en 1980. Just Be Yourself de Freddie Miller fait un tabac actuellement, du moins au niveau des émissions radio françaises de blues. Eh bien, c'est le nouveau coup de cœur de le blues. Le titre du premier extrait, c'est Two Wrongs Don't Make Right.

acoustique Naked Truth. Un duo maintenant de Two Roots. Il associe Ronan, bien connu pour ses prestations en One Man Band, et la chanteuse franco-marocaine Sophia Tahi, jusqu'ici peu présente sur la scène blues. De leur titre inaugural, titré New Rules, on s'écoute Money.

Figure Rose, un autre duo et un des chouchous de le blues, de Rock Me, leur nouvel opus et troisième disque, c'est Little House qui voguait sur les ondes. Old Blues va se refermer avec un morceau qui est bien moins blues, mais quel groove! Le groupe Electro Deluxe se définit d'ailleurs comme une machine à groove, une machine se nourrissant plutôt de jazz et de funk. Next est le septième album de cette formation parisienne, en voici Shame. Portez-vous bien!

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Bonjour et bienvenue à l'émission Lettera Amorosa pour le plaisir de découvrir aujourd'hui un écrivain africain, un écrivain du Cameroun, Jean-Martin Tchatchet, à travers son autobiographie, une autobiographie qui a été publiée en deux volumes, le premier s'intitulant « La Marseillaise de mon enfance » et le deuxième « Quand les jeunes Africains créaient l'histoire ». C'est ce deuxième volume qui retiendra notre attention. Jean-Martin Tchatchet est né en 1933 et vit et travaille à Genève. Il est un acteur et un témoin privilégié de l'histoire de l'Afrique au XXe siècle et en particulier du Cameroun. Il a été associé très tôt au mouvement qui devait conduire à l'indépendance du Cameroun. Et son travail de mémoire dans ce récit autobiographique, c'est le sous-titre qu'il donne à ces deux volumes, est un travail tout à fait précieux pour les historiens, mais également pour la littérature, puisque nous sommes dans un contexte ici pour nous d'émission littéraire. Il s'agit du genre de l'autobiographie qui retient notre attention aujourd'hui. Pourquoi est-ce particulièrement important? Tout simplement parce que ici, les grands événements de l'histoire sont insérés dans la trame d'une vie, d'une existence, l'existence d'une personne qui découvre les relations entre les cultures, relations à l'époque fort difficile, puisque nous sommes ici dans les années qui précéderont l'indépendance et nous assistons, lorsque nous lisons ces ouvrages de Jean-Martin Tchatchet, à toute la construction de la vision que les intellectuels africains donneront de leur pays et de leur continent après les indépendances. Nous nous attacherons donc essentiellement à un moment initial de ce volume, quand les jeunes Africains créent l'histoire, tout simplement parce que là se montre dans toute sa fraîcheur la première rencontre, la rencontre entre un jeune étudiant qui vient de passer son baccalauréat et qui fait ses études en France, à Clermont-Ferrand, la première rencontre entre deux mondes et rencontre parfois aisée, parfois difficile, tout cela vécu à travers la très belle sensibilité de Jean-Martin Tchatchet, qui est une personne qui est remarquable par la construction de sa réflexion, mais également par son ouverture aux personnes, son ouverture au monde, sa manière de très très bien situer tous les événements qui peuvent se dérouler dans cette jeune existence. Nous sommes donc dans les années 1950, dans tout le fil de ces années, le jeune Jean-Martin commence ses études et je vous souhaite donc à tous une très bonne écoute.

Voyage au fond de la mer. Mon avion, un DC-4, atterrit le 27 octobre 1952 à Paris. Terminus de mon voyage au fond de la mer. Aller au fond de la mer était l'expression consacrée dans ma langue maternelle pour dire voyager en bateau vers une destination que l'imagination des gens de l'époque situait au fond de la mer, c'est-à-dire après la disparition du navire à l'horizon. L'expression avait survécu après l'introduction des transports aériens au Cameroun. Elle s'appliquait désormais à tout voyage à destination d'un pays outre-mer, quel que soit le moyen de locomotion emprunté, le bateau ou l'avion. J'avais quitté Douala la veille, vers 20h. Une foule fort nombreuse était venue m'accompagner. Ce fut très émouvant. Je ne peux cependant dire si les sentiments que j'éprouvais étaient de tristesse du fait de ma séparation avec mes parents et mes amis, ou de joie en raison de l'objectif de mon déplacement et du caractère fabuleux du pays où je me rendais. Je voyageais avec Lobé et Candé, un camarade du lycée. Nous avions réussi notre examen de deuxième partie du baccalauréat au mois de juin. Lui en sciences expérimentales, moi en philosophie. Parce qu'il n'y avait pas d'établissement d'enseignement supérieur dans notre pays, tout Camerounais qui réussissait à l'examen du baccalauréat, de l'enseignement secondaire, recevait une bourse pour aller faire ses études universitaires en France. Il ne me souvient pas que l'idée soit jamais venue à quiconque dans notre lycée d'aller ailleurs qu'en France. Le vol dura plus de 15 heures. Lobé et Candé et moi étions les deux seuls noirs à bord de l'appareil. Notre avion fit escale à Niamey et à Alger. À l'escale de Niamey, on nous apporta des jus de fruits dans une salle du petit aéroport. Je fus frappé par l'air chaud et sec environnant. À Alger, nous prîmes le petit déjeuner dans un grand restaurant servi par des hommes portant uniformes et bonnets dans lesquels dominait la couleur rouge. Peut-être était-ce des Algériens. C'était la première fois que j'en voyais. Il y eut tellement de choses à découvrir après l'atterrissage de l'avion à Paris qu'aucun souvenir de cet événement ne m'est resté. À quel aéroport notre appareil se posa-t-il? À Orly ou bien au Bourget? Comment se passèrent les formalités d'immigration? J'étais porteur d'un passeport français dans lequel ma nationalité était citoyen de l'Union française. Cela n'avait aucun sens pour moi. À quoi ressemblait la région traversée en plein jour par l'autocar d'Air France qui amena les passagers au terminus des Invalides? Jean-Kep Ogile, étudiant camerounais à Paris, vint m'accueillir. Il nous guida, Lobé et Candé et moi, à travers les couloirs du métro parisien. Ce qui me frappa, ce furent la rapidité à laquelle il se déplaçait et la lenteur avec laquelle nous le suivions. Il était souvent obligé non seulement de se retourner, mais aussi de revenir sur ses pas pour s'assurer que nous ne nous étions pas égarés. Il nous conduisit à l'hôtel des colonies, non loin du ministère où nous devrions nous rendre le lendemain pour diverses formalités. Cet hôtel, le parc qui le jouxtait, ma grande chambre, le grand lit pour moi tout seul, la salle de douche avec eau chaude et serviettes m'étonnèrent. Le premier choc culturel que je dus subir parce qu'incontournable fut ce repas du soir que l'on nous servit au restaurant de l'hôtel. Un riz aussi laid à la vue que mauvais au goût. Lobé et Candé et moi, nous demandâmes comment l'on pouvait préparer et servir un si mauvais riz à des êtres humains. Je ne mangeais pas et me contentais du dessert. Le lendemain matin, Jean-Kep revint de bonne heure me voir. Il apporta avec lui une cravate. Il me demanda de la porter à la place de celle rouge que j'avais arborée pendant mon voyage et au sujet de laquelle personne n'avait rien eu à redire à Douala. Famille et amis devaient avoir trouvé qu'elle allait à la perfection avec mon costume bleu clair. Ou bien ne connaissait-il pas grand-chose au sujet du difficile art du mariage des couleurs? Plus tard, dans la matinée, je me rendis compte que Jack Mdo me demandait de passer véritablement au ministère. On m'y avait proposé comme ville universitaire où je pouvais me rendre,
Strasbourg, Brest, Poitiers, j'avais rejeté sans raison particulière. Puis, sans autre raison, j'avais accepté Clermont-Ferrand, la quatrième proposition, tout en regrettant Strasbourg, cette ville proche de l'Allemagne dont j'aimais tant les poètes. En classe de quatrième, notre professeur d'allemand nous avait fait apprendre par cœur de très beaux poèmes de Goethe et de Heine. C'est donc à Clermont-Ferrand que j'irai poursuivre mes études. Avant de nous quitter, Jean Kepo me conseilla, sans donner d'explication, qu'il faudrait que j'achète d'autres cravates, mais pas de couleur rouge. Je le remerciais, sa fiancée Jeanne, ma cousine, était absente de Paris. Ce fut en train que le 28 octobre 1952, en fin d'après-midi, j'arrivai à Clermont-Ferrand. Au bureau universitaire des statistiques, le BUS, le service chargé entre autres de l'administration des bourses d'études des étudiants venus des colonies, on me fit remplir quelques formulaires. Une somme rondelette représentant mon allocation d'études pour le mois de novembre et l'indemnité d'équipement me fut versée. On me remit aussi deux ou trois dépliants sur la vie estudiantine. Vers 18h, plus tard, je pris chambre dans l'hôtel Victoria, situé petite place de Joude, au centre-ville. Le lendemain, je me rendis au secrétariat de la faculté des lettres, où je m'inscrivis en propédeutique. Les formalités furent rapides. La rentrée aurait lieu le mercredi suivant, 3 novembre. Pourquoi pas lundi ? L'année d'après, j'allais apprendre que les 1er et 2 novembre, respectivement la Toussaint et la fête des morts, étaient jours fériés. Je ne connaissais pas ça au Cameroun. Les 48 premières heures de mon séjour en France s'étaient très vite passées. Lové Kandé et moi, nous étions séparés après les formalités au ministère des colonies. Il avait été affecté dans une autre ville. Après avoir dit au revoir à Jean Kepo, je ne me rappelle pas ce que je fis le reste du temps. J'avais bien rencontré quelques deux ou trois Noirs dans les rues de Paris et à la gare de Lyon. Peut-être étaient-ils des Africains, je les avais salués, mais je fus profondément choqué de constater qu'aucun d'eux ne prit la peine de me regarder et encore moins de répondre à mes salutations. Comment est-ce que je m'étais débrouillé pour me rendre à la gare de Lyon et m'embarquer pour Clermont-Ferrand ? Comment s'était déroulé le voyage jusqu'à destination avec tous ces passagers français avec lesquels je dus me retrouver dans un compartiment ? Deux jours auparavant, au Cameroun, ils étaient une espèce privilégiée, fort rare, que l'on ne rencontrait pas à tous les coins de rue. Voilà que, depuis mon arrivée, il n'y avait plus qu'eux partout autour de moi. Ceux avec lesquels j'avais voyagé ne manifestèrent ni curiosité, ni hostilité de me voir assis là, avec eux dans le compartiment. Quand le contrôleur du train passa, il pointa nos billets à tous avec la même attention professionnelle. À un certain moment, trois de mes compagnons de voyage dégustèrent un casse-croûte qu'ils arrosèrent de quelques gobelets de vin rouge. Contrairement à ce qu'auraient fait des Camerounais, ils ne nous proposèrent pas de partager avec eux cette collation. Tout le parcours se passa dans un silence interrompu de temps en temps par des pardons ou des excusez-moi, lancé par la personne quittant le compartiment pour une raison ou une autre. À Paris, comme à Clermont-Ferrand, tout me sembla fort triste. Le ciel gris était triste, l'air froid était triste. Tous les bâtiments étaient tristes avec leurs murs de pierre noire et leurs toits de tuiles ou d'ardoises. Les nombreux cyclistes qui allaient et venaient avaient des vélos tristes parce que plutôt vieux et de modèles bizarres, comparés à ceux étincelants auxquels j'avais été habitué à Douala. Les rues goudronnées aggravaient l'atmosphère de tristesse. Même les êtres humains étaient tristes, ils ne riaient pas, ils ne se parlaient pas beaucoup, et encore moins à moi. À partir du moment où je mis pied sur le sol de France, tout y parut pour moi du venir afin de voir, comme le dit l'expression.
car il ne me souvient pas que pendant tout le temps de mon instruction primaire et secondaire, mes maîtres, mes professeurs aient jamais fait l'effort d'utiliser un quelconque média pour exciter mon imagination ou mon intelligence, afin de me permettre d'appréhender à quoi ressemblaient physiquement des choses ordinaires en France. Tout était donc tellement nouveau, tellement différent et impressionnant à mon arrivée en France, que je dus faire des efforts particuliers pour accepter du mieux que je pus, et cela du jour au lendemain, ce nouvel environnement de ma vie. Chercher à comprendre les différences avec mon pays ne valait vraiment pas la peine. Je me contentais de dire que je n'avais d'autre alternative que d'attendre. Attendre les choses sérieuses qui commenceraient le mois de novembre. À Clermont-Ferrand, je retrouvais à ma grande joie d'autres étudiants camerounais, presque tous anciens camarades de notre lycée Leclerc à Yaoundé. Il y eut d'abord Moutimbo Alexandre, que je connaissais déjà pour avoir été une année entière avec lui au lycée. Sérieux comme toujours, et parfois quelque peu mystérieux, il ne parlait qu'après un temps de réflexion. Puis il aimait à éclater de rire quand son interlocuteur tombait dans le piège d'une dialectique qu'il maniait avec adresse. Il était en deuxième année à la faculté de sciences et préparait une licence de chimie. Il habitait à la cité universitaire. Il nous quitta l'année d'après pour une autre université. Quant à mes camarades de terminale du lycée, il y avait Abolo Gabriel, Njawe Nicanor, inscrit en faculté des sciences, et Inga Abel à la faculté du libre droit, et Otu Emma en fac de médecine et en pharmacie. Quelque temps après, je découvris qu'au lycée Blaise Pascal de la ville, trois élèves camerounais, Wungli Massaga René, Soba Diallo et Kwisi Martin, préparaient leur baccalauréat. Moutimbo Alexandre joua avec efficacité et générosité son rôle de doyen de la communauté camerounaise. Étant arrivé avant nous en France, à Clermont et à l'université, il fit de son mieux pour dispenser des conseils fort utiles au sujet de la ville, de la recherche de logements, des magasins pour s'équiper, du restaurant universitaire, des douches et des transports publics. Il laissa à chacun de nous le soin de découvrir les détails de sa nouvelle vie et de gérer les problèmes spécifiques qu'il rencontrerait dans sa faculté ou dans son quartier de résidence. Ce fut évidemment une joie partagée de nous retrouver, nous qui avions tant d'années de vie en commun à Yaoundé. Il m'a paru cependant que les facteurs qui avaient constitué les fondements de notre communauté et de notre camaraderie au lycée, à savoir la fréquentation du même établissement scolaire, la présence au cours des mêmes professeurs, la similarité des emplois de temps et le logement dans le même internat, n'existant pas ici, nos relations seraient affectées. Bien qu'immatriculés à la même université, nous n'avions rien en commun dans la substance de nos études. Chacun de nous suivait ses cours en vue d'un diplôme qui n'avait rien à voir avec ceux des autres. Question résidence, seuls Moutimbo et Eyinga eurent l'avantage d'habiter à la cité universitaire, c'est-à-dire non loin de leur lieu d'études et du restaurant universitaire. Nous fûmes, quant à nous, condamnés à nous loger en ville et plus précisément en banlieue en raison de notre arrivée tardive. Je vais dénicher une chambre à Saint-Jacques, du côté d'Aubière, au premier étage d'un petit immeuble de deux niveaux. Mes logeurs y tenaient une boulangerie-pâtisserie au rez-de-chaussée. Ce n'était pas une chambre indépendante, elle était frappée de nombreux interdits. Je n'avais pas le droit d'y faire la cuisine, je n'avais pas le droit d'y recevoir des camarades ou des amis, même des garçons. Je ne devais pas faire de bruit. Je me rendais à la faculté en car, tandis que Niawe et Abolo venaient de loin en tramway. Quant à Otu Emma, il avait trouvé une pharmacie pour effectuer son stage de première année à Aigueperse, une bourgade située à 50 km de Clermont. En raison de la diversité de nos emplois de temps, ce n'était pas souvent que nous nous retrouvions au restaurant universitaire pour déjeuner à la même table. Après les cours de l'après-midi, chacun se dépêchait, sitôt le repas du soir terminé,
de prendre qui son car, qui son tramway, ou les deux pour rentrer chez soi. Les samedis et dimanches, le temps libre se faisait aussi rare. Il fallait s'occuper de sa lessive, faire du repassage et parfois chercher quelques vêtements confiés à la teinturerie pour un nettoyage à sec. Il fallait prévoir un temps pour prendre ses repas en ville, le restaurant universitaire ne fonctionnant pas le week-end. Il fallait faire des courses dans divers magasins, épicerie pour les provisions de la semaine, librairie, papeterie pour les livres, les classeurs, les feuilles perforées et autres, quincaillerie pour divers équipements, magasin de vêtements et de chaussures pour compléter l'équipement d'hiver, etc. Il ne fallait pas oublier les établissements de douche publique. Avec un tel agenda, il me semblait ne pas disposer encore de suffisamment de temps pour aller rendre visite à mes compatriotes. Enfin, et c'était le plus important, il fallait aussi étudier. Ces visites pendant la semaine étaient rendues difficiles, non seulement à cause de notre méconnaissance de la ville, mais aussi par les distances qui séparaient nos lieux de résidence respectifs, qu'aucun de nous n'avait encore disposé à parcourir pendant son premier hiver. Dès le départ, je fus amené, pour ne pas dire condamné, à élaborer tout seul mon emploi de temps, plus particulièrement celui de mon temps libre, et à mettre également tout seul en œuvre une bonne partie des activités prévues. De toute évidence, isolement et solitude m'accueillaient en cette ville. Ces nouvelles conditions de vie nous obligèrent, camarades et amis d'hier, à vivre petit à petit séparés les uns des autres, à faire preuve d'une autonomie consistant à compter avant tout sur soi, et à se débrouiller pour réussir son adaptation dans les divers milieux fréquentés. La guerre froide, c'est inconnu. Quant à la fin du mois d'octobre 1952, j'entamais mon séjour à Clermont-Ferrand. J'ai l'impression qu'ici, les relations humaines, tout comme la vie dans son ensemble, baignaient, 7 ans après la Seconde Guerre mondiale, dans une sorte de morosité. Sans doute, les horizons gris et bouchés, les nombreuses feuilles mortes de mon premier automne, le soleil froid et la neige écarlate de mon premier hiver conditionnaient-ils mon jugement. Et pourtant, une morosité était perceptible dans les bribes de conversations que je captais ici et là. Des sentiments de déception, de frustration, de résignation, de peur et même de méfiance y dominaient. Ils étaient en général suscités par le fait que la victoire des Alliés en 1945 n'avait pas amélioré de façon équitable les conditions de vie de tous les citoyens français. Plus tard, j'appris que cette atmosphère était celle de la guerre que l'on disait « guerre froide ». À mon arrivée en France, j'ignorais tout de cette guerre dite froide. Son existence, sa signification, ses belligérants et les fronts sur lesquels ces derniers s'affrontaient. Ce ne fut que très graduellement d'abord, au cours des années 1953 et 1954, au hasard de diverses circonstances et à travers mes lectures, ensuite de façon plus accélérée à partir de 1955, à cause de mes engagements dans les luttes syndicales et politiques des étudiants africains, que j'en vins à mieux saisir les enjeux de cette guerre. La présentation sommaire de la guerre froide, dans ce début de mon récit, est importante. Elle sert à mettre en relief les malentendus et les ambiguïtés qui, au cours des premières années de mon séjour en France, se glissaient naturellement dans certaines des conversations que j'avais avec mes interlocuteurs. Alors que dans leur majorité, ces derniers étaient conscients de l'existence de cette guerre, étaient imprégnés d'une manière ou d'une autre de son idéologie, je naviguais pour ma part dans une ignorance quasi totale de cette réalité. En fait, quand, au lendemain de mon arrivée à Paris, Jean-Cape Gilles, sans fournir d'explication, me fit remplacer la cravate rouge que je portais par celle d'une autre couleur qu'il avait apportée, il s'agissait là d'une manifestation de la vigilance d'un étudiant camerounais dans l'atmosphère de guerre froide dominante en France. Je compris plus tard qu'en ce matin du 28 octobre 1952, Jean-Cape s'était dit, à tort ou à raison,
s'il m'avait laissé aller au ministère des colonies avec ma cravate rouge, l'employé qui m'y avait reçu m'aurait sans doute fiché. Elle aurait même peut-être établi un document sur lequel elle aurait mentionné que j'étais communiste, élément dangereux. Ce jugement serait basé sur le seul fait que je portais une cravate rouge, car dans les préjugés de la guerre froide, le rouge était la couleur préférée des communistes et des révolutionnaires. Ce document serait placé dans mon dossier au ministère et peut-être communiqué à d'autres services de police et de sécurité en France. Muni d'un tel dossier, ces services me surveilleraient dans mes fréquentations, mes déplacements, mes déclarations, etc. Après mes deux premières années en France, ma culture générale me permit déjà de distinguer trois camps au sein de la société française de la guerre froide. Le premier défendait les valeurs dites de l'Occident ou du monde libre. Ces valeurs comprenaient les libertés démocratiques et le respect de la personne humaine. Parmi les fondements de celles-ci, on se référait entre autres et pêle-mêle à l'amour du prochain, à la charité chrétienne, au salut après la mort, aux principes de liberté, d'égalité et de fraternité. Une autre valeur souvent mentionnée était le respect des droits de l'homme et du citoyen tel que défini dans la Déclaration des droits de l'homme et du citoyen de la Révolution française de 1789 et dans la Déclaration universelle des droits de l'homme des Nations unies de 1948. Les États-Unis d'Amérique, épargnés globalement par la Seconde Guerre mondiale et sortis économiquement et militairement puissants de cette guerre, étaient le modèle de démocratie que les défenseurs du monde libre se proposaient de reproduire. Sans bien en saisir les raisons, je constatais que l'opinion française était très divisée au sujet d'un certain plan Marshall que le gouvernement américain avait conçu pour fournir son aide financière, économique et autre à la France pour sa reconstruction. Ce qui semblait choquer le plus les adversaires dans ce plan, c'était l'obligation faite au gouvernement français de se rendre régulièrement à Washington pour y recueillir des instructions sur leur politique intérieure et sur les positions à prendre concernant les problèmes internationaux. Le deuxième camp, opposé au premier, prêchait la défense de la classe ouvrière et les droits des travailleurs contre la cupidité des entreprises du système capitaliste. Il se faisait le grand champion de la cause de la paix. Il dénonçait un soi-disant réarmement des puissances occidentales ayant pour objectif la destruction de l'Union des républiques socialistes soviétiques, URSS. Il condamnait la guerre d'Indochine en cours et mettait dans le même sac les intérêts des puissances occidentales et ceux des colons dans les pays d'Afrique et d'Asie. L'idéologie dominante de ce camp était le communisme. Pour les communistes français, l'URSS était le modèle à reproduire. Puis il y avait le reste de la population, que, faute de mieux, je désigne troisième camp. Celui-ci était constitué par la masse des Français non engagés dans les partis politiques et les organisations se réclamant chacun des deux autres camps. C'était au sein de cette masse que ces derniers s'efforçaient de recruter des partisans et des sympathisants. D'après des tracts que distribuaient certains étudiants, une police politique composée surtout d'agents de renseignements généraux, appuyée par des indicateurs recrutés dans différents milieux, s'activait en permanence à collecter des informations sur les habitants, aussi bien les nationaux que les étrangers, et à constituer des fiches sur leurs opinions, leurs activités, leurs amis et leurs affiliations politiques. Sur la base de ces informations, la police distinguait d'une part les bons Français et les bons étrangers, ceux-ci étant anticommunistes, de préférence bons chrétiens, prêts à combattre les ennemis du monde libre, et il y avait d'autre part les Français et les étrangers, soi-disant ennemis de la sécurité intérieure et extérieure de l'État, agents du communisme et fossoyeurs de l'empire colonial. Les étrangers, originaires des colonies et de tous autres pays, tant soit peu critiques du gouvernement, étaient affublés en plus du qualificatif d'anti-français. Avec de telles pratiques, la police avait réussi à instaurer une atmosphère de suspicion entre les citoyens et un fort sentiment de peur à l'égard de ses agents et de ses services.
Cette peur du gendarme était supposée être le meilleur signe de sagesse du citoyen. Au cours de ces deux premières années, nous, les étudiants africains, n'avions aucun état d'âme particulier vis-à-vis de la police à Clermont-Ferrand. Comme tout le monde, nous avions peur d'elle, sans raison particulière. La culture dominante dans le milieu estudiantin était celle de l'apolitisme et d'une soi-disant neutralité dans les débats d'opinion. Elle se manifestait par une autocensure des livres et de la presse que l'on lisait, des films, des pièces de théâtre et des ballets que l'on allait voir. Certains étudiants ne se rendaient par exemple pas au concert d'Yves Montand, taxé de sympathie pour le mouvement de la paix et le Parti communiste français. À en croire beaucoup de médias français, c'était l'enfer dans les pays socialistes. Il était difficile pour les occidentaux d'obtenir des visas pour y entrer, et quasi impossible pour les citoyens de ces pays d'en sortir. En outre, une police politique fortement équipée et endoctrinée y entretenait une terreur permanente. La caractéristique majeure de ce que je ressentais dans le climat de guerre froide était un sentiment d'exclusion. Tout se passait comme si j'étais victime d'une discrimination intellectuelle. Il me manquait la clé pour comprendre certaines lectures que je faisais ou pour participer à armes égales à certaines conversations. Il semblait y avoir une dimension du savoir à laquelle je n'avais pas le droit d'accéder. Un sentiment d'insatisfaction intellectuelle me frustrait. Très peu d'informations paraissaient dans la presse française sur l'évolution des pays africains. Ma position sur la question coloniale était simple. Elle dérivait d'une perception naturelle, logique et historique de l'évolution. Les cours du professeur Droz sur l'historiographie moderne pendant ma propédeutique et ceux plus étendus qu'il dispensa en deuxième année d'histoire moderne et contemporaine, ainsi que mes très nombreuses lectures, furent pour moi les occasions de me familiariser avec le bouillonnement d'idées en matière d'évolution des peuples. Malgré la découverte, à travers mes études historiques, du rôle de la violence et de la guerre dans les relations entre les peuples, et le recours à elles pour conquérir et défendre leurs droits, leurs libertés et leur indépendance, j'entretenais la conviction que l'évolution des choses dans mon pays se ferait par un processus pacifique et coopératif entre les Français et les Camerounais. Le Cameroun passerait donc tôt ou tard et sans violence de son statut colonial à celui de la gestion par les Camerounais de leurs propres affaires. Pour la plupart de mes interlocuteurs, la seule question qui se posait à nous, Africains en France, était celle de notre adaptation. S'adapter dans les milieux où nous étudions, travaillons ou résidions ne pouvait et ne devait pas signifier seulement respecter les lois françaises et entretenir de bonnes relations avec nos camarades d'amphithéâtre, nos voisins de quartier ou nos co-religionnaires des lieux de prière. Pour eux, l'adaptation devait aller de pair avec l'acceptation par les Africains des mêmes valeurs éthiques, esthétiques et politiques que les Français. Ce fut instinctivement que je ne partageais pas cette conception d'adaptation en France, car cette vision des choses revenait à la politique dite de l'assimilation, c'est-à-dire de cet élément de la pensée coloniale française que je croyais répandu uniquement dans mon pays. Les joies de l'université. Après les premières heures de cours auxquelles j'assistais dans le grand amphithéâtre de la faculté des lettres, je pris conscience du fait que dans deux domaines, je devrais hisser mon niveau à celui de mes camarades français. D'une part, m'adapter à la façon

Tandis qu'au fond de l'amphithéâtre, certains étudiants causaient en toute liberté le sujet de leur choix, d'autres, au premier rang, interrompaient le professeur pour poser des questions ou exprimer des opinions sur le contenu du sujet traité. Par ailleurs, et en plein cours, certains garçons et filles manifestaient de temps à autre leurs préférences émotionnelles dans l'indifférence générale. Les professeurs semblaient n'attacher aucune importance à connaître leurs étudiants. Ils n'effectuaient aucun contrôle des présences et des connaissances. Les étudiants pouvaient apprendre les cours, faire les devoirs ou s'en dispenser. Cela semblait n'être d'aucune importance pour les enseignants. Parmi les matières que j'avais choisies, ce n'était qu'en anglais que le professeur procédait à un contrôle continu. Quant aux autres, littérature, philosophie et histoire, il n'y eut pour chacune d'elles que deux devoirs tout au long de l'année. Et ces devoirs n'étaient point annoncés par les professeurs en salle. Les sujets étaient affichés sur un tableau situé en un coin discret d'un long corridor, comme si l'intention était de ne pas faciliter leur découverte par les étudiants. Je trouvais dans cette façon de faire une intention cachée de favoriser les étudiants doués et ceux qui bénéficiaient déjà de l'expérience universitaire de leurs parents. Dans le même ordre d'idées, aucune indication ne fut fournie en début d'année sur les méthodes d'enseignement et d'apprentissage à l'université. Chaque professeur commençait son cours en donnant une liste bibliographique sans qu'on ait jamais su s'il fallait lire tous les livres et tous les articles cités ou bien s'il fallait seulement les consulter. Peut-être pouvait-on aussi les ignorer et se contenter des notes prises en classe. Le cours se poursuivait par une revue des différentes thèses qui, jusque-là, avaient été développées par divers chercheurs à diverses époques, dans divers pays pour interpréter ou expliquer le sujet. Tout se passait comme si la même question pouvait avoir plusieurs réponses. Pour moi, qui avait été habitué au discours unique de mes professeurs à la colonie et à la pratique par les élèves de l'apprentissage par cœur, cette méthode d'enseigner à l'université était à la fois surprenante et enrichissante. Elle m'amenait à effectuer de temps à autre une revue critique de l'enseignement colonial. La plus grande faiblesse de celui-ci résidait en ce que, dès l'école primaire, sa pédagogie semblait viser à paralyser les capacités du travail autonome et d'innovation du colonisé. Elle n'encourageait ni échange, ni dialogue, ni réflexion personnelle. Elle était mimétique et répressive, les libertés d'opinion et d'expression n'avaient donc pas droit de citer dans nos classes coloniales. En littérature, par exemple, de nombreux auteurs français du Moyen-Âge, de la Renaissance, du XVIIe siècle, ainsi que les poètes du XIXe siècle, étaient traités comme si leurs œuvres n'avaient aucun rapport avec les préoccupations de la société environnante. Le XVIIIe siècle était traversé en coup de vent, comme s'il existait des directives précisant qu'aucun sujet d'examen ne porterait jamais sur les encyclopédistes. Les quelques allusions qui étaient faites à Voltaire, Montesquieu, Diderot, Jean-Jacques Rousseau et autres écrivains de ce siècle étaient si superficielles que j'étais pris de frayeur à la vue, dans les annales du baccalauréat, des types de sujets de dissertation littéraire portant sur ces auteurs et qui avaient été proposés dans des centres d'examen du bac en France. On ne nous expliqua même pas pourquoi ce siècle portait l'appellation du siècle des Lumières. Concernant le XIXe siècle, aucun des écrits de Balzac, Dumas, Flaubert, Zola, Michelet et autres grands écrivains de cette période ne fut mis à notre disposition. Nous ne sûmes à leur sujet que ce que nous apprenions tout seuls dans nos manuels de littérature. Quant aux auteurs français du XXe siècle, et tout particulièrement ceux d'avant la Première Guerre mondiale, de l'entre-deux-guerres et de l'après-seconde guerre mondiale, ils ne semblaient pas exister. C'était à croire que pour des raisons inconnues de nous, nos professeurs de la colonie avaient reçu l'interdiction formelle d'enseigner tout ce qui avait trait de près ou de loin aux convictions personnelles des écrivains et à la portée sociale de leurs œuvres. En philosophie, nous avions un manuel et c'était tout. Afin de faciliter la compréhension de son cours, le professeur n'a mis à notre disposition aucun extrait des œuvres des grands philosophes, ni tous autres documents ou matériels d'appui. Plus grave encore, certaines parties du programme de philosophie ne nous furent pas présentées. Tout se passa comme si elles étaient jugées dangereuses pour notre mental. Aucun débat philosophique n'était organisé en classe afin de développer chez nous esprit critique, liberté d'opinion et culture de la tolérance.

Les rapports entre les matières enseignées et la vie, la société et l'histoire ne nous étaient pas révélés. Même les mathématiques, la physique et la chimie étaient dispensées comme des spéculations pour occuper nos jeunes esprits. On ne faisait état ni de leur utilité, ni de la contribution des progrès des sciences et des techniques à l'amélioration des bases matérielles du bonheur humain. Or, ne voilà-t-il pas qu'à l'université, je découvrais des méthodes d'enseigner tout à fait différentes. Tous mes professeurs m'apparurent comme des porte-flambeaux et des éclaireurs sur les divers chemins d'un savoir humain désormais infini. Pour moi, les meilleurs d'entre eux étaient ceux qui m'impressionnaient non seulement par la maîtrise des questions qu'ils traitaient, mais aussi par la méthode de les traiter. Aristote, saint Thomas d'Aquin, Kant, Hegel, Gide, Sartre et d'autres jadis ardus et hermétiques furent désormais mis à ma portée. Ils devinrent compréhensibles car leurs œuvres étaient expliquées, placées dans l'environnement historique et social de leur temps. Par ailleurs, les idées morales, philosophiques ou politiques personnelles des auteurs étaient présentées en fonction des problèmes de leur époque. Avec le professeur Drose, j'appris que les œuvres de nombreux écrivains, philosophes, historiens, musiciens et autres artistes allemands du XIXe siècle n'étaient vraiment compréhensibles que si elles étaient analysées dans le contexte de l'intelligence commune allemande en faveur de l'intégration et de l'unité politique de leur nation. Quant au cours de Robert Schnerb, l'histoire n'était point une énumération de faits et de dates, de causes et de conséquences des guerres, des clauses de traités de paix ou des œuvres des gouvernements successifs d'un pays donné qu'il fallait mémoriser. Ses cours sur la Russie étaient le plus souvent introduits par des citations de Tolstoï, de Gorki ou de tout autre auteur, tandis que ceux sur les États-Unis commençaient parfois avec les paroles d'un Negro spiritual. Il s'inspirait de toutes les sources pour donner âme et vie à l'histoire en général et ses cours en particulier. Nous étions comme invités à participer au mouvement qu'il insufflait aux sources de l'histoire dans leur plénitude. Sa conclusion arrivait comme un dénouement, le dénouement du jeu des acteurs de l'époque considérée. C'était beau. Les moyens auxquels j'ai recours pour mettre à jour les connaissances que j'avais acquises au lycée furent la bibliothèque universitaire, les échanges intellectuels avec mes camarades et la constitution d'une bibliothèque personnelle. Pour la majorité de mes camarades, le travail de recherche en bibliothèque n'avait rien de nouveau. Ils en avaient pris l'habitude au collège ou au lycée. Mes fréquentations de la bibliothèque universitaire et des librairies m'amenèrent à la conclusion qu'une jeunesse exclue de la jouissance de ces deux institutions était frappée des pires handicaps que sont la privation des clés du savoir, la condamnation à l'obscurantisme sur le plan intellectuel et à l'esclavage sur le plan social. Au commencement, la pratique des échanges intellectuels avec mes camarades ne fut pas facile en raison de mon expérience relationnelle passée à la colonie, des contraintes de la guerre froide et des préjugés de mes camarades. Au Cameroun, la question des échanges ne se posait ni aux élèves français de notre lycée, ni à nous, les autochtones. Les premiers pouvaient choisir de parler le moins possible avec les Camerounais et se contenter des échanges avec leurs compatriotes et les professeurs. Partout où ils arrivaient au Cameroun, les Blancs, quels qu'ils fussent, représentaient toujours le pouvoir et la force. Même quand ils n'étaient pas attendus, tout était fait pour les accueillir, les recevoir et les distraire avec respect et crainte. La plupart du temps, ils étaient accompagnés d'autres représentants de l'ordre, blancs ou noirs, qui leur résolvaient les problèmes de communication. Quant à nous, Camerounais, majoritaires au collège, en ville et dans tout le pays, il fallait soit souffrir d'une grande timidité, soit aimer le silence, soit choisir la solitude, soit être un prétentieux pour ne pas avoir de compagnons avec lesquels causer de temps à autre. Aussi curieux que cela puisse paraître, pour ceux qui, comme moi, firent l'expérience de la mixité raciale au cours secondaire, nous n'avions presque jamais de conversation fournie avec nos camarades européens. Ils étaient adolescents à leur façon et nous à la nôtre. Aucune passerelle ne fonctionnait entre nous pour faciliter des échanges sur les multiples préoccupations de notre âge, de notre collège et même de notre société. Nous ne nous posions pas de questions concernant cette coexistence entre nos deux groupes raciaux qui s'ignoraient. Nous ne connaissions donc pas de quoi nos camarades européens parlaient entre eux, tout comme ils n'avaient aucune idée de nos sujets de conversation.
Peut-être reproduisions-nous la société coloniale dans notre microcosme lycéen. Ici, à Clermont-Ferrand, je fus pendant longtemps le seul noir et le seul africain, non seulement en propédeutique, mais aussi dans toute la faculté des lettres. Je ne représentais ni la force, ni l'ordre. J'étais un inconnu qui n'avait rien d'un étranger qui venait, comme disait un humoriste, manger le pain des Français. Parce que la rupture de la barrière de communication entre mes camarades et moi se présentant très tôt comme une nécessité, je fis les premiers pas, la glace fut rompue. Dès lors, furent dissipées cette crainte et cette timidité qu'éprouve tout nouveau venu dans une communauté étrangère. De multiples autres horizons s'offrirent à moi. Grâce à l'habitude que je pris très vite d'accorder une bonne partie de mon temps libre à la lecture, j'accédai à une partie substantielle des œuvres littéraires françaises, de celles anglaises, américaines et russes, traduites des 19e et 20e siècles, dont nos professeurs ne nous avaient pas fait état à la colonie. Les romanciers que je lisais maintenant peignaient des êtres vivants dans des sociétés réelles. Les personnages de ces œuvres apparaissaient dans leur beauté et leur laideur, dans leur grandeur et leur faiblesse, dans leur bonté et leur cruauté, avec leurs croyances et leurs doutes, leurs amours, leurs haines et leurs intrigues. Ils étalaient l'opulence de leurs contemporains, leur corruption, leur lutte de classe, leur résistance à l'occupation étrangère, leurs hymnes à la liberté et à l'honneur, leurs actes de trahison. La lecture de ces œuvres m'étonnait, m'émouvait, m'impressionnait et me marquait. J'en venais petit à petit à une connaissance de l'évolution de la société française, à la compréhension des chemins parcourus par les Français, des souffrances vécues dans la pauvreté et la faim au cours d'hivers rudes et des nombreuses guerres, aux injustices subies pour cause d'obscurantisme et d'analphabétisme, aux luttes sociales et aux diverses confrontations intellectuelles de tout ordre. Je pris un très grand plaisir à combler mes nombreuses lacunes en lisant des ouvrages sur toutes sortes de sujets littéraires, historiques, sociaux, politique, culturelle, ce qui me permit d'avoir des idées sur les chemins tortueux qu'avaient suivis les Français afin de se doter des institutions sociales, politiques et religieuses des années 50. Nonobstant ce gros effort, j'accusais toujours un retard sur mes camarades concernant les écrits de l'après-guerre. La mise à jour relative à cette période se faisait grâce aux livres que me prêtaient des camarades auxquels j'étais proche. Colette, dont je parlerai plus loin, fut une relation particulièrement enrichissante à cet égard. Je compris que pour certains de ses camarades, et grâce à une tradition fortement établie dans la famille, dans la bibliothèque de l'école ou dans les clubs littéraires qu'il fréquentait, l'acquisition de nouveaux livres qui avaient fait l'objet de bonnes critiques dans les journaux, les revues, à la radio, ou bien qui avaient obtenu un prix littéraire était systématique. Plus j'assumais ma difficile auto-formation dans tous ces domaines, plus je découvrais le volume infini des connaissances humaines et l'immensité de mon ignorance. Ce fut par hasard que je tombais sur la poésie de Jacques Prévert, le grand poète français. À la lecture de son recueil Paroles, je fus ébloui et je fus bouleversé. Avec lui, j'entamais une véritable révolution de mon itinéraire poétique. Il me permit d'apprécier le haut niveau de créativité qu'offrait la rupture avec les chaînes de l'art poétique classique. Il prouvait à la perfection que le poète n'était interdit de séjour nulle part quand il s'agissait de s'inspirer, car il était avant tout un humain, disant en vers les problèmes, les interrogations, les idéaux, les passions et les espoirs des humains. Prévert m'ouvrait à la beauté et à l'humanisme des poètes du XXe siècle. Ce fut presque en même temps que j'en vins à la littérature africaine. Ceci se produisit grâce à la lecture de l'anthologie de la poésie nègre et malgache de langue française de Léopold Sédar Senghor. Alors que chez beaucoup d'écrivains européens et américains du XXe siècle, le réalisme de la peinture sociale et l'engagement personnel m'apportaient des éclairages sur les antécédents de la société clermontoise au sein de laquelle je vivais, l'expression des poètes africains et antillais, quant à elle, secouait profondément mon âme, mon émotion et mon existence.
Elle vibrait en moi et y réveillait des sentiments diffus de fierté, d'amour et de révolte. Des liens de solidarité et de complicité se tissaient entre eux et moi au fur et à mesure que je les découvrais. Beaucoup de textes m'amenaient les larmes aux yeux. Comme Prévert, Éluard, Breton et d'autres, les poètes d'Afrique et des Antilles trouvaient dans le vers libre la meilleure forme de vivre leur liberté. Cette forme enrichissait la beauté, le rythme et la force d'expression de leurs craintes, de leurs révoltes, de leurs espoirs et de leurs messages de solidarité avec tous les Noirs et tous les déshérités à travers le monde. Dans la suite de ma quête de nouvelles frontières du savoir, je découvris aussi Présence africaine, la revue culturelle du monde noir, dont je parlerai plus loin. J'ai déjà fait allusion aux contraintes de la guerre froide dans l'ambiguïté de mes communications avec mes interlocuteurs français. Dans ce cadre, je me rendis aussi compte que mes camarades d'université choisissaient les livres qu'ils lisaient ou qu'ils me prêtaient, les films ou les pièces de théâtre qu'ils voyaient, au travers des œillères de l'opposition idéologique capitalisme-communisme. Je découvris que beaucoup d'entre eux n'étaient pas intéressés à la littérature soviétique et même qu'ils la détestaient sans la connaître. Ils n'allaient pas voir les quelques rares spectacles des pays socialistes, tels que les chœurs de l'armée rouge qui se produisaient de temps en temps à Pain-Clermont, alors que moi, je n'excluais aucune œuvre de l'intelligence humaine de ma curiosité. Je reviendrai sur ces contraintes au fur et à mesure de ma compréhension de la société française et de ma prise de conscience de la réelle signification idéologique des problèmes du monde, et tout particulièrement de ceux liés à la question coloniale et des solutions apportées, imposées ou proposées par les uns et par les autres pour les résoudre. Je ferai aussi référence à l'impact des préjugés répandus autour de moi sur les relations avec nous, étudiants des colonies. Au total, ce furent des relations mutuellement enrichissantes et des moments agréables que je passais avec un camarade. Moments de travail, d'échange et de loisirs. Relations interpersonnelles. Dans son pays d'accueil, l'étranger s'efforce, consciemment ou inconsciemment, d'identifier et de maîtriser les facteurs favorables au bon déroulement de son séjour. Il explore son nouvel environnement afin de maîtriser la situation de sa résidence par rapport aux autres lieux d'importance. Il étudie les règlements de son nouveau centre d'activité dans le but d'optimaliser la qualité de ses performances. Il fait travailler son cerveau afin de réconcilier les repères, les habitudes et les valeurs qui y sont enracinées avec ceux ancrés dans la culture des autochtones. Puis il résout les autres problèmes au fur et à mesure qu'ils se posent en respectant le cadre de droit, les expériences acquises, les ambitions personnelles et les aspirations collectives des membres de tout groupe, de toute association dont il serait devenu membre. Après quelques semaines passées à Clermont, j'avais, sous le signe de la nécessité et de l'urgence, mis en ordre tous mes papiers administratifs, satisfait des exigences provisoires ou permanentes de mon installation, de mon équipement, de ma circulation en ville, de la poursuite de mes études universitaires, de l'organisation et de l'emploi de mon temps. Cela me permit d'identifier et de maîtriser les facteurs qui allaient faciliter mes échanges intellectuels avec mes camarades français dans le cadre d'une cohabitation que je souhaitais fructueuse. Ces conquêtes se situaient parmi mes efforts de réconciliation des repères, des habitudes et des valeurs. Elles réduisirent dans une certaine mesure la charge subjective résultant de mon isolement parmi eux, c'est-à-dire du fait que j'étais le seul noir et le seul étudiant des colonies à la faculté des lettres. Mais elles ne fournirent pas de solution au problème de solitude qui se posait à moi par ailleurs. Il y avait la solitude de l'éloignement. Celle-ci se manifestait sous la forme d'un double sentiment d'abandon et de nostalgie qui m'envahissait du fait des grandes distances qui me séparaient désormais de ma famille, de mes amis, de mon village et de mon pays. Pour atténuer ce chagrin, j'entretenais une intense activité épistolaire.
écrire pour prendre des nouvelles de tous ceux que j'aimais et de tous ceux à quoi je continuais d'être attaché. Écrire aussi pour donner de mes nouvelles, tâche facile quand il s'agissait de parler de ma santé, mais qui devenait très compliquée quand je voulais partager les découvertes que je faisais ici en France et la vie nouvelle que j'y menais. Il y avait les autres formes de solitude, celle du silence, celle du temps libre, celle du désert. Je décris plus loin dans un autre chapitre ma lutte en solitaire contre la solitude du silence que je vivais entre les quatre murs de ma chambre. Elle était aggravée à la fois par les interdits frappant mon logement et par l'absence dans le milieu universitaire d'une culture d'apprentissage en équipe. La solitude du temps libre émergeait dès le moment où j'avais épuisé mes activités régulières d'étudiant ou celles prévues spécifiquement pour m'occuper à tuer le temps. Il s'agissait d'un ennui qui n'arrivait pas à neutraliser les rêveries devant la fenêtre de la chambre, les errements en ville, les retraites dans les salles de cinéma, les visites imprévues chez des compatriotes. Cet ennui s'alimentait en idées noires consistant à ruminer de fausses causes de ma solitude, ma timidité, ma peau noire, l'individualisme et l'égoïsme des Blancs, à accuser des coupables qui se confondaient dans mon imaginaire avec tout le monde et personne, avec tout et rien. Ces ennuis peuplaient mes dimanches et mes jours de congé. Au fil du temps, et afin de vaincre cette forme de solitude, j'ai pris l'habitude de me joindre à d'autres étudiants africains pour former de petits groupes informels, plus ou moins durables, ayant pour but de satisfaire ensemble divers besoins. Aller boire un verre, aller danser, aller au cinéma, aller au culte ou à la messe, manger ensemble les samedis et dimanches en ville, ou mieux encore, se préparer un riz à l'africaine, quand des amateurs en cuisine étaient découverts parmi nous. La solitude du désert était ressentie par manque de relations permettant des échanges personnels et de confiance allant au-delà de l'intellect. Afin de réduire cette traversée du désert, chacun faisait de son mieux pour nouer des liens particuliers d'amitié ou d'intimité dans les milieux qu'il fréquentait. Ma première année à l'université fut marquée par une relation de profonde amitié entre une camarade et moi. D'une année, moins âgée que moi, elle vivait à Clermont-Ferrand chez sa mère. Son père travaillait dans un secteur spécialisé de l'artisanat textile. Il ne me souvient pas comment naquirent nos relations, comment elles passèrent de simples communications entre voisins dans l'amphithéâtre à celles d'amis fort liés. Elle s'appelait Colette. Pendant 3 années, nous fûmes tellement occupés à nous regarder, à nous découvrir, à nous admirer l'un dans l'autre, à nous confier au sujet de tout, à nous transformer et à changer les humains et partant le monde, l'un à travers l'autre, que nous oubliâmes de nous aimer d'amour. À cette époque-là, l'itinéraire que parcouraient 2 garçons dont les rencontres se développaient pour devenir une amitié solide s'expliquait en termes rationnels, sans confusion et sans ambiguïté aucune. Il n'en était cependant pas de même quand il s'agissait des relations entre garçons et filles, car la finalité de celle-ci n'était nullement perçue de façon identique ou établie d'un commun accord par les 2 intéressés dès le départ. Les choses étaient d'autant plus complexes que même dans le cas du passage rapide dans une direction ou dans une autre, le plus souvent dans celle de l'amour, les rôles sociaux attribués à chacun des 2 sexes dans le jeu de l'amour n'était pas nécessairement en harmonie avec le devoir de sincérité propre à la morale, de certains types d'éducation et des exigences physiologiques naturelles de l'homme et de la femme. Le temps, plus ou moins long, d'examen mutuel servait-il à évaluer la compatibilité des caractères ou à jauger le poids matériel de l'autre avant de décider du sort de la relation ? Je n'avais pas de réponse à ces interrogations avant mon départ du Cameroun.
Le temps était trop court depuis mon arrivée en France pour y répondre quand je rencontrais Colette. Et il n'y avait nulle part où trouver les règles de jeu. Entre Colette et moi, tout se passa, nous en parlâmes à de nombreuses occasions, comme si l'amitié et l'amour ne pouvaient faire bon ménage, comme s'ils étaient condamnés à s'exclure en raison de leurs objectifs différents. Il nous sembla qu'au mieux, l'amour visait, pour les intéresser, à fonder un couple pour vivre ensemble heureux, procréer des enfants et les élever, tandis que les relations d'amitié étaient partagées entre une forte identité de vue et de vision de problèmes, de leurs solutions et de la volonté de les mettre en pratique et une certaine préférence affective.

Voilà, nous écoutions des extraits du livre « Quand les jeunes Africains créent l'histoire » de Jean-Martin Tchatchet, un livre que vous pouvez retrouver aux éditions L'Harmattan. Nous écoutions les moments initiaux de ce livre qui relate l'arrivée d'un jeune étudiant du Cameroun en France au début des années 50. L'ensemble du livre est d'une richesse historique, autobiographique, personnelle absolument extraordinaire. Donc je vous invite à lire cet ouvrage. C'était dans le cadre de l'émission Lettera Amorosa qui prend fin maintenant. Restez à l'écoute de Radio Zone 93,8 FM. Au revoir.

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Hello, salut, bienvenue à l'écoute du Big Cactus Country Radio Show. À l'instant, c'était Jody Fee avec A Night to Remember. Un morceau d'émotion bien particulier aujourd'hui, puisqu'on marquait cette semaine le 6e anniversaire de sa disparition. Lui qui fut l'un des premiers grands noms de la country, emporté par la pandémie en 2020, Jody Fee. Et pour honorer cette lignée de puristes, on enchaîne avec un autre gardien du temple, William Michael Morgan. Il vient tout juste de réaliser une reprise poignante d'un grand monument de Keith Whitley, I'm No Stranger to the Rain. La tradition continue. William Michael Morgan.

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1: À l'instant, c'était le superbe tandem Country, Mo Pitney et Jake Worthington, avec Wake Up and Smell the Country, un tout nouveau titre original qui remet le violon et la steel guitar au premier plan en 2026. On poursuit avec une authentique page d'histoire. Flashback en juillet 1968 avec le patron du Bakersfield Sound, Buck Owens, en duo avec son fils, Buddy Allen. Voici Let the World Keep on Turning, un classique qui a grimpé jusqu'à la 7e place du Billboard en 1968.
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2: Doug Armento, il ne fait pas de la country, il est country. L'ADN Outlaw coule dans les veines de Doug Armento depuis qu'il a croisé la route de Waylon Jennings en 1977.
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2: Oubliez la pop de Nashville, voici le son brut de l'Idaho. En 2026, Doug Armento and the Iron Mules signent un retour aux sources avec leur nouvel album River of No Return. 13 titres originaux portés par une steel guitare omniprésente et tout l'esprit à plein pur jus. Doug Armento and the Iron Mules dans le News de Nashville.

plonge dans les souvenirs de Doug Armento avec un flashback en 1977, l'année où Doug découvre Waylon Jennings en concert à seulement 16 ans. Un choc musical qui ne l'a jamais quitté et qu'il transmet aujourd'hui à son fils, Doug Jr., qui assure la lead guitare sur tout l'album. Pas de synthé, pas de pop, juste l'âme de Waylon Jennings. Voici l'hommage brut de la famille Armento, 70s Country, Doug Armento and the Iron Muse.

Carmento and the Iron Muse, c'est l'ADN Outlaw de Lidao. On se souvient déjà en 2019 de l'album 58 GMC, ce disque brut qui affirmait leur son country roots. Après un silence de 7 ans, le groupe revient enfin en 2026 et nous balance aujourd'hui une véritable leçon de survie. On écoute Keep Your Powder Dry, autrement dit, gardez votre poudre sec. C'est le conseil ultime, savoir choisir ses combats et économiser son énergie pour les vraies batailles. Un morceau salué par la critique pour son écriture percutante. Voici un grand moment de sagesse country, Doug Armento and the Iron Mules dans les News and Nashville.

Les news de Nashville avec Allison. En attendant la semaine prochaine, rendez-vous sur le www.bigcactuscountry.fr. Alors, à la semaine prochaine.

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On reste sur le bitume, mais l'ambiance s'assombrit avec l'un des songwriters les plus respectés de la scène country, Chris Knight. On plonge en plein flashback en 1998 avec un titre tiré de la bande originale du film Black Dog, ce film culte sur les routiers, avec Patrick Swayze, le chanteur de rock Meatloaf et la star country Randy Travis. C'est l'histoire d'un homme en fuite, le cœur à Louisville et le désespoir au volant de son 18 roues. Tension maximale. Chris Knight, The Hammer Going Down.

Le 22 mai 2026, Braxton Keith va faire trembler les charts du Texas avec la sortie très attendue de son premier véritable album studio intitulé Real Damn Deal. Produit par Alex Torres, le phénomène est déjà en marche. On connaît Braxton pour son ascension fulgurante en tant qu'artiste indépendant, notamment avec son titre Cozy, sorti en 2021, qui a déjà décroché une certification de disque d'or. Mais aujourd'hui, le Texan passe à la vitesse supérieure en signant chez Warner Music Nashville. Il s'entoure d'une machine de guerre pour porter son style bien au-delà des frontières du Lone Star State. Ce nouveau projet de 15 titres, dont 10 coécrits par lui-même, a une mission claire, redonner ses lettres de noblesse au son honky-tonk pur jus. Au programme, du western swing, de la steel guitar et toute cette énergie brute qui rappelle que la country music traditionnelle est plus vivante que jamais. En attendant le 22 mai, on savoure un extrait avec tout l'esprit de la country music des années 90, Little Bit by Little Bit, Braxton Keith.

l'instant, c'était l'ancien chanteur de punk du groupe Face to Face, dénommé Trevor McKeith, qui délaisse les amplis saturés pour la country music avec We Drunk from a Poisoned Well, un virage américain radical qui nous mène à présent tout droit vers le Dakota du Nord avec les sœurs Tiger Lily Gold. Leur nouvel hymne Country and Midwestern est sorti chez Sony Music Nashville. Voici le son country de ce printemps, Tiger Lily Gold. It's country.

son tout nouveau single Deep Blue. C'est le premier titre extrait de l'album Coastal, attendu pour le 1er mai chez Big Loud Records. Ernest, une country apaisante qui nous mène jusqu'à l'annonce de l'événement de Kiefer Sutherland. L'inoubliable Jack Bauer revient à ses racines américaines avec l'album Grey, prévu pour le 29 mai 2026. Il nous offre le premier single et une bonne nouvelle car il passera en France avec un concert déjà programmé à Paris du côté de l'Alhambra le 8 mai prochain. Kiefer Sutherland, Simple Time.

0: Allez, je vous dis à très bientôt pour une nouvelle émission Big Cactus Country Radio Show. Bye bye. Bye bye.
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Ce sont une sélection de titres du grand chanteur français Bernard Lavilliers. Tout d'abord, trois chansons extraites de l'album live baptisé T'es vivant, qui a été enregistré en mars 1978. Trois chansons, il y aura Jukebox, Sax

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Cousin Nothing, extrait de Boom Boom, un disque de 1988 de Johnny Copeland. Nothing Left to Burn sera le quatrième et dernier extrait pour l'album coup de cœur actuel All Blues, le From My Soul de Marcel Smith.

Cette version de Death Don't Take No Mercy, on la doit à Gladys Amoros et Michel Foison. Leur nouveau disque s'intitule Golden Moments. On poursuit avec Kevin Burton de Big Duke Medicine. Sanctuary Brotherville n'est pas un album qui m'a séduit en dehors d'un ou deux titres, notamment celui-ci de Same Love That Made Me Love.

NWA est en provenance de l'album The Roof Is On Fire, un double live du légendaire chanteur de Détroit, Mitch Ryder. On se quitte avec Nobody's Fault But Mine par le Hitman Blues Band. L'album Hey Can You Guys Play ne contient que des reprises. Portez-vous bien.

Blue Monday Hangover provient de l'album Frostbite. Albert Collins l'enregistra en 1980. Just Be Yourself de Freddie Miller fait un tabac actuellement, du moins au niveau des émissions radio françaises de blues. Eh bien, c'est le nouveau coup de cœur de le blues. Le titre du premier extrait, c'est Two Wrongs Don't Make Right.

This Letter Blues, un morceau à la mode. On vient d'écouter la version enregistrée par Tinsley Lis pour son nouveau disque, le tout acoustique Naked Truth. Un duo maintenant de Two Roots. Il associe Ronan, bien connu pour ses prestations en One Man Band, et la chanteuse franco-marocaine Sophia Tahi, jusqu'ici peu présente sur la scène blues. Leur titre inaugural, titré New Rules, on s'écoute Money.

Tiger Rose, un autre duo et un des chouchous de le blues, de Rock Me, leur nouvel opus et troisième disque, c'est Little House qui voguait sur les ondes. Old Blues va se refermer avec un morceau qui est bien moins blues, mais quel groove! Le groupe Electrodeluxe se définit d'ailleurs comme une machine à groove, une machine se nourrissant plutôt de jazz et de funk. Next est le septième album de cette formation parisienne, en voici Shame. Portez-vous bien!

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Bonjour et bienvenue à l'émission Lettera Amorosa pour le plaisir de découvrir aujourd'hui un écrivain africain, un écrivain du Cameroun, Jean-Martin Tchatchet, à travers son autobiographie, une autobiographie qui a été publiée en deux volumes, le premier s'intitulant « La Marseillaise de mon enfance » et le deuxième « Quand les jeunes Africains créent l'histoire ». C'est ce deuxième volume qui retiendra notre attention. Jean-Martin Tchatchet est né en 1933 et vit et travaille à Genève. Il est un acteur et un témoin privilégié de l'histoire de l'Afrique au XXe siècle et en particulier du Cameroun. Il a été associé très tôt au mouvement qui devait conduire à l'indépendance du Cameroun. Et son travail de mémoire dans ce récit autobiographique, c'est le sous-titre qu'il donne à ces deux volumes, est un travail tout à fait précieux pour les historiens, mais également pour la littérature, puisque nous sommes dans un contexte ici pour nous d'émissions littéraires. Il s'agit du genre de l'autobiographie qui retient notre attention aujourd'hui. Pourquoi est-ce particulièrement important? Tout simplement parce que ici, les grands événements de l'histoire sont insérés dans la trame d'une vie, d'une existence, l'existence d'une personne qui découvre les relations entre les cultures, relations à l'époque fort difficile, puisque nous sommes ici dans les années qui précéderont l'indépendance et nous assistons, lorsque nous lisons ces ouvrages de Jean-Martin Tchatchet, à toute la construction de la vision que les intellectuels africains donneront de leur pays et de leur continent après les indépendances. Nous nous attacherons donc essentiellement à un moment initial de ce volume, « Quand les jeunes Africains créent l'histoire », tout simplement parce que là se montre dans toute sa fraîcheur la première rencontre, la rencontre entre un jeune étudiant qui vient de passer son baccalauréat et qui fait ses études en France, à Clermont-Ferrand, la première rencontre entre deux mondes et rencontre parfois aisée, parfois difficile, tout cela vécu à travers la très belle sensibilité de Jean-Martin Tchatchet, qui est une personne qui est remarquable par la construction de sa réflexion, mais également par son ouverture aux personnes, son ouverture au monde, sa manière de très très bien situer tous les événements qui peuvent se dérouler dans cette jeune existence. Nous sommes donc dans les années 1950, dans tout le fil de ces années, le jeune Jean-Martin commence ses études et je vous souhaite donc à tous une très bonne écoute.

Voyage au fond de la mer. Mon avion, un DC-4, atterrit le 27 octobre 1952 à Paris. Terminus de mon voyage au fond de la mer. Aller au fond de la mer était l'expression consacrée dans ma langue maternelle pour dire voyager en bateau vers une destination que l'imagination des gens de l'époque situait au fond de la mer, c'est-à-dire après la disparition du navire à l'horizon. L'expression avait survécu après l'introduction des transports aériens au Cameroun. Elle s'appliquait désormais à tout voyage à destination d'un pays outre-mer, quel que soit le moyen de locomotion emprunté, le bateau ou l'avion. J'avais quitté Douala la veille, vers 20h. Une foule fort nombreuse était venue m'accompagner. Ce fut très émouvant. Je ne peux cependant dire si les sentiments que j'éprouvais étaient de tristesse du fait de ma séparation avec mes parents et mes amis, ou de joie en raison de l'objectif de mon déplacement et du caractère fabuleux du pays où je me rendais. Je voyageais avec Lobé et Candé, un camarade du lycée. Nous avions réussi notre examen de deuxième partie du baccalauréat au mois de juin. Lui en sciences expérimentales, moi en philosophie. Parce qu'il n'y avait pas d'établissement d'enseignement supérieur dans notre pays, tout Camerounais qui réussissait à l'examen du baccalauréat, de l'enseignement secondaire, recevait une bourse pour aller faire ses études universitaires en France. Il ne me souvient pas que l'idée soit jamais venue à quiconque dans notre lycée d'aller ailleurs qu'en France. Le vol dura plus de 15 heures. Lobé et Candé et moi étions les deux seuls noirs à bord de l'appareil. Notre avion fit escale à Niamey et à Alger. À l'escale de Niamey, on nous apporta des jus de fruits dans une salle du petit aéroport. Je fus frappé par l'air chaud et sec environnant. À Alger, nous prîmes le petit déjeuner dans un grand restaurant, servi par des hommes portant uniformes et bonnets, dans lesquels dominait la couleur rouge. Peut-être était-ce des Algériens. C'était la première fois que j'en voyais. Il y eut tellement de choses à découvrir après l'atterrissage de l'avion à Paris qu'aucun souvenir de cet événement ne m'est resté. À quel aéroport notre appareil se posa-t-il? À Orly ou bien au Bourget? Comment se passèrent les formalités d'immigration? J'étais porteur d'un passeport français dans lequel ma nationalité était citoyen de l'Union française. Cela n'avait aucun sens pour moi. À quoi ressemblait la région traversée en plein jour par l'autocar d'Air France qui amena les passagers au terminus des Invalides? Jean-Claude Pogil, étudiant camerounais à Paris, vint m'accueillir. Il nous guida, Lobé et Candé et moi, à travers les couloirs du métro parisien. Ce qui me frappa, ce furent la rapidité à laquelle il se déplaçait et la lenteur avec laquelle nous le suivions. Il était souvent obligé non seulement de se retourner, mais aussi de revenir sur ses pas pour s'assurer que nous ne nous étions pas égarés. Il nous conduisit à l'hôtel des colonies, non loin du ministère où nous devrions nous rendre le lendemain pour diverses formalités. Cet hôtel, le parc qui le jouxtait, ma grande chambre, le grand lit pour moi tout seul, la salle de douche avec eau chaude et serviettes m'étonnèrent. Je n'eus pas le temps de jouir de tout ça. Le premier choc culturel que je dus subir parce qu'incontournable fut ce repas du soir que l'on nous servit au restaurant de l'hôtel. Un riz aussi laid à la vue que mauvais au goût. Lobé et Candé et moi, nous demandâmes comment l'on pouvait préparer et servir un si mauvais riz à des êtres humains. Je ne mangeais pas et me contentais du dessert. Le lendemain matin, Jean Kepo revint de bonne heure me voir. Il apporta avec lui une cravate. Il me demanda de la porter à la place de celle rouge que j'avais arborée pendant mon voyage, et au sujet de laquelle personne n'avait rien eu à redire à Douala. Famille et amis devaient avoir trouvé qu'elle allait à la perfection avec mon costume bleu clair. Ou bien ne connaissait-il pas grand-chose au sujet du difficile art du mariage des couleurs? Plus tard, dans la matinée, je me rendis compte que Jack Mdo me demandait de passer véritablement au ministère.
On m'y avait proposé comme villes universitaires où je pouvais me rendre. Strasbourg, Brest, Poitiers, j'avais rejeté sans raison particulière. Puis, sans autre raison, j'avais accepté Clermont-Ferrand, la quatrième proposition, tout en regrettant Strasbourg, cette ville proche de l'Allemagne dont j'aimais tant les poètes. En classe de quatrième, notre professeur d'allemand nous avait fait apprendre par cœur de très beaux poèmes de Goethe et de Heine. C'est donc à Clermont-Ferrand que j'irai poursuivre mes études. Avant de nous quitter, Jean Kepo me conseilla, sans donner d'explication, qu'il faudrait que j'achète d'autres cravates, mais pas de couleur rouge. Je le remerciais, sa fiancée Jeanne, ma cousine, était absente de Paris. Ce fut en train que le 28 octobre 1952, en fin d'après-midi, j'arrivai à Clermont-Ferrand. Au bureau universitaire des statistiques, le BUS, le service chargé entre autres de l'administration des bourses d'études des étudiants venus des colonies, on me fit remplir quelques formulaires. Une somme rondelette représentant mon allocation d'études pour le mois de novembre et l'indemnité d'équipement me fut versée. On me remit aussi deux ou trois dépliants sur la vie estudiantine. Vers 18h, plus tard, je pris chambre dans l'hôtel Victoria, situé petite place de Jaude, au centre-ville. Le lendemain, je me rendis au secrétariat de la faculté des lettres, où je m'inscrivis en propédeutique. Les formalités furent rapides. La rentrée aurait lieu le mercredi suivant, 3 novembre. Pourquoi pas lundi ? L'année d'après, j'allais apprendre que les 1er et 2 novembre, respectivement la Toussaint et la fête des morts, étaient jours fériés. Je ne connaissais pas ça au Cameroun. Les 48 premières heures de mon séjour en France s'étaient très vite passées. Lové Kandé et moi, nous étions séparés après les formalités au ministère des colonies. Il avait été affecté dans une autre ville. Après avoir dit au revoir à Jean Kepo, je ne me rappelle pas ce que je fis le reste du temps. J'avais bien rencontré quelques deux ou trois Noirs dans les rues de Paris et à la gare de Lyon. Peut-être étaient-ils des Africains, je les avais salués, mais je fus profondément choqué de constater qu'aucun d'eux ne prit la peine de me regarder, et encore moins de répondre à mes salutations. Comment est-ce que je m'étais débrouillé pour me rendre à la gare de Lyon et m'embarquer pour Clermont-Ferrand ? Comment s'était déroulé le voyage jusqu'à destination avec tous ces passagers français avec lesquels je dus me retrouver dans un compartiment ? Deux jours auparavant, au Cameroun, ils étaient une espèce privilégiée, fort rare, que l'on ne rencontrait pas à tous les coins de rue. Voilà que, depuis mon arrivée, il n'y avait plus qu'eux partout autour de moi. Ceux avec lesquels j'avais voyagé ne manifestèrent ni curiosité, ni hostilité de me voir assis là, avec eux dans le compartiment. Quand le contrôleur du train passa, il pointa nos billets à tous avec la même attention professionnelle. À un certain moment, trois de mes compagnons de voyage dégustèrent un casse-croûte qu'ils arrosèrent de quelques gobelets de vin rouge. Contrairement à ce qu'auraient fait des Camerounais, ils ne nous proposèrent pas de partager avec eux cette collation. Tout le parcours se passa dans un silence interrompu de temps en temps par des pardons ou des excusez-moi, lancés par la personne quittant le compartiment pour une raison ou une autre. À Paris, comme à Clermont-Ferrand, tout me sembla fort triste. Le ciel gris était triste, l'air froid était triste. Tous les bâtiments étaient tristes avec leurs murs de pierre noire et leurs toits de tuiles ou d'ardoises. Les nombreux cyclistes qui allaient et venaient avaient des vélos tristes parce que plutôt vieux et de modèles bizarres, comparés à ceux étincelants auxquels j'avais été habitué à Douala. Les rues goudronnées aggravaient l'atmosphère de tristesse. Même les êtres humains étaient tristes, ils ne riaient pas, ils ne se parlaient pas beaucoup, et encore moins à moi. À partir du moment où je mis pied sur le sol de France, tout y parut pour moi du venir afin de voir, comme le dit l'expression.
car il ne me souvient pas que pendant tout le temps de mon instruction primaire et secondaire, mes maîtres, mes professeurs aient jamais fait l'effort d'utiliser un quelconque média pour exciter mon imagination ou mon intelligence, afin de me permettre d'appréhender à quoi ressemblaient physiquement des choses ordinaires en France. Tout était donc tellement nouveau, tellement différent et impressionnant à mon arrivée en France, que je dus faire des efforts particuliers pour accepter du mieux que je pus, et cela du jour au lendemain, ce nouvel environnement de ma vie. Chercher à comprendre les différences avec mon pays ne valait vraiment pas la peine. Je me contentais de dire que je n'avais d'autre alternative que d'attendre. Attendre les choses sérieuses qui commenceraient le mois de novembre. À Clermont-Ferrand, je retrouvais à ma grande joie d'autres étudiants camerounais, presque tous anciens camarades de notre lycée Leclerc à Yaoundé. Il y eut tout d'abord Moutimbo Alexandre, que je connaissais déjà pour avoir été une année entière avec lui au lycée. Sérieux comme toujours, et parfois quelque peu mystérieux, il ne parlait qu'après un temps de réflexion. Puis il aimait à éclater de rire quand son interlocuteur tombait dans le piège d'une dialectique qu'il maniait avec adresse. Il était en deuxième année à la faculté de sciences et préparait une licence de chimie. Il habitait à la cité universitaire. Il nous quitta l'année d'après pour une autre université. Quant à mes camarades de terminale du lycée, il y avait Abolo Gabriel, Njawe Nicanor, inscrit en faculté des sciences, et Inga Abel à la faculté du libre droit, et Otu Emma en fac de médecine et en pharmacie. Quelque temps après, je découvris qu'au lycée Blaise Pascal de la ville, trois élèves camerounais, Ongli Massaga René, Soba Diallo et Kwisi Martin, préparaient leur baccalauréat. Moutimbo Alexandre joua avec efficacité et générosité son rôle de doyen de la communauté camerounaise. Étant arrivé avant nous en France, à Clermont et à l'université, il fit de son mieux pour dispenser des conseils fort utiles au sujet de la ville, de la recherche de logements, des magasins pour s'équiper, du restaurant universitaire, des douches et des transports publics. Il laissa à chacun de nous le soin de découvrir les détails de sa nouvelle vie et de gérer les problèmes spécifiques qu'il rencontrerait dans sa faculté ou dans son quartier de résidence. Ce fut évidemment une joie partagée de nous retrouver, nous qui avions tant d'années de vie en commun à Yaoundé. Il m'apparut cependant que les facteurs qui avaient constitué les fondements de notre communauté et de notre camaraderie au lycée, à savoir la fréquentation du même établissement scolaire, la présence au cours des mêmes professeurs, la similarité des emplois de temps et le logement dans le même internat,

J'avais déniché une chambre à Saint-Jacques, du côté d'Aubière, au premier étage d'un petit immeuble de deux niveaux. Mes logeurs y tenaient une boulangerie-pâtisserie au rez-de-chaussée. Ce n'était pas une chambre indépendante, elle était frappée de nombreux interdits. Je n'avais pas le droit d'y faire la cuisine, je n'avais pas le droit d'y recevoir des camarades ou des amis, même des garçons. Je ne devais pas faire de bruit. Je me rendais à la faculté en car, tandis que Niaoué et Abolo venaient de loin en tramway. Quant à Otu Emma, il avait trouvé une pharmacie pour effectuer son stage de première année à Aigueperse, une bourgade située à 50 km de Clermont. En raison de la diversité de nos emplois de temps, ce n'était pas souvent que nous nous retrouvions au restaurant universitaire pour déjeuner à la même table. Après les cours de l'après-midi, chacun se dépêchait, sitôt le repas du soir terminé, de prendre qui son car, qui son tramway, ou les deux pour rentrer chez soi. Les samedis et dimanches, le temps libre se faisait aussi rare. Il fallait s'occuper de sa lessive, faire du repassage et parfois chercher quelques vêtements confiés à la teinturerie pour un nettoyage à sec. Il fallait prévoir un temps pour prendre ses repas en ville, le restaurant universitaire ne fonctionnant pas le week-end. Il fallait faire des courses dans divers magasins, épicerie pour les provisions de la semaine, librairie, papeterie pour les livres, les classeurs, les feuilles perforées et autres, quincaillerie pour divers équipements, magasin de vêtements et de chaussures pour compléter l'équipement d'hiver, etc. Il ne fallait pas oublier les établissements de douche publique. Avec un tel agenda, il me semblait ne pas disposer encore de suffisamment de temps pour aller rendre visite à mes compatriotes. Enfin, et c'était le plus important, il fallait aussi étudier. Ces visites pendant la semaine étaient rendues difficiles, non seulement à cause de notre méconnaissance de la ville, mais aussi par les distances qui séparaient nos lieux de résidence respectifs, qu'aucun de nous n'avait encore disposé à parcourir pendant son premier hiver. Dès le départ, je fus amené, pour ne pas dire condamné, à élaborer tout seul mon emploi de temps, plus particulièrement celui de mon temps libre, et à mettre également tout seul en œuvre une bonne partie des activités prévues. De toute évidence, isolement et solitude m'accueillaient en cette ville. Ces nouvelles conditions de vie nous obligèrent, camarades et amis d'hier, à vivre petit à petit séparés les uns des autres, à faire preuve d'une autonomie consistant à compter avant tout sur soi et à se débrouiller pour réussir son adaptation dans les divers milieux fréquentés. La guerre froide, c'est inconnu. Quant à la fin du mois d'octobre 1952, j'entamais mon séjour à Clermont-Ferrand. J'ai eu l'impression qu'ici, les relations humaines, tout comme la vie dans son ensemble, baignaient, 7 ans après la Seconde Guerre mondiale, dans une sorte de morosité. Sans doute, les horizons gris et bouchés, les nombreuses feuilles mortes de mon premier automne, le soleil froid et la neige écarlate de mon premier hiver conditionnaient-ils mon jugement. Et pourtant, une morosité était perceptible dans les bribes de conversations que je captais ici et là. Des sentiments de déception, de frustration, de résignation, de peur et même de méfiance y dominaient. Ils étaient en général suscités par le fait que la victoire des Alliés en 1945 n'avait pas amélioré de façon équitable les conditions de vie de tous les citoyens français. Plus tard, j'appris que cette atmosphère était celle de la guerre que l'on disait guerre froide. À mon arrivée en France, j'ignorais tout de cette guerre dite froide. Son existence, sa signification, ses belligérants et les fronts sur lesquels ces derniers s'affrontaient. Ce ne fut que très graduellement d'abord, au cours des années 1953 et 1954, au hasard de diverses circonstances et à travers mes lectures, ensuite, de façon plus accélérée à partir de 1955, à cause de mes engagements dans les luttes syndicales et politiques des étudiants africains, que j'en vins à mieux saisir les enjeux de cette guerre. La présentation sommaire de la guerre froide

ce début de mon récit est importante. Elle sert à mettre en relief les malentendus et les ambiguïtés qui, au cours des premières années de mon séjour en France, se glissaient naturellement dans certaines des conversations que j'avais avec mes interlocuteurs. Alors que dans leur majorité, ces derniers étaient conscients de l'existence de cette guerre, étaient imprégnés d'une manière ou d'une autre de son idéologie, je naviguais pour ma part dans une ignorance quasi totale de cette réalité. En fait, quand, au lendemain de mon arrivée à Paris, Gianquepo Gilles, sans fournir d'explication, me fit remplacer la cravate rouge que je portais par celle d'une autre couleur qu'il avait apportée, il s'agissait là d'une manifestation de la vigilance d'un étudiant camerounais dans l'atmosphère de guerre froide dominante en France. Je compris plus tard qu'en ce matin du 28 octobre 1952, Gianquepo s'était dit, à tort ou à raison, que s'il m'avait laissé aller au ministère des colonies avec ma cravate rouge, l'employé qui m'y avait reçu m'aurait sans doute fiché. Elle aurait même peut-être établi un document sur lequel elle aurait mentionné que j'étais communiste, élément dangereux. Ce jugement serait basé sur le seul fait que je portais une cravate rouge, car dans les préjugés de la guerre froide, le rouge était la couleur préférée des communistes et des révolutionnaires. Ce document serait placé dans mon dossier au ministère et peut-être communiqué à d'autres services de police et de sécurité en France. Muni d'un tel dossier, ces services me surveilleraient dans mes fréquentations, mes déplacements, mes déclarations, etc. Après mes deux premières années en France, ma culture générale me permit déjà de distinguer trois camps au sein de la société française de la guerre froide. Le premier défendait les valeurs dites de l'Occident ou du monde libre. Ces valeurs comprenaient les libertés démocratiques et le respect de la personne humaine. Parmi les fondements de celle-ci, on se référait entre autres et pêle-mêle à l'amour du prochain, à la charité chrétienne, au salut après la mort, au principe de liberté, d'égalité et de fraternité. Une autre valeur souvent mentionnée était le respect des droits de l'homme et du citoyen tel que défini dans la Déclaration des droits de l'homme et du citoyen de la Révolution française de 1789, et dans la Déclaration universelle des droits de l'homme des Nations Unies de 1948. Les États-Unis d'Amérique, épargnés globalement par la Seconde Guerre mondiale et sortis économiquement et militairement puissants de cette guerre, étaient le modèle de démocratie que les défenseurs du monde libre se proposaient de reproduire. Sans bien en saisir les raisons, je constatais que l'opinion française était très divisée au sujet d'un certain plan Marshall que le gouvernement américain avait conçu pour fournir son aide financière, économique et autre à la France pour sa reconstruction. Ce qui semblait choquer le plus les adversaires dans ce plan, c'était l'obligation faite au gouvernement français de se rendre régulièrement à Washington pour y recueillir des instructions sur leur politique intérieure et sur les positions à prendre concernant les problèmes internationaux. Le deuxième camp, opposé au premier, prêchait la défense de la classe ouvrière et les droits des travailleurs contre la cupidité des entreprises du système capitaliste. Il se faisait le grand champion de la cause de la paix. Il dénonçait un soi-disant réarmement des puissances occidentales ayant pour objectif la destruction de l'Union des Républiques Socialistes Soviétiques, URSS. Il condamnait la guerre d'Indochine en cours et mettait dans le même sac les intérêts des puissances occidentales et ceux des colons dans les pays d'Afrique et d'Asie. L'idéologie dominante de ce camp était le communisme. Pour les communistes français, l'URSS était le modèle à reproduire. Puis il y avait le reste de la population, que, faute de mieux, je désigne troisième camp. Celui-ci était constitué par la masse des Français non engagés dans les partis politiques et les organisations se réclamant chacun des deux autres camps. C'était au sein de cette masse que ces derniers s'efforçaient de recruter des partisans et des sympathisants. D'après des tracts que distribuaient certains étudiants, une police politique composée surtout d'agents de renseignements généraux
appuyés par des indicateurs recrutés dans différents milieux, s'activaient en permanence à collecter des informations sur les habitants, aussi bien les nationaux que les étrangers, et à constituer des fiches sur leurs opinions, leurs activités, leurs amis et leurs affiliations politiques. Sur la base de ces informations, la police distinguait d'une part les bons Français et les bons étrangers, ceux-ci étant anticommunistes, de préférence bons chrétiens, prêts à combattre les ennemis du monde libre, et il y avait d'autre part les Français et les étrangers, soi-disant ennemis de la sécurité intérieure et extérieure de l'État, agents du communisme et fossoyeurs de l'empire colonial. Les étrangers, originaires des colonies et de tous autres pays, tant soit peu critiques du gouvernement, étaient affublés en plus du qualificatif d'anti-français. Avec de telles pratiques, la police avait réussi à instaurer une atmosphère de suspicion entre les citoyens et un fort sentiment de peur à l'égard de ses agents et de ses services. Cette peur du gendarme était supposée être le meilleur signe de sagesse du citoyen. Au cours de ces deux premières années, nous, les étudiants africains, n'avions aucun état d'âme particulier vis-à-vis de la police à Clermont-Ferrand. Comme tout le monde, nous avions peur d'elle, sans raison particulière. La culture dominante dans le milieu estudiantin était celle de l'apolitisme et d'une soi-disant neutralité dans les débats d'opinion. Elle se manifestait par une autocensure des livres et de la presse que l'on lisait, des films, des pièces de théâtre et des ballets que l'on allait voir. Certains étudiants ne se rendaient par exemple pas au concert d'Yves Montand, taxé de sympathie pour le mouvement de la paix et le Parti communiste français. À en croire beaucoup de médias français, c'était l'enfer dans les pays socialistes. Il était difficile pour les occidentaux d'obtenir des visas pour y entrer, et quasi impossible pour les citoyens de ces pays d'en sortir. En outre, une police politique fortement équipée et endoctrinée y entretenait une terreur permanente. La caractéristique majeure de ce que je ressentais dans le climat de guerre froide était un sentiment d'exclusion. Tout se passait comme si j'étais victime d'une discrimination intellectuelle. Il me manquait la clé pour comprendre certaines lectures que je faisais ou pour participer à armes égales à certaines conversations. Il semblait y avoir une dimension du savoir à laquelle je n'avais pas le droit d'accéder. Un sentiment d'insatisfaction intellectuelle me frustrait. Très peu d'informations paraissaient dans la presse française sur l'évolution des pays africains. Ma position sur la question coloniale était simple. Elle dérivait d'une perception naturelle, logique et historique de l'évolution. Les cours du professeur Drose sur l'historiographie moderne pendant la propédeutique et ceux plus étendus qu'il dispensa en deuxième année d'histoire moderne et contemporaine, ainsi que mes très nombreuses lectures, furent pour moi les occasions de me familiariser avec le bouillonnement d'idées en matière d'évolution des peuples. Malgré la découverte, à travers mes études historiques, du rôle de la violence et de la guerre dans les relations entre les peuples, et le recours à elles pour conquérir et défendre leurs droits, leurs libertés et leur indépendance, j'entretenais la conviction que l'évolution des choses dans mon pays se ferait par un processus pacifique et coopératif entre les Français et les Camerounais. Le Cameroun passerait donc tôt ou tard et sans violence de son statut colonial à celui de la gestion par les Camerounais de leurs propres affaires. Pour la plupart de mes interlocuteurs, la seule question qui se posait à nous, Africains en France, était celle de notre adaptation. S'adapter dans les milieux où nous étudions, travaillons ou résidions ne pouvait et ne devait pas signifier seulement respecter les lois françaises et entretenir de bonnes relations avec nos camarades d'amphithéâtre, nos voisins de quartier ou nos co-religionnaires des lieux de prière. Pour eux, l'adaptation devait aller de pair avec l'acceptation par les Africains des mêmes valeurs éthiques, esthétiques et politiques que les Français. Ce fut instinctivement que je ne partageais pas cette conception d'adaptation en France,
car cette vision des choses